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1: J'aime les histoires vraies, les témoignages de chrétiens qui parlent en toute authenticité d'un moment de leur vie où Dieu est intervenu et de quelle manière il y a eu un avant et un après finalement dans cette prise de conscience, dans un soutien particulier de Dieu. C'est tellement enrichissant, ça nous montre un Dieu qui n'est pas seulement le Dieu de la Bible, mais qui reste un Dieu, le Dieu de mon quotidien. Un Dieu qui parle, qui agit encore aujourd'hui. C'est très, très inspirant. Alors aujourd'hui, nous allons à la rencontre de Marine.
2: Yes, hein? Trop bien.
1: Ça, c'est chouette, t'as accepté de nous partager un petit bout de ton témoignage, de ton histoire de vie, et on t'écoute.
3: Effectivement, en entendant le thème de l'émission, j'avais du mal à ne pas vous parler de mon histoire. Malgré le stress d'une première émission, malgré tout, c'était dommage de rater le coche. Moi, en fait, je suis née dans une famille chrétienne. J'ai connu l'église depuis toute petite, j'ai grandi d'ailleurs toujours dans la même église, j'ai évolué, j'ai fait les scouts, j'ai été engagée dans les départements, je m'y suis même baptisée à l'âge de 16 ans, et j'y suis restée jusqu'au début de ma vie d'adulte. Alors ça ressemble au chemin tout tracé d'une chrétienne. Et pourtant pour moi, dès l'adolescence, il commence à y avoir des difficultés, ça se complique. Déjà parce qu'à 14 ans, je traverse une épreuve difficile que je vais décider de garder secrète. Parce que j'ai l'impression que c'est quelque chose qui n'a pas sa place dans l'église. J'ai même l'impression que ça n'a pas sa place dans ma famille. Alors je vais le garder pour moi. Et ça va avoir un impact sur les années bien plus important que je l'aurais imaginé à ce jeune âge-là. Et puis, j'ai aussi un sentiment qu'il y a une image du bon chrétien, un certain statut, un niveau, en fait, à atteindre. Et moi, je le vois en me disant « Ah, je ne suis pas sûre que moi je vais arriver jusqu'à ce niveau-là. » Et je commence à me mettre une certaine pression avec ça. Et plus je grandis, plus cette image du bon chrétien me semble vraiment inatteignable. Et les années, quand elles passent, à chaque erreur, à chaque nouveau péché, je me dis, je m'éloigne encore, c'est fini, je ne vais pas y arriver. Au point que j'en arrive à un moment où j'ai beau aimer cette église qui est vraiment ma deuxième famille, je me sens plus digne de rentrer dans la chapelle. Mais quitter la famille de l'église, c'est pas facile. Donc, je me sens plus digne d'aller à l'église le samedi matin, parce que vraiment, j'ai ce sentiment profond de me dire « C'est fini pour moi, je peux plus être sauvée. »
1: Pour les autres, c'est ok, mais pas pour toi. C'est
3: pour les autres, c'est ok. Et d'ailleurs, ça va m'amener à me dire « Ok, je rentre plus dans l'église le samedi matin, mais quand même, je sais que j'ai certaines qualités que je peux mettre au service de mon église. Ça, je le sais. J'ai un don pour aider les autres avec ADRA, et je vais mettre en fait dans des départements de l'église où je sais que je peux aider. Et l'idée, j'ai vraiment ça en tête de me dire, moi c'est trop tard, mais si je peux faire que les autres, ils n'en arrivent pas là, j'ai au moins gagné ça.
2: C'est dingue, dernier réflexe.
3: C'était le leitmotiv. Sauf que vous comprenez bien qu'on ne peut pas rester éternellement au service d'une église qu'on a quittée spirituellement. Et je finis définitivement par m'éloigner de l'église et de Dieu. Je ne prie plus, je n'ai plus l'habitude de lire la Bible. Les années passent, et il y a 3 ans, différents événements de vie m'amènent à développer un trouble anxieux. Là, les crises d'angoisse, elles sont journalières et même la nuit d'ailleurs. Elles me laissent vraiment jamais tranquille. Et en fait, il y a un réflexe qui revient, c'est prier.
2: Amen.
4: Amen.
3: Je prie, ça n'a pas vraiment de sens, des fois je répète en boucle. Mais il y a une petite voix dans ma tête qui continue de me dire « Mais est-ce que tu es sûre que tes prières, elles continuent d'être entendues? Est-ce que tu es assez digne pour qu'on t'entende ?» Mais je ne lâche pas parce que je me dis « Ok, si moi on ne m'entend pas, nouvelle solution, je vais demander aux gens que je connais de prier pour moi. Eux, peut-être qu'on va entendre la prière pour moi. » Et Dieu, il va multiplier les petits hasards pour m'amener jusqu'à une nouvelle église avec ma famille. Et dès notre première arrivée dans cette église, avec mon mari, avec mes enfants, on va tout de suite s'y sentir bien. C'est vraiment comme une nouvelle famille. Au point où, au bout de quelques mois, je vais voir mon mari s'acheter sa première Bible. Je vais voir mon fils aîné commencer les études bibliques et puis se baptiser en décembre dernier. Et moi, je vais voir Dieu commencer à me guérir. Il va guérir ma foi en même temps qu'il guérit mon trouble anxieux, en me rappelant en fait ma valeur, parce que le premier culte que j'entends dans cette nouvelle église, elle est sur mon identité en tant qu'enfant de Dieu.
4: Amen.
3: Et je me rappelle rentrer et passer une soirée à remplir une double page de tous les adjectifs qui me définissent en tant qu'enfant de Dieu. Et il n'y en a pas un négatif, il n'y en a pas un qui me bannit en fait. Et je vais tous les noter, et Dieu il va me guérir au travers de ça, et quand les doutes ou les angoisses elles revenaient, je me rappelais quelle valeur j'avais aux yeux de Dieu. toutes ces années, en fait, je me suis focalisée sur moi pour savoir est-ce que je suis digne. Je regardais mes défauts, je regardais mes péchés. Et en fait, je n'avais pas compris que c'est Dieu qu'il fallait que je regarde. C'est à travers lui que je suis digne, ce n'est pas du tout à travers moi. Et Dieu, il m'a vraiment accompagnée chaque jour. Alors, est-ce qu'aujourd'hui, c'est l'autoroute de la confiance ? Non, il arrive en fait d'avoir encore des moments de doute, des moments où on regarde le passé, où on se regarde soi, on regarde ses péchés, et on doute. Au point que cette semaine, j'ai failli annuler ce témoignage en me disant « Non, qu'est-ce que tu fais là ? C'est pas du tout ta place, ma grande !» Et finalement, je suis là, et je le fais parce que même si on continue d'avoir ce genre de failles, elles prennent plus la même place qu'avant dans mon cœur, parce que Dieu, il a vraiment semé dans mon cœur cette certitude-là qu'il ne demande pas d'être parfaite, il me demande d'être sincère. Mon cœur, il est sincère, même quand je chute, je reviens à lui, et ça me permet de me raccrocher à lui. Alors quand vraiment les doutes et le poids y viennent, j'essaye de me rappeler que c'est pas une histoire de mérite entre Dieu et moi, c'est une super histoire d'amour.
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1: Bienvenue à notre post-it. Dans la Bible, la vie chrétienne est souvent comparée à une marche. Et aujourd'hui, on va voir un texte où on voit à nouveau cette image expliquée. Alors, le texte que j'ai choisi se trouve dans le livre de Habacuc, chapitre 3 et le verset 19. Il nous dit comme ça le texte. Dieu, le Seigneur, est ma force. Il rend mes pieds semblables à ceux des biches et il me fait marcher sur les hauteurs. Je me rappelle une fois que j'étais en vacances avec mon épouse en Sardaigne. Et en fait, on aimerait beaucoup voir une calanque qui se trouvait vraiment dans une petite île de l'archipel de la Maddalena. Et en fait, pour y arriver, il faudrait faire une grande marche pour y arriver. Et il y avait des moments qui ont monté, des moments qui ont descendu, des moments qui ont monté et ont descendu. Et à ce moment-là, j'avais un problème avec mon genou droit. Et c'est vrai que quand on commence à descendre, je commence à sentir que le genou commence à crier. Parce que ça faisait vraiment mal. Jusqu'à un moment que je sentais tellement douleur que j'ai dit à mon épouse, écoute, on a ici une belle vue. On était presque dans une sorte de belvédère. Et j'ai dit, on pourrait s'arrêter un moment pour que je puisse prendre du souffle et aussi que je puisse faire reposer mon genou. Et toutes les personnes qui m'écoutent, qui font de la montagne, savent exactement que quand on a mal quelque part pendant une marche, le pire qu'on peut faire, c'est de s'arrêter un peu. Parce que le corps, il n'est plus chaud, donc on sent plus la douleur. Et le moment que je veux continuer cette marche, en fait, j'arrivais plus. Parce que mon genou était complètement bloqué. Et j'ai eu vraiment du mal pour réussir à arriver jusqu'au bout. C'est vrai que cette image spirituelle de la vie chrétienne comme une marche, c'est quelque chose de très parlant. On est en randonnée en montagne dans notre vie spirituelle. Des fois, on est en train de monter et des fois, on est en train de descendre. Et c'est souvent quand on descend qu'on se blesse le plus, exactement comme dans les vraies montagnes. Et à chaque fois qu'on descend, on a tellement mal dans les genoux, dans les jambes, dans les pieds, qu'on se pose la question, mais pourquoi je vais monter à nouveau? Si je vais monter à nouveau, peut-être je devrais descendre plus tard. Et je vais me faire plus mal que ça. C'est là que le Seigneur s'approche de nous et nous dit la même chose qu'il a dit à Habacuc. Je suis ta force. Si tu veux, tes pieds seront semblables aux pieds des biches. Ils vont marcher dans les hauteurs sans problème. Mais pour cela, il faut que tu me fasses confiance. Si tu es dans une situation dans ta vie que tu es en train de descendre la montagne, que tu ne sens plus les forces, que tu sens les douleurs et que tu te poses la question, mais pourquoi j'essaie toujours de monter? Alors sens-toi encouragé. Parce que le Dieu qui a été la force d'Habacuc peut aussi être ta force aujourd'hui.
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0: 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Il est 4h. 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
1: C'est vous l'histoire.
2: Genève, il y a beaucoup de mélanges. Et moi-même, je suis un Suisse-Allemand qui, dès sa tendre enfance, habitait en Suisse romande où j'ai vécu passablement de discrimination, parce que c'était à l'époque où le Jura se détachait du canton de Berne. Je ne suis jamais sorti de la Suisse romande. Je n'ai jamais été à l'école en allemand. Je suis moi-même, quelque part, un réfugié.
1: Avec nous aujourd'hui dans C'est vous l'histoire, monsieur Dürrenmatt. Alors non, pas Friedrich, peintre et écrivain dont on a fêté les 25 ans l'an dernier. Non, non, nous accueillons son fils Pierre, pasteur à la retraite, longtemps engagé en tant qu'aumônier auprès de malades chroniques ou en fin de vie. Pierre Dürrenmatt aime parler de son engagement au sein d'Agora, une association écuménique genevoise pour les requérants d'asile. Un appel à vivre l'ouverture et la solidarité sans frontières. C'est donc près de Genève, où il réside, que notre journaliste François Sergi est allé recueillir les propos de notre invité. Portrait d'un réfugié suisse-allemand à Genève.
3: Pierre Dürrenmatt, bonjour.
2: Bonjour.
3: Je constate que vous avez un peu bifurqué d'un poste de pasteur un peu traditionnel d'une paroisse à celui d'aumônier. Vous avez un souci d'aide auprès des gens en difficulté, en l'occurrence des malades et des requérants d'asile.
2: Pour moi, ce n'était jamais une bifurcation. Je n'ai jamais senti ça comme une bifurcation. D'abord, en paroisse, on rencontre aussi des gens dans la marge.
3: Oui.
2: Et puis c'est simplement l'organisation dans l'église de Genève qui m'a permis plutôt de me spécialiser. Et voilà.
3: Mais donc ça fait partie de votre vocation pastorale pleinement.
2: Tout à fait. Vocation pastorale, c'est un terme que j'accepte volontiers, mais j'ai toujours aussi aimé le mot de profession de pasteur.
3: Oui, c'est un métier.
2: Parce que, en fait. C'est un métier avec ses compétences, avec sa formation, et voilà, chaque public mérite aussi, enfin, d'aller à sa rencontre avec des outils adaptés.
3: Votre intérêt pour les requérants d'asile, c'est un choix ?
2: Ben, à un moment donné, l'église de Genève a dû se restructurer et l'on cherchait un ministre qui voulait s'occuper de cette partie plus sociale que représentent les requérants d'asile.
3: Alors, que fait un pasteur parmi les requérants d'asile, parmi les réfugiés ?
2: Eh bien, si en paroisse, on rencontre une personne qui a des difficultés personnelles, je veux dire, il y a aussi un moment où on essaye de voir qu'est-ce qu'on peut apporter comme, pas solution, mais comme un accompagnement concret.
3: Donc, vous êtes autorisé en tant que pasteur, aumônier pour Agora, d'entrer dans des centres d'accueil pour requérants d'asile, c'est ça ?
2: Oui, à Genève, l'Église avait réussi, ça c'était le grand travail de Maurice Gardiol, un diacre qui avait en somme créé Agora, avait réussi à être accepté dans ces centres-là.
3: Est attendu de vous ? C'est un travail social ? Vous êtes comme un travailleur social ?
2: Non. Social, c'est-à-dire le travailleur social est déjà spécialisé dans tout ce qui peut apporter une aide matérielle. Mais par exemple, à l'Agora, très vite, d'emblée, on a aussi développé un soutien juridique pour que chaque requérant d'asile ait accès à pouvoir faire appel, etc. Actuellement, en Suisse, cette liberté de pouvoir être assuré d'avoir un soutien juridique est discutée. Et il y a des milieux proches du populisme, comme tous les pays européens connaissent ça, qui aimeraient supprimer cette possibilité-là. Sans la présence civile, que ce soit par des aumôneries religieuses ou autres, il manquerait quelque chose. Il faut toujours pousser à plus d'ouverture, surtout aujourd'hui.
3: Au niveau humain, est-ce que vous pouvez nous dire un peu comment se passent les relations?
2: À Agora, on était situé toujours tout proche des centres d'accueil des requérants. Ils n'avaient qu'une rue à traverser. Maintenant, on est dans un grand foyer même. Le contact devient très vite très personnel et aussi très concret. Je veux dire, à l'Agora, ils ont des équipes de bénévoles, deux par deux, qui viennent soit le matin, soit l'après-midi, tous les jours de la semaine, du lundi au vendredi, ce qui représente beaucoup de monde et beaucoup d'investissement. Et d'ailleurs, former les bénévoles, travailler avec eux, tout ce qu'ils nous apportent aussi, ça fait partie du travail de l'aumônerie.
3: Et Dieu, là-dedans, est-ce qu'il est évoqué, invoqué?
2: Alors, en l'occurrence, lorsqu'on rencontre beaucoup de requérants d'asile musulmans, on parle de Dieu. Je veux dire, Dieu, c'est un concept qui fait partie de leur univers spirituel et culturel, parfois même plus que des requérants venant des pays de l'Est ou comme ça. Parfois même plus avec les paroissiens ou la population suisse, par exemple. Donc forcément, on parle de Dieu. Or, très vite, quand on parle de Dieu, quand il y a une différence d'appréciation, de sensibilité, on découvre à la fois la sensibilité de l'autre, mais on découvre aussi très vite sa propre spécificité. C'est ce que les gens souvent oublient. Rencontrer l'autre, c'est aussi mieux se connaître, finalement.
3: Oui, voilà.
2: Quand on voit comment l'autre réagit par rapport à Dieu, au destin qu'il met à l'œuvre à travers chaque individu, c'est une vision qui habite très fort les musulmans. Bien, ça nous interroge.
3: Ça fait un peu miroir.
2: Oui, ou bien quelle place nous accordons à Dieu.
3: Alors, quel est votre Dieu, Pierre de Valmat?
2: Oh, il se définit pas comme ça en quelques mots, mais ça serait d'abord un Dieu de rencontre, surtout un Dieu d'ouverture. Moi, je suis persuadé que le plus important, c'est que la personne apprenne à s'ouvrir. Je suis persuadé que naturellement, nous sommes organisés à nous défendre ou à nous préserver face à tout ce qui nous agresse.
3: On le sent comme une agression, oui.
2: Oui, mais aussi pour sa propre sauvegarde.
3: Oui.
2: Je veux dire, on ne peut pas chaque jour changer d'opinion, etc.
3: C'est vrai, au niveau biologique, on a des anticorps.
2: Voilà, je trouve que
3: étranger, on le rejette.
2: Oui. Voilà, c'est aussi valable pour notre pensée. On a des tas de clichés qui agissent comme des anticorps face à d'autres discours, face à d'autres propositions, même des propositions logiques. Je veux dire, ça fonctionne aussi parmi les scientifiques.
3: Donc l'ouverture n'est pas naturelle.
2: C'est-à-dire, elle n'est pas naturelle parce qu'il faut bien qu'on s'occupe de nous-mêmes, alors que ce soit un pays ou une autre personne.
3: Ce qui est légitime.
2: Ce qui est légitime, mais en même temps, l'ouverture est aussi une nécessité naturelle.
3: On a besoin des autres. Oui.
2: On a besoin des autres, mais aussi on a besoin d'avoir un système qui nous mette en contact avec l'extérieur.
3: Chrétien, comment vous l'êtes devenu ?
2: Ah, mais c'est une histoire aussi complexe. Tout ce que je sais aussi, c'est qu'à partir de 11-12 ans, j'ai décidé de dire, j'avais envie de devenir pasteur.
3: Pasteur, pourquoi ça représentait quoi pour vous, pour l'enfant que vous étiez?
2: Mon père étant artiste, écrivain, surtout auteur de théâtre au début, pour moi la Bible a très vite été compris comme un texte à vivre. Comme si, en somme, à travers ma vie, j'essayais de mettre en scène des parties bibliques. C'est comme ça que j'ai toujours allié théologie, lecture biblique avec mes activités.
3: Et alors, quelle scène se joue lorsque vous êtes au contact des requérants d'asile? Si vous aviez à trouver un texte, des textes bibliques, une transposition, justement?
2: Mais la Bible, lorsqu'on la lit et puis lorsqu'on on interprète ensemble la Bible, c'est toujours la personne qui fait appel à la Bible qui trouve son actualisation. Et en même temps, en faisant ce travail-là, elle cherche aussi une unité spirituelle.
3: Donc vous ne pouvez pas le faire à ma place.
2: Alors je ne peux pas le faire à la place. Par contre, avec mes études, avec mon savoir biblique, certes, je peux voir toutes les facettes que la Bible peut offrir. Et à ce moment-là, on peut parler de telle parabole, de tel psaume, de tel récit, de telle histoire. Et ces textes bibliques peuvent devenir autant de miroirs qui permettent à l'autre d'avancer.
3: Et vous en parlez de ces textes bibliques auprès des retours.
2: Ah oui, alors, ça m'arrive parce qu'eux me parlent de leurs textes de temps en temps, quoique le musulman, il parle plutôt de sa pratique. Et puis avec les bénévoles, on fait passablement de biblique aussi. Ça permet aux bénévoles aussi de nourrir leur spiritualité.
3: Pierre Durenmat, l'horloge a sonné le quart d'heure, on va finir cet entretien. Voilà, si on veut en savoir plus, on peut aller sur votre site.
2: Oui, agora-asile.ch.
3: Merci beaucoup Pierre Durenmat.
2: Je vous en prie.

0: avec la chanson de Christophe Maé, Lampedusa, brûlante d'actualité. Mettre en scène sa vie à la lumière de la lecture de la Bible, cela peut donner, comme pour notre invité Pierre Durenmat, un engagement auprès des réfugiés. Merci d'avoir été à l'écoute de C'est vous l'histoire et nous vous rappelons que plein d'autres témoignages se trouvent en archives ou en page d'accueil sur notre site parole.fm. Vous pouvez également nous retrouver sur les réseaux sociaux où nous sommes présents. Nous on vous dit à bientôt, cette émission était préparée par toute l'équipe de Radio Réveil qui vous salue. Bye bye.
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1: Bienvenue pour cette nouvelle émission de Petits Sujets Psychologiques et nous avons le grand plaisir d'être avec Éléonore Tarlet. Bonjour.
2: Bonjour Oscar.
1: Alors vous êtes psychologue, psychothérapeute et depuis quelques temps, dans le cadre d'une mini-série sur les maladies psychosomatiques, vous nous parlez de l'importance du psychique sur le corps. Et aujourd'hui, vous souhaitez nous parler en particulier de guérison miraculeuse. Alors, vous aviez commencé à le faire lors de l'émission précédente. Mais effectivement, on ne peut pas passer à côté de cette réalité de guérison inexpliquée. D'ailleurs, il y a des ouvrages aussi qui en parlent. Mmh. Et vous allez donc, à travers ces ouvrages, nous rappeler, encore une fois, de l'importance du psychisme sur le corps, et notamment en cas de maladie.
2: Le lien corps-esprit, spiritus. Alors évidemment, il existe beaucoup d'ouvrages dans le domaine, mais moi je suis tombée sur certains et donc je vais illustrer avec ça. Et j'avais notamment écouté le docteur Yann Tiberghien. Alors je ne sais pas comment ça se prononce, Tiberghien.
1: Je ne vais pas pouvoir vous aider là.
2: Et qui en a fait un livre qui s'appelle « Ils étaient tous condamnés. 11 récits de guérison inexpliqués ». Et donc c'est un médecin que j'avais écouté et qui expliquait qu'il avait voulu faire sa thèse de médecine sur les guérisons inexpliquées. Et évidemment qu'il avait eu un peu de mal à trouver un directeur de recherche pour valider.
1: Parce que médicalement parlant, on avait atteint les limites là.
2: Voilà, et donc finalement il est arrivé à trouver quelqu'un qui s'est mouillé. Et lui, il voulait vraiment que ce soit une thèse de médecine, c'est-à-dire vraiment avec des vraies guérisons, c'est-à-dire des gens qui sont guéris depuis plusieurs années, qui vont bien, qui sont toujours en vie, et des vrais dossiers médicaux avec des analyses, avec des IRM, avec
1: des vrais diagnostics.
2: Des vrais diagnostics avant, après, et qui démontraient qu'il y avait vraiment un diagnostic létal engagé. Et il a fait cette enquête, c'est-à-dire qu'il est allé rencontrer chacune des personnes et il a essayé de voir le point commun, c'est-à-dire qu'est-ce qui pourrait expliquer cette guérison inexpliquée. Et ce qu'il disait, c'est que tous avaient finalement adopté une posture d'acceptation inconditionnelle de cette épreuve, de la maladie, voire de la mort. Et tous avaient dit, qu'est-ce que j'ai fait ? Moi, j'ai pas fait grand-chose, mais en fait, je me suis dit, ok, si mon heure est venue, si c'est comme ça, il n'y a pas de souci, mais d'ici là, en fait, je fais ce qu'il y a à faire. C'est-à-dire que s'ils avaient dû soigner, ils se sont soignés, ils ont fait les traitements, mais ils ont continué à vivre relativement normalement, en s'amusant, en étant proche des gens qu'ils aimaient, en prenant chaque jour comme il vient, en se faisant plaisir, et en étant ok pour que, de toute façon, si le traitement ne marche pas, ils auront fait leur part, mais que c'est pas grave quelque part. C'est ok. Et en fait, ça, c'était vraiment le point commun, cette espérance, si on peut dire, ou cette acceptation inconditionnelle, cette posture philosophique face à la vie, mais c'est ok, en fait. Ça fait partie de la vie. Il y a la naissance, il y a la mort, il y a la maladie, et c'est ok. Et finalement, toutes ces personnes qui étaient dans cette philosophie, spiritualité de vie, avaient une guérison inexpliquée.
1: Donc vous voulez nous dire que derrière ces guérisons inexpliquées, il y a quand même une démarche spirituelle particulière.
2: Voilà. Et alors là, je fais lien avec un autre ouvrage, puisque j'étais tombée sur un témoignage d'un Belge, un écrivain qui s'appelle Didier Van Kovelaert. Alors là aussi, j'espère que je n'écorche pas trop son nom. J'ai trouvé vraiment formidable et il a écrit plusieurs ouvrages, dont un qui s'appelle « L'insolence des miracles ». Et cet écrivain est allé répertorier ces miracles, mais qui là, pour le coup, ont vraiment été reconnus par l'Église. Donc vraiment des miracles.
1: Donc là, on est encore dans un autre domaine.
2: Voilà, là on arrive plus vers le spirituel, pour le coup, avec des personnes qui étaient encore condamnées par la science et qui finalement ont eu des miracles, c'est-à-dire ont été sauvées et la science ne l'explique pas par ailleurs.
1: Donc en fait des gens malades et qui guérissent de manière inexpliquée, en tout cas scientifiquement ça ne s'explique
2: pas. Scientifiquement, voilà.
1: Et des gens qui sont dans une démarche... spirituelle et voilà. De relations
2: Alors, on observait déjà, ça date moi des années 50, on m'avait déjà parlé pendant mes études, il y avait eu des études qui avaient été faites entre les croyants et les non-croyants, oui. Et on s'était aperçu que quand on est confronté à un deuil, le croyant est moins dépressif, s'en sort mieux que les non-croyants. Alors ensuite, croire, c'est pas une posture intellectuelle ou c'est pas juste un choix ou une pratique. Bon, je vais à la messe tous les dimanches comme ça. Dernier jour venu, je serai au paradis.
1: C'est pas non plus une assurance vie.
2: C'est plus qu'un comportement ou qu'un dogme que je pratique ou des rituels. Ça va être vraiment, j'habite dans mon corps cette foi en fait, cette espérance. Je l'incarne et c'est-à-dire que toutes mes petites cellules vont vibrer de cette vie et de cet amour pour la vie, de ce qui m'entoure et

0: plus grand que uniquement moi et que j'aime d'un amour inconditionnel cette vie, et finalement, je ne vais plus être en lutte contre la matière, on va dire, contre le matériel, la matière, et vibrer dans cette peur en me disant qu'il n'y a que la matière, il n'y a que mes petites cellules, il n'y a que la science qui existe. Il y a, oui, bien sûr, la matière, mais l'âme et l'esprit, hein, tout est en lien. Donc si finalement je cultive mon esprit et que je permets à mes petites cellules de se nourrir de cette lumière, eh bien sûrement qu'il va y avoir des choses qui se passent. Mais là encore, on ne le fait pas avec objectif de guérison. On le fait parce que vraiment, on l'incarne dans son cœur, dans son amour, dans tout son être.
1: Eh bien voilà, c'était un beau message de conclusion pour les auditeurs qui nous écoutent en ce moment et dans cette émission Petit Sujet Psychologique. Et aujourd'hui, vous êtes revenu sur l'importance du psychique dans notre quotidien et notamment dans les épreuves de la vie que nous rencontrons tous. Merci beaucoup, Éléonore, et à très bientôt.
0: Merci beaucoup à vous, à bientôt. Au revoir.
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1: À Paris, vendredi 18 septembre, emmené par la directrice artistique Dominique Magloire, Gospel Helios sera en concert à 20h45, église Saint-Philippe-du-Roule, dans le 8e arrondissement. À Saint-Paul-lès-Durance, proche d'Aix-en-Provence, vendredi 18 septembre, dans le cadre des Journées du patrimoine, la chorale TGGG, dirigée par Latonius, donnera un concert avec entrée libre à 21h, place Jean Santini. Vous pourrez retrouver la chorale TGGG à Mandelieu-la-Napoule le dimanche 20 septembre à l'occasion de la fête paroissiale dans le parc familial de Robinson. Latonius, chef de chœur et leader de cette chorale de ce très grand groupe de gospel, TGGG, mènera ses choristes pour un concert à partir de 16h. Entrée libre pour un moment convivial à ne pas manquer. En Suisse, samedi 19 septembre, pour la toute première fois, Déborah Loukalou sera en concert à la Geneva Arena à 19h30, l'occasion de fêter ses 10 ans de carrière dans le gospel. À Paris, dimanche 20 septembre, la formation Gospel in Life Harmony, emmenée par Mireille Ourmia, sera en concert à 16h à l'église Saint-Ambroise dans le 11e arrondissement de Paris. Un concert avec entrée libre à ne pas manquer. À Moulins-sur-Yèvre, proche de Bourges, dimanche 20 septembre, ne manquez pas le voyage musical au bord du Mississippi proposé par Florence Aubrin avec son spectacle Mahalia et moi. Concert gratuit, participation au chapeau, à 17h, c'est dans l'église de Moulins-sur-Yèvre. À Lyon, les 25, 26 et 27 septembre, envie de vibrer au son du gospel? Le Lyon Gospel Festival revient pour sa 6e édition. Du 25 au 27 septembre, au programme 2 soirées de concerts avec Lyon Gospel Academy, Lilo Gospel ou The Feeling Good Choir et encore les Feelings 9 et Emmanuel Pidjob. Ainsi qu'une scène tremplin pour mettre les voix amateurs à l'honneur. Et pour clôturer le festival en beauté, rendez-vous le dimanche 27 septembre de 10h à 12h pour une gospel session participative avec Emmanuel Pidjob, accompagné de Feelings 9. Les concerts ont lieu à la salle Molière, Lyon 5e, et la gospel session à l'escale lyonnaise, Lyon 6e. 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

0: La Bible aux mille visages. Éric Denimal, bonjour.
1: Bonjour.
0: Vous êtes notre invité depuis plusieurs mois aujourd'hui pour nous parler du livre des commencements, du livre tout court, puisque c'est le nom de la Bible. Je rappelle à nos auditeurs que vous êtes auteur de livres, journaliste, mais aussi pasteur. Et ce livre que nous feuilletons avec vous, c'est la Bible pour les nuls. La Bible pour les nuls qui rend très proche ces personnages que l'on va retrouver. Pour certains, ce sont des mythes, pour d'autres, des personnages qui ont existé. Aujourd'hui, nous allons parler d'Adam et Ève, une des toutes premières créations. En tout cas, la première création de l'homme, d'après la Bible, et une des toutes premières créations, en tout cas, de ce qui vit.
1: Oui, si on parle du premier couple, Adam et Ève, c'est sûr qu'on va être à nouveau en face d'un certain nombre de difficultés. Parce que...
0: Symbolique ou pas ?
1: Est-ce que c'est symbolique ou pas ? Est-ce que nous sommes dans une histoire très précise, très vraie ? Est-ce qu'effectivement tout n'a commencé qu'avec un couple ? Et quel couple ? C'est assez difficile parce qu'en plus, si on regarde de près le texte, on va voir que la création de l'homme est racontée deux fois et de façon différente. C'est-à-dire qu'on va raconter de façon globale la création de l'homme parce qu'on a raconté le premier jour, le deuxième jour, le troisième jour. Et puis on en arrive au sixième avec la création de l'homme, que l'on crée homme et femme, que l'on crée a priori un être qui est à la fois homme et femme. Je n'ose pas dire androgyne, mais en tout cas un homme comme cela. Et puis, le deuxième chapitre de la Genèse, donc le premier livre de la Bible, le deuxième chapitre de la Genèse semble revenir sur la création de l'homme. On a l'impression qu'on fait un zoom sur cette création-là et on va raconter en détail ce qui s'est produit, comment ça s'est fait. Alors, est-ce que c'est le même récit ou est-ce que c'est un autre récit ? Est-ce qu'il y a eu une deuxième création ? Est-ce qu'il y a eu la création d'un homme général, générique ? Et puis après, il y a eu un échantillon quelque part qu'on a pris et qu'on a mis dans un jardin comme un petit laboratoire qu'on a préparé de côté pour voir comment ça allait se produire, comment ça allait se fonctionner, etc. On peut se poser toutes ces questions-là parce que, je dirais, il y a des arguments pour une thèse comme pour l'autre. Il y a des arguments pour dire non, il y a une seule et même création, c'est le même récit mais avec des détails. On revient un peu en arrière et on raconte. Et puis d'autres vont dire non, il y a une deuxième création. La preuve, quand Adam et Ève sont chassés du jardin et quand ils vont multiplier à l'extérieur du jardin, avec qui se marient les enfants d'Adam et Ève? Il fallait bien qu'il y ait quelqu'un, ils n'ont pas continué tout seuls. Donc on est en face de choses difficiles où là encore on essaye de rationaliser, de comprendre, alors que le texte ne veut pas nous raconter dans le détail ces choses-là. Alors on peut s'y abîmer Tant qu'on veut, les théologiens peuvent s'arracher les cheveux quand il leur en reste. Mais c'est pas intéressant, c'est pas ça le plus intéressant. Le plus intéressant, c'est finalement que nous raconte le texte. Et derrière cette histoire, qu'est-ce que ça veut nous dire ? Ça ne veut pas nous dire scientifiquement comment les choses se sont passées, parce que alors là, c'est sûr que Bible et science ne vont jamais s'accorder. Ça veut dire que on va dépasser la science, on va même pas la mettre de côté. Du style, ça n'existe pas, on fait comme si c'est... Hein? Non, c'est pas ça, on dépasse la science. Parce que, comme je l'ai dit la semaine dernière, finalement, Dieu surpasse la science. La science n'est qu'un élément que nous avons dans notre intelligence pour essayer de comprendre les choses, pour les disséquer et pour faire avancer quelque chose aussi. La science est là pour ça. Mais il y a diverses sciences et on peut atteindre le même sujet avec des sciences différentes. Mais la science elle-même n'est qu'un produit humain, en quelque sorte. Elle n'est qu'un produit du cerveau humain, lequel est limité, en plus, bridé comme le moteur d'une mobylette, et qui est en plus entaché par toutes les erreurs que l'homme a pu commettre, que ce soit la faute originelle, sur laquelle on va sûrement revenir, ou les fautes personnelles. Et puis, en plus, le cerveau lui-même n'est pas son propre créateur. Si on pense qu'il y a un créateur, bon, le créateur est au-dessus du cerveau. C'est-à-dire que l'horloger est supérieur à l'horloge. Et donc, la science, qui est un produit du cerveau, doit se souvenir qu'elle n'est qu'un produit de quelque chose et qu'il y a quelque chose avant, au commencement d'avant le commencement. Donc on revient tout le temps un petit peu à cette même réalité-là qui fait qu'on est dépassé. On est dépassé et on ne comprend pas et on ne comprendra pas.
0: Et on disait d'ailleurs, Éric Denimal, dans l'émission précédente, qu'il n'y a pas de volonté scientifique d'explication de la création du monde ou même de l'apparition de ces deux êtres dans la Bible, dit qu'ils sont créés par Dieu.
1: Oui, je pense qu'en fait, ce n'est pas la Bible n'est pas scientifique, n'est pas un livre scientifique, parce que l'homme ne peut pas être non plus réduit à la science, simplement à la science. L'homme est plus que ce que la science peut en dire. Automatiquement, la science va essayer, comme n'importe quelle science ou comme autre science, la science, l'intelligence, etc., va essayer de tout expliquer par elle-même. La philosophie va être tout expliquée par elle-même. La psychanalyse va essayer tout expliquer en passant par la psychanalyse. Mais finalement, et chacune de ces sciences va dire qu'elle est la reine des sciences, en réduisant toutes les autres à sa propre lecture et à sa propre définition. Et en fait, même la théologie d'ailleurs, hein, risquerait de dire « moi je suis la science des sciences ». Et c'est faux. Et c'est faux. Tout ça n'est que produit humain, avec les limites que l'homme peut avoir, même s'il est savant, même s'il est intelligent. Il n'en reste que tout nous dépasse. Et effectivement, la Bible nous montre que nous sommes dépassés, complètement dépassés par un Dieu qui est au-dessus de tout.
0: Au-dessus de tout et en même temps qui se met suffisamment...

0: noble, bien sûr, mais pas simplement l'amour physique, l'amour du prochain, l'amour de l'autre, l'amour de l'ennemi, tout ça, ça va être développé tout au long de la Bible. Mais puisque Dieu est lui-même amour, comment montrer, comment produire l'amour, si ce n'est au travers de gestes, au travers de vie, au travers d'éléments qui vont se manifester. Et l'homme et la femme seront là comme illustration de l'amour. Et cette illustration de l'amour va être naturellement l'amour l'un pour l'autre, bien sûr, Adam et Ève, le couple, et puis l'amour de l'humain à l'égard de son créateur, un autre amour, qu'on va peut-être appeler adoration éventuellement, et puis l'amour entre les êtres. Et donc, il va y avoir en quelque sorte, me semble-t-il, une espèce de dérivés, enfin de produits dérivés de l'amour, qui vont être l'amour conjugal, l'amour adoration, et l'amour du prochain. Voilà. Je crois que ça, c'est un des premiers buts, puisque Dieu est amour, il faut que quelque part cet amour se manifeste et se visualise. Sinon, l'amour, c'est quoi? Si Dieu est tout seul, Et s'il est amour, ça va être quoi? Ça va être de l'égoïsme, ça va être de l'égocentrisme, ça va être de l'orgueil. Il faut que ça se déverse. Et alors, l'amour produit, le geste d'amour produit. Quand on fait l'amour, on produit un enfant. Il y a automatiquement quelque chose qui se passe. Et l'enfant, c'est la matérialisation d'un sentiment fort, d'un sentiment où on a envie de se donner complètement l'un à l'autre, pour quelque chose, pour faire quelque chose. Et il y a cette poussée, si j'aime, je fais, je produis. Si j'aime l'humanité, je vais avoir une production, elle va se manifester par un engagement syndical, politique, social, mais je ne peux pas ne rien faire si je dis aimer. Et donc, puisque Dieu aime, il produit, et il produit des êtres qui vont à leur tour, produire en quelque sorte de l'amour. Voilà une définition un peu facile peut-être, mais qui me semble être assez importante.
1: Très importante, je dirais aussi originale, Éric Denibal, pour présenter donc cette création d'Adam et Ève, premier chapitre au pluriel de ce livre des commencements de la Genèse. Il se trouve qu'on peut l'imaginer, si vous dites que Dieu a créé par amour et pour l'amour, on imagine qu'il y a quelque chose qui s'est tout de même passé, parce qu'aujourd'hui, l'humanité telle qu'elle est nous montre bien, et d'ailleurs c'est souvent, comme vous le disiez, la tarte à la crème qu'on renvoie souvent dans la figure des croyants, si Dieu existait, il n'y aurait pas ce mal, cette souffrance, cette mort. Qu'est-ce qui s'est passé? Puisque d'après ce premier livre de la Genèse, c'est tout de suite qu'il y a un petit problème, ou plutôt un gros problème. Je vous propose d'en parler dans notre prochaine émission. Et je rappelle à nos auditeurs d'ailleurs que pour aller plus loin dans cette réflexion, on peut se référer à votre livre « La Bible illustrée pour les nuls » ou « La Bible pour les nuls ». Au revoir.
0: Au revoir.
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1: Bonjour à tous. Un budget conséquent pour la loi intégrale contre les violences sexuelles. Sébastien Lecornu a présenté hier dans une tribune publiée dans le journal Le Monde les sommes allouées au texte, soit 1,5 milliard d'euros pour la lutte contre les violences sexistes et sexuelles, 2,6 milliards d'euros pour la protection de l'enfance. Selon le Premier ministre, ces montants devraient permettre de recruter 300 magistrats ou encore 300 encadrants scolaires, dont des infirmières. Nouvelle flambée des prix des carburants. Le sans-plomb 95 a atteint 2,15 euros le litre hier en France, un nouveau record dans le pays. Le diesel s'affichait de son côté à près de 2,35 euros le litre. Une hausse qui intervient dans un contexte de forte tension au Moyen-Orient. Il ne faut pas se laisser intimider par la Russie. Les mots hier soir de Jean-Noël Barrot, le ministre des Affaires étrangères, était l'invité hier du 20h de France 2. Il est revenu sur les attaques russes près de la frontière polonaise et sur le drone abattu par l'OTAN en Lituanie. Des actes irresponsables selon lui. 5 ans de prison, dont un an ferme, c'est la peine à laquelle a été condamné hier un animateur du périscolaire parisien. Il a été reconnu coupable d'agression sexuelle sur 9 petites filles dans une école du 15e arrondissement. C'est la première peine ferme prononcée depuis les révélations d'affaires de violences sexuelles dans le périscolaire à Paris. Une condamnation qui intervient le même jour que l'audition d'Anne Hidalgo devant la commission d'enquête au Sénat. L'ex-maire de Paris a évoqué un échec collectif et a exprimé des regrets. Aujourd'hui, c'est l'actuel maire Emmanuel Grégoire qui sera à son tour entendu par les sénateurs. Un père de famille accusé d'avoir menacé de mort une enseignante et une directrice d'école maternelle. Les faits se seraient déroulés lundi soir à Marseille. L'équipe éducative avait refusé de lui remettre sa fille de 3 ans alors qu'il était ivre. Il a été placé en garde à vue. Et de nombreux hommages après la disparition d'une icône de la musique en France. Catherine Ringer, indissociable d'Erita Mitsouko, est décédée lundi soir à 68 ans d'un cancer foudroyant. Benjamin Biolay a salué la reine Catherine Ringer. Et Clara Luciani a rendu hommage à une unique et irremplaçable punk génial. Excellent début de journée à tous.
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0: L'endométriose touche aujourd'hui des millions de femmes en France et pourtant elle reste encore trop souvent mal comprise, voire mal diagnostiquée. Face à ce constat, des solutions innovantes émergent, notamment grâce au numérique. Pour en parler, j'ai le plaisir de recevoir Maya Alexaline. Bonjour.
1: Bonjour.
0: Alors vous êtes cofondatrice de Livendo, une application conçue pour accompagner les patientes au quotidien. Alors avant de parler de votre solution, je vous propose qu'on revienne déjà sur qu'est-ce que c'est que l'endométriose exactement.
1: Eh bien, l'endométriose, c'est une maladie chronique, inflammatoire et systémique, qui est caractérisée par des symptômes extrêmement variés, alors des douleurs pendant les règles qu'on connaît, de l'infertilité, mais aussi des douleurs digestives, un impact sur la santé mentale, des douleurs de type sciatique, des douleurs qui surviennent aussi en dehors des règles. Donc vraiment des symptômes extrêmement variés et qui touchent une femme sur 10. Donc environ 190 millions de femmes dans le monde, 2 millions de femmes rien qu'en France.
0: Et alors, comment est née l'idée de faire cette application Livendo ?
1: Eh bien, cette maladie, donc l'endométriose, il y a un fort retard diagnostique. On met 7 à 10 ans pour être diagnostiqué, mais il y a également un retard post-diagnostique. C'est-à-dire qu'une fois qu'on est diagnostiqué, eh bien, il faut faire face au fait qu'il y a zéro traitement curatif. Zéro traitement curatif. Alors, qu'on se rassure, il existe quand même des solutions. Il y a des traitements médicamenteux ou chirurgicaux qui existent. Mais pour une grande majorité de femmes, cela ne suffit pas. Et dans ces cas-là, eh bien, ce qui est recommandé par les sociétés savantes, c'est de faire appel à des soins de support, des interventions non médicamenteuses, donc de la kiné, des psychologues, de l'activité physique adaptée spécifique de l'endométriose, également des aspects de type sexologie. Mais malheureusement, eh bien, ces soins de support, ils sont très peu accessibles. Il y a des zones où trouver un kinésithérapeute spécialisé dans l'endométriose, c'est extrêmement difficile, voire impossible. Et c'est pour ça qu'on a développé Livendo, pour justement faciliter l'accès à ces interventions non médicamenteuses.
0: Concrètement, expliquez-nous comment fonctionne votre application, qu'est-ce qu'elle apporte de plus à une patiente qui est atteinte d'endométriose.
1: Donc Livendo, c'est un dispositif médical numérique, donc on a un vrai produit de santé, on a un marquage CE, on a des obligations en fait qui garantissent un niveau de sécurité et d'efficacité. Et donc ce produit de santé, il consiste en une application qu'on télécharge. Alors quand on la télécharge, on doit rentrer un coupon de prise en charge qui nous permet d'accéder à la thérapie numérique. Et la thérapie numérique, eh bien, ce sont des programmes de 3 mois qui vont permettre de découvrir 5 piliers d'intervention non médicamenteuse. La connaissance de la maladie, l'alimentation anti-inflammatoire, la nutrition, l'activité physique adaptée et la sexologie. Dans ces programmes de 3 mois, en fait, à travers des étapes séquentielles, les patientes, elles vont pouvoir découvrir différents outils sur ces piliers. Elles vont pouvoir les essayer et si ça leur convient, les intègrent à leur propre plan d'action. Le but, c'est qu'au bout des 3 mois, les patientes aient trouvé en fait les outils qui les aident, elles les aient intégrés à leur quotidien et elles aient pu améliorer leur qualité de vie et diminuer leurs symptômes.
0: Et alors, cette application existe depuis combien de temps déjà ?
1: Alors, ça fait un peu plus d'un an que la version actuelle existe. Ça fait plusieurs années qu'on a itéré sur cette solution. On a une version web sur laquelle on a pu faire une première démonstration avec des études en vie réelle. Là, aujourd'hui, on a une application qui est donc dispositif médical sur laquelle on a également fait des démonstrations donc de l'impact clinique via des études en vie réelle. Et on a aussi une étude clinique randomisée, contrôlée, multicentrique dans 8 hôpitaux et 34 cabinets de ville sur plus de 400 patientes qui est en cours et qui va se terminer là au cours de l'année, qui permettra de renforcer encore la démonstration de l'impact clinique sur la qualité de vie et sur l'amélioration des symptômes.
0: Et alors concrètement, quels bénéfices vous avez déjà pu constater et qu'est-ce que ça change pour les utilisatrices d'utiliser cette application ?
1: Eh bien, ce que ça change, c'est que ça améliore leur qualité de vie. Alors, on l'a vraiment mesuré via des échelles spécifiques de la qualité de vie dans l'endométriose. Et on a montré donc que, par exemple, sur notre dernière étude, sur 95 patientes atteintes d'endométriose qui ont utilisé la thérapie numérique, que l'on a comparé à plus de 200 femmes qui étaient aussi atteintes d'endométriose, mais qui n'utilisaient pas la thérapie numérique. On a montré une amélioration statistiquement significative de la qualité de vie, une diminution des niveaux de symptômes également, donc une diminution des symptômes douloureux, digestifs ou des symptômes liés à la santé mentale, donc tout ce qui va être anxiété, dépression, fatigue chronique. Et nos études ont montré qu'après 3 mois d'utilisation, eh bien, il y avait 97% des patientes qui avaient l'amélioration soit de leur qualité de vie ou de leurs symptômes, donc un impact positif pour 97% d'entre elles. Donc ça, c'est les données au niveau des patientes. Et quand on a interrogé les professionnels de santé, on a 96,5% d'entre eux qui trouvaient que Liv permettait de combler un manque dans l'arsenal régionales thérapeutiques actuelles de prise en charge de l'endométriose.
0: Et une auditrice qui nous entend là et qui est atteinte d'endométriose et qui voudrait tester votre application, comment ça se passe concrètement ?
1: Alors, aujourd'hui, l'Ivendo est pris en charge par les mutuelles ou les employeurs. Donc, voilà, parfois, si vous, votre mutuelle, votre assurance prend en charge l'Ivendo, vous pouvez y accéder, ou votre employeur, donc via ces prises en charge spécifiques. Nous, c'est aussi possible dans le cadre de nos études, donc ça, c'est via des professionnels de santé qui vont vous donner des coupons d'accès. Et sinon, en fait, n'importe qui peut télécharger l'application sur les stores. Alors, vous serez sur une version d'accès qui permet simplement de suivre sa qualité de vie, ses niveaux de symptômes et d'avoir accès à un premier niveau d'information. Mais si vous suivez votre qualité de vie sur justement ce module de questionnaire, si vous la suivez pendant 3 mois, eh bien, en remerciement, on vous donne un accès à la thérapie numérique, puisque ces données, on vous en informe, vous pouvez trouver toutes les informations. Nous, en les réanalysant, ça nous permet justement de faire de la recherche scientifique, de faire des études, de les publier. Et donc, si vous suivez votre qualité de vie pendant 3 mois, eh bien, après le dernier questionnaire, on vous donne accès à la thérapie numérique, comme si vous aviez une prise en charge par votre mutuelle.
0: Et alors, pour terminer, quelles sont les prochaines étapes de développement de cette application qui sont en cours ou peut-être prévues ?
1: Eh bien, toujours dans cette optique d'équité d'accès aux soins, donc comme je le disais, il n'y a pas d'accès individuel payant, c'est uniquement des prises en charge mutuelles ou employeurs. Nous avons une volonté, une stratégie d'obtenir le remboursement par la Sécurité sociale en France. Mais nous avons également une stratégie de diversification, d'internationalisation. Et

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1: Bonjour à tous. Les pêcheurs ne lâchent rien. Ils bloquent ce matin les accès aux dépôts pétroliers de Frontignan dans l'Hérault. Ils sont mobilisés dans plusieurs ports depuis le début de la semaine pour dénoncer la hausse des prix des carburants. La ministre de la Pêche, Catherine Chabot, a promis de les recevoir dans les prochains jours. Une mobilisation alors que les carburants continuent d'augmenter fortement. Le sans-plomb 95 a atteint 2,15 euros le litre hier en France. C'est un niveau record dans le pays. Le diesel s'affichait de son côté à près de 2,35 euros le litre. Rôle, lui, n'est pas d'aller manifester en cas de mouvements sociaux contre la vie chère. Les mots hier soir sur BFM TV de François Hollande. L'ancien président de la République a ainsi déclaré qu'il n'appellerait pas à défiler dans la rue comme l'ont fait certains candidats à gauche. L'actualité, ce sont également 1,5 milliard d'euros pour la lutte contre les violences sexistes et sexuelles, 2,6 milliards d'euros pour la protection de l'enfance. Eh bien, ce sont les sommes qui seront allouées à la loi intégrale sur les violences sexistes et sexuelles. C'est l'annonce hier dans le journal Le Monde de Sébastien Lecornu. Les débats sur le texte débuteront le 1er octobre dans l'hémicycle de l'Assemblée nationale. La fin de la brouille diplomatique entre Paris et Washington. Le nouvel ambassadeur de France aux États-Unis va finalement pouvoir prendre ses fonctions. Après des semaines de blocage, les autorités américaines lui ont remis son agrément. Une brouille provoquée après la publication sur X d'un message de la mission de la France auprès des Nations Unies à Genève sur la gestion des droits humains outre-Atlantique. Ce drame au Portugal, un Français de 79 ans et sa compagne de 62 ans ont été tués dans leur maison dans le sud du pays. Le suspect est un gardien âgé de 45 ans selon les autorités locales. Elles ont également indiqué que les victimes auraient été agressées avec un objet contondant. Et puis on termine avec un mot de sport, du volley, et l'équipe de France assure la première place de son groupe à l'Euro. Les Bleus ont écrasé l'Allemagne hier soir. Le match contre la Roumanie ce soir sera donc sans enjeu avant de retrouver Israël ou le Portugal en 8e de finale. Excellent début de journée à tous.
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0: Mercredi 16 septembre, merci d'être là, Louis Orlano jusqu'à 9h. Bon réveil à vous, vous êtes sur Hope Radio, l'émotion gospel tout au long de votre matinale avec vos plus beaux gospels, vos plus belles rubriques, émissions et chroniques et puis vos réseaux sociaux, Facebook, Instagram, YouTube et hoperadio.live. Bienvenue.
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3: Bienvenue à notre post-it. Dans la Bible, la vie chrétienne est souvent comparée à une marche. Et aujourd'hui, on va voir un texte où on voit à nouveau cette image expliquée. Alors, le texte que j'ai choisi se trouve dans le livre de Habacuc, chapitre 3 et le verset 19. Il nous dit comme ça le texte. Dieu, le Seigneur, est ma force. Il rend mes pieds semblables à ceux des biches et il me fait marcher sur les hauteurs. Je me rappelle une fois que j'étais en vacances avec mon épouse en Sardaigne. Et en fait, on aimerait beaucoup voir une calanque qui se trouvait vraiment dans une petite île de l'archipel La Maddalena. Et en fait, pour y arriver, il faudrait faire une grande marche pour y arriver. Et il y avait des moments qui ont monté, des moments qui ont descendu, des moments qui ont monté et ont descendu. Et à ce moment-là, j'avais un problème avec mon genou droit. Et c'est vrai que quand on commence à descendre, je commence à sentir que le genou commence à crier. Parce que ça faisait vraiment mal. Jusqu'à un moment que je sentais tellement de douleur que j'ai dit à mon épouse, écoute, on a ici une belle vue, on était presque dans une sorte de belvédère. Et j'ai dit, on pourrait s'arrêter un moment pour que je puisse prendre du souffle et aussi que je puisse faire reposer mon genou. Mais toutes les personnes qui m'écoutent, qui font de la montagne, savent exactement que quand on a mal quelque part pendant une marche, le pire qu'on peut faire, c'est de s'arrêter un peu. Parce que le corps, il n'est plus chaud, donc on sent plus la douleur. Et le moment que je veux continuer cette marche, en fait, j'arrivais plus. Parce que mon genou était complètement bloqué et j'ai eu vraiment du mal pour réussir à arriver jusqu'au bout. C'est vrai que cette image spirituelle de la vie chrétienne comme une marche, c'est quelque chose de très parlant. On est en randonnée en montagne dans notre vie spirituelle. Des fois, on est en train de monter et des fois, on est en train de descendre. Et c'est souvent quand on descend qu'on se blesse le plus, exactement comme dans les vraies montagnes. Et à chaque fois qu'on descend, on a tellement mal dans les genoux, dans les jambes, dans les pieds, qu'on se pose la question, mais pourquoi je vais monter à nouveau? Si je vais monter à nouveau, peut-être je devrais descendre plus tard et je vais me faire plus mal que ça. C'est là que le Seigneur s'approche de nous et nous dit la même chose qu'il a dit à Habacuc. Bah, je suis ta force. Si tu veux, tes pieds seront semblables aux pieds des biches. Bah, ils vont marcher dans les hauteurs sans problème. Mais pour cela, il faut que tu me fasses confiance. Si tu es dans une situation dans ta vie que tu es en train de descendre la montagne, que tu ne sens plus les forces, que tu sens les douleurs, et que tu te poses la question, mais pourquoi j'essaie toujours de monter? Alors sens-toi encouragé. Parce que le Dieu qui a été la force d'Habacuc, il peut aussi être ta force aujourd'hui.
2: C'était Post-it, petite note biblique proposée par Samuel.
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0: L'incroyable voix de Tarian Woods sur Op Radio pour Big God. Merci de nous rejoindre, merci parce que vous êtes de plus en plus fidèles à Op Radio. Un grand merci à vous. Petit sujet psychologique avec Oscar Miani qui reçoit la psychologue Éléonore Tarlé. Le thème, les maladies psychosomatiques.
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3: Bienvenue pour cette nouvelle émission de Petit Sujet Psychologique et nous avons le grand plaisir d'être avec Éléonore Tarlé. Bonjour.
4: Bonjour Oscar.
3: Alors vous êtes psychologue, psychothérapeute et depuis quelques temps, eh bien, dans le cadre d'une mini-série sur les maladies psychosomatiques, vous nous parlez de l'importance du psychique sur le corps et aujourd'hui vous souhaitez nous parler en particulier de guérison miraculeuse. Alors vous aviez commencé à le faire lors de l'émission précédente, mais effectivement on ne peut pas passer à côté de cette réalité de guérison inexpliquée. D'ailleurs, il y a des ouvrages aussi hein, qui en parlent. Mmh. Et vous allez donc, à travers ces ouvrages, nous rappeler, eh bien, encore une fois, de l'importance du psychisme sur le corps, et notamment en cas de maladie.
4: Le lien corps-esprit, spiritus. Alors évidemment, il existe beaucoup d'ouvrages dans le domaine, hein, mais moi je suis tombée sur certains que je vais illustrer avec ça. Et j'avais notamment écouté le docteur Yann Tiberghien. Alors je ne sais pas comment ça se prononce, Tiberghien.
3: Je ne vais pas pouvoir vous aider là.
4: Et qui en a fait un livre qui s'appelle « Ils étaient tous condamnés. 11 récits de guérison inexpliqués ». Et donc c'est un médecin que j'avais écouté et qui expliquait qu'il avait voulu faire sa thèse de médecine sur les guérisons inexpliquées. Et évidemment qu'il avait eu un peu de mal à trouver un directeur de recherche pour valider.
3: Parce que médicalement parlant, on avait atteint les limites là.
4: Voilà, et donc finalement il est arrivé à trouver quelqu'un qui s'est mouillé. Et lui il voulait vraiment que ce soit une thèse de médecine, c'est-à-dire vraiment avec des vraies guérisons, c'est-à-dire des gens qui sont guéris depuis plusieurs années, qui vont bien, qui sont toujours en vie, et des vrais dossiers médicaux avec des analyses, avec des IRM, avec
3: des vrais diagnostics.
4: Des vrais diagnostics avant, après, et qui démontraient qu'il y avait vraiment un diagnostic létal engagé. Et il a fait cette enquête, c'est-à-dire qu'il est allé rencontrer chacune des personnes et il a essayé de voir le point commun, c'est-à-dire qu'est-ce qui pourrait expliquer cette guérison inexpliquée. Et ce qu'il disait, c'est que tous avaient finalement adopté une posture d'acceptation inconditionnelle de cette épreuve, de la maladie, voire de la mort. Et tous avaient dit, bah, qu'est-ce que j'ai fait ? Moi, j'ai pas fait grand-chose, mais en fait, je me suis dit, bon, bah, ok, si mon heure est venue, si c'est comme ça, il n'y a pas de souci, mais bon, d'ici là, en fait, je fais ce qu'il y a à faire. C'est-à-dire que s'ils avaient dû soigner, ils se sont soignés, ils ont fait les traitements, mais ils ont continué à vivre relativement normalement, en s'amusant, en étant proche des gens qu'ils aimaient, en prenant chaque jour comme il vient, en se faisant plaisir, et en étant ok pour que, bon, bah, de toute façon, si le traitement ne marche pas, bon, ils auront fait leur part, mais que ce n'est pas grave quelque part. C'est ok. Et en fait, ça, c'était vraiment le point commun, cette espérance, si on peut dire, ou cette acceptation inconditionnelle, cette posture philosophique face à la vie, que mais c'est ok, en fait. Ça fait partie de la vie. Il y a la naissance, il y a la mort, il y a la maladie, et c'est ok. Et finalement, toutes ces personnes qui étaient dans cette philosophie, spiritualité de vie, avaient une guérison inexpliquée.
3: Donc vous voulez nous dire que derrière ces guérisons inexpliquées, il y a quand même une démarche spirituelle particulière.
4: Voilà. Et alors là, je fais lien avec un autre ouvrage, puisque j'étais tombée sur un témoignage d'un Belge, un écrivain qui s'appelle Didier Van Kovelaert. Alors là aussi, j'espère que je n'écorche pas trop son nom. J'ai trouvé vraiment formidable et il a écrit plusieurs ouvrages, dont un qui s'appelle « L'insolence des miracles ». Et cet écrivain est allé répertorier ces miracles, mais qui là, pour le coup, ont vraiment été reconnus par l'Église. Donc vraiment des miracles.
3: Donc là on est encore dans un autre domaine.
4: Voilà, là on arrive plus vers le spirituel, pour le coup, avec des personnes qui étaient encore condamnées par la science et qui finalement ont eu des miracles, c'est-à-dire ont été sauvées et la science ne l'explique pas par ailleurs.
3: Donc en fait des gens malades et qui guérissent de manière inexpliquée, en tout cas scientifiquement ça ne s'explique
4: scientifiquement,
3: pas.
4: Scientifiquement, voilà.
3: Et des gens qui sont dans une démarche spirituelle et voilà. De relations.
4: Alors on observait déjà, ça date moi des années 50, on m'avait déjà parlé pendant mes études, il y avait eu des études qui avaient été faites entre les croyants et les non-croyants, oui. Et on s'était aperçu que quand on est confronté à un deuil, le croyant est moins dépressif, s'en sort mieux que les non-croyants. Alors ensuite, croire, c'est pas une posture intellectuelle ou c'est pas juste un choix ou une pratique. Bon, je vais à la messe tous les dimanches comme ça. Dernier jour venu, je serai au paradis.
3: C'est pas non plus une assurance vie.
4: C'est plus qu'un comportement ou qu'un dogme que je pratique ou des rituels. Ça va être vraiment, j'habite dans mon corps cette foi en fait, cette espérance. Je l'incarne et c'est-à-dire que toutes mes petites cellules vont vibrer de cette vie et de cette amour pour la vie, de ce qui m'entoure et du fait que j'appartienne à un tout qui est plus grand et qui me dépasse. Et alors évidemment, là, c'est un gros résumé, mais je pense que la posture spirituelle, alors je dis spirituelle, évidemment, pour ne pas choisir que le mot religieux ou catholique ou chrétien, parce que ce soit musulman, que ce soit du bouddhisme, d'autres religions que je ne connais pas, à partir du moment où on est dans cette... espoir, espérance, vraiment certitude que la vie est un tout bien plus grand que uniquement moi et que j'aime d'un amour inconditionnel cette vie, et finalement je ne vais plus être en lutte contre la matière, on va dire, contre le matériel, la matière, et vibrer dans cette peur en me disant qu'il n'y a que la matière, il n'y a que mes petites cellules, il n'y a que la science qui existe. Il y a, oui, bien sûr, la matière, mais l'âme et l'esprit, tout est en lien. Donc si finalement je cultive mon esprit et que je permets à mes petites cellules de se nourrir de cette lumière, et bien sûrement qu'il va y avoir des choses qui se passent. Mais là encore, on ne le fait pas avec objectif de guérison. On le fait parce que vraiment, on l'incarne dans son cœur, dans son amour, dans tout son être.
3: Et bien voilà, c'était un beau message de conclusion pour les auditeurs qui nous écoutent en ce moment et dans cette émission Petit Sujet Psychologique. Et aujourd'hui, vous êtes revenu sur l'importance du psychique dans notre quotidien et notamment dans les épreuves de la vie que nous rencontrons tous. Merci beaucoup Éléonore et à très bientôt.
4: Merci beaucoup à vous, à bientôt. Au revoir.
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0: 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Elevation Worship, c'est le groupe qui vient de vous interpréter. Praise, la Bible pour les nuls, c'est Eric de Nimal et Daniel Giraud qui vont nous présenter le thème d'aujourd'hui. Et juste après, ce sera Ty Tribbett pour Sam God. Bienvenue sur Hope Radio.
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2: La Bible aux mille visages. Eric de Nimal, bonjour.
3: Bonjour.
2: Vous êtes notre invité depuis plusieurs mois aujourd'hui pour nous parler du livre des commencements, du livre tout court, puisque c'est le nom de la Bible. Je rappelle à nos auditeurs que vous êtes auteur de livres, journaliste, mais aussi pasteur. Et ce livre que nous feuilletons avec vous, c'est la Bible pour les nuls. La Bible pour les nuls qui rend très proche ces personnages que l'on va retrouver. Pour certains, ce sont des mythes, pour d'autres, des personnages qui ont existé. Aujourd'hui, nous allons parler d'Adam et Ève, oui. Une des toutes premières créations. En tout cas, la première création de l'homme, d'après la Bible, et une des toutes premières créations, en tout cas, de ce qui vit.
3: Oui, si on parle du premier couple, Adam et Ève, c'est sûr qu'on va être à nouveau en face d'un certain nombre de difficultés. Parce que.
2: Symbolique ou pas ?
3: Est-ce que c'est symbolique ou pas ? Est-ce que nous sommes dans une histoire très précise, très vraie ? Est-ce qu'effectivement tout n'a commencé qu'avec un couple ? Et quel couple ? C'est assez difficile parce qu'en plus, si on regarde de près le texte, on va voir que la création de l'homme est racontée deux fois et de façon différente. C'est-à-dire qu'on va raconter de façon globale la création de l'homme parce qu'on a créé, on a raconté le premier jour, le deuxième jour, le troisième jour, et puis on en arrive au sixième avec la création de l'homme que l'on crée homme et femme, que l'on crée a priori un être qui est à la fois homme et femme. Je n'ose pas dire androgyne, mais en tout cas un homme comme cela. Et puis le deuxième chapitre de la Genèse, donc le premier livre de la Bible, le deuxième chapitre de la Genèse semble revenir sur la création de l'homme. On a l'impression qu'on fait un zoom sur cette création-là et on va raconter en détail ce qui s'est produit, comment ça s'est fait. Alors, est-ce que c'est le même récit ou est-ce que c'est un autre récit ? Est-ce qu'il y a eu une deuxième création ? Est-ce qu'il y a eu la création d'un homme général, générique ? Et puis après, il y a eu un échantillon quelque part qu'on a pris et qu'on a mis dans un jardin comme un petit laboratoire qu'on a préparé de côté pour voir comment ça allait se produire, comment ça allait se fonctionner, etc. On peut se poser toutes ces questions-là parce que, je dirais, il y a des arguments pour une thèse comme pour l'autre. Il y a des arguments pour dire non, il y a une seule et même création, c'est le même récit mais avec des détails. On revient un peu en arrière et on raconte. Et puis d'autres vont dire non, il y a une deuxième création. La preuve, quand Adam et Ève sont chassés du jardin et quand ils vont multiplier à l'extérieur du jardin, avec qui se marient les enfants d'Adam et Ève? Il fallait bien qu'il y ait quelqu'un, ils n'ont pas continué tout seuls. Donc on est en phase de choses difficiles où là encore on essaye de rationaliser, de comprendre, alors que le texte ne veut pas nous raconter dans le détail ces choses-là. Alors on peut s'y abîmer Tant qu'on veut, les théologiens peuvent s'arracher les cheveux quand il leur en reste. Mais c'est pas intéressant, c'est pas ça le plus intéressant. Le plus intéressant, c'est finalement que nous raconte le texte. Et derrière cette histoire, qu'est-ce que ça veut nous dire ? Ça ne veut pas nous dire scientifiquement comment les choses se sont passées, parce que alors là, c'est sûr que Bible et science ne vont jamais s'accorder. Ça veut dire que on va dépasser la science, on va même pas la mettre de côté. Du style, ça n'existe pas, on fait comme si c'est... Hein? Non, c'est pas ça, c'est on dépasse la science. Parce que, comme je l'ai dit la semaine dernière, finalement, Dieu surpasse la science. La science n'est qu'un élément que nous avons dans notre intelligence pour essayer de comprendre les choses, pour les disséquer et pour faire avancer quelque chose aussi. La science est là pour ça. Mais il y a diverses sciences et on peut atteindre le même sujet avec des sciences différentes. Mais la science elle-même n'est qu'un produit humain, en quelque sorte. Elle n'est qu'un produit du cerveau humain, lequel est limité en plus, bridé comme le moteur d'une mobylette, et qui est en plus entaché par toutes les erreurs que l'homme a pu commettre, que ce soit la faute originelle sur laquelle on va sûrement revenir, ou les fautes personnelles. Et puis, en plus, le cerveau lui-même n'est pas son propre créateur. Si on pense qu'il y a un créateur, bon, le créateur est au-dessus du cerveau. C'est-à-dire que l'horloger est supérieur à l'horloge. Et donc, la science qui est un produit du cerveau doit se souvenir qu'elle n'est qu'un produit de quelque chose et qu'il y a quelque chose avant, au commencement d'avant le commencement. Donc, on revient tout le temps un petit peu à cette même réalité-là qui fait qu'on est dépassé. On est dépassé et on ne comprend pas et on ne comprendra pas.
2: Et on disait d'ailleurs, Éric Denimal, dans l'émission précédente, qu'il n'y a pas de volonté scientifique d'explication de la création du monde ou même de l'apparition de ces deux êtres dont la Bible dit qu'ils sont créés par Dieu.
3: Oui, je pense qu'en fait, ce n'est pas la Bible n'est pas scientifique, n'est pas un livre scientifique, parce que l'homme ne peut pas être non plus réduit à la science. Simplement à la science. L'homme est plus que ce que la science peut en dire. Donc, automatiquement, la science va essayer, comme n'importe quelle science ou comme autre science, la science, l'intelligence, etc., va essayer de tout expliquer par elle-même. La philosophie va être tout expliquée par elle-même. La psychanalyse va essayer tout expliquer en passant par la psychanalyse. Mais finalement, et chacune de ces sciences va dire qu'elle est la reine des sciences, en réduisant toutes les autres à sa propre lecture et à sa propre définition. Et en fait, même la théologie d'ailleurs, hein, risquerait de dire « moi je suis la science des sciences ». Et c'est faux. Tout ça n'est que produit humain, avec les limites que l'homme peut avoir, même s'il est savant, même s'il est intelligent. Il n'en reste que tout nous dépasse. Et effectivement, la Bible nous montre que nous sommes dépassés, complètement dépassés par un Dieu qui est au-dessus de tout.
2: Au-dessus de tout et en même temps qui se met suffisamment à portée de l'homme pour rendre accessible ce qu'il a envie de lui apprendre. Alors justement, vous disiez, ce qu'il est à regarder derrière l'histoire d'Adam et Ève, c'est en fait un projet, une histoire, une volonté. Alors quel est ce projet, quelle est cette histoire?
3: Je pense que la première des choses, c'est peut-être d'avoir une

0: Et l'homme et la femme seront là comme illustration de l'amour. Et cette illustration de l'amour va être naturellement l'amour l'un pour l'autre, bien sûr, Adam et Ève, le couple, et puis l'amour de l'humain à l'égard de son créateur, un autre amour, qu'on va peut-être appeler adoration éventuellement, et puis l'amour entre les êtres. Et donc, il va y avoir en quelque sorte, me semble-t-il, une espèce de dérivés, enfin de produits dérivés de l'amour, qui vont être l'amour conjugal, l'amour l'amour adoration et l'amour du prochain. Voilà. Je crois que ça, c'est un des premiers buts, puisque Dieu est amour, il faut que quelque part cet amour se manifeste et se visualise. Sinon, l'amour, c'est quoi? Si Dieu est tout seul, et s'il est amour, ça va être quoi? Ça va être de l'égoïsme, ça va être de l'égocentrisme, ça va être de l'orgueil. Il faut que ça se déverse. Et alors, l'amour produit, le geste d'amour produit. Quand on fait l'amour, on produit un enfant. Il y a automatiquement quelque chose qui se passe. Et l'enfant, c'est la matérialisation d'un sentiment fort, d'un sentiment où on a envie de se donner complètement l'un à l'autre, pour quelque chose, pour faire quelque chose. Il y a cette poussée, si j'aime, je fais, je produis. Si j'aime l'humanité, je vais avoir une production, elle va se manifester par un engagement syndical, politique, social, mais je ne peux pas ne rien faire si je dis aimer. Et donc, puisque Dieu aime, il produit, et il produit des êtres qui vont à leur tour produire en quelque sorte de l'amour. Voilà une définition un peu facile peut-être, mais qui me semble être assez importante.
1: Très importante, je dirais aussi originale, Éric Denibal, pour présenter donc cette création d'Adam et Ève, premier chapitre au pluriel de ce livre des commencements de la Genèse. Il se trouve qu'on peut l'imaginer, si vous dites que Dieu a créé par amour et pour l'amour, on imagine qu'il y a quelque chose qui s'est tout de même passé, parce qu'aujourd'hui, l'humanité telle qu'elle est nous montre bien, et d'ailleurs c'est souvent, comme vous le disiez, la tarte à la crème qu'on renvoie souvent dans la figure des croyants, si Dieu existait, il n'y aurait pas ce mal, cette souffrance, cette mort. Qu'est-ce qui s'est passé? Puisque d'après ce premier livre de la Genèse, c'est tout de suite qu'il y a un petit problème, ou plutôt un gros problème. Je vous propose d'en parler dans notre prochaine émission. Et je rappelle à nos auditeurs d'ailleurs que pour aller plus loin dans cette réflexion, on peut se référer à votre livre « La Bible illustrée pour les nuls » ou « La Bible pour les nuls ». Au revoir.
0: Au revoir.
1: C'était la Bible aux mille visages.
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0: Les Toronto Mascroyers sur Europe Radio pour Carrie Brin, Praise Medley. La pluie qui était hier sur le nord de la France est en train d'envahir le sud. Elle est faible comme perturbation. Les températures ont bien fraîchi, 19 à Brest, 27 à Perpignan, c'est le maximum. En Suisse, le temps est très orageux, soyez prudents. Et les températures en Suisse varient de 21 à 23 degrés. 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
1: 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Et voici maintenant l'agenda culturel avec Aurélien.
2: 3 minutes pour faire le plein d'idées de sortie, de Paris à la Suisse romande, en passant par Marseille, Nice et Monaco. Cette semaine, c'est la grande rentrée des musées. Plusieurs expositions majeures ouvrent leurs portes. Et autant vous le dire tout de suite, il va falloir choisir. À Paris, on commence fort. Le musée du Luxembourg lève le voile dès ce mercredi sur la ligne Warhol. Oubliez les boîtes de soupe, ici ce sont les dessins d'Andy Warhol, ses œuvres les plus méconnues qui sont mises en lumière. C'est à voir jusqu'au 10 janvier. Et toujours mercredi, direction le musée Guimet avec le savoir en trompe-l'œil, une plongée dans l'art coréen du 18e siècle. Et si vous préférez les icônes, le musée d'Orsay vient de consacrer une exposition à Auguste Bartoli et à sa statue de la liberté, les secrets de fabrication d'un monument planétaire. C'est jusqu'au 31 janvier. Maintenant, cap sur le sud. À Marseille, ce sont les derniers jours pour la vie climatique au musée d'art contemporain. 125 artistes qui interrogent notre lien au vivant. Ça se termine dimanche, alors ne traînez pas. À Nice, la mer est à l'honneur. Les voiles maralpines rassemblent une soixantaine de bateaux traditionnels dans le port de la Darse à Villefranche-sur-Mer et c'est jusqu'à dimanche. Rencontre avec les équipages et les charpentiers de marine, atelier pour les enfants et bien sûr, c'est gratuit. Alors jeudi soir, notez bien, la cathédrale Saint-Réparat accueille Beatle Baroque. L'ensemble Les Paladins, dirigé par Jérôme Correas, fait dialoguer Henri Purcell et les Beatles. Rendez-vous à 20h, place Rossetti. À Monaco, la Villa Paloma présente Victor Brunner, l'aventure magique. Plus de 160 œuvres du peintre surréaliste, entre symboles, métamorphoses et mythologie. C'est visible jusqu'au 3 janvier. Et puis, en Suisse romande, le septembre musical Montreux-Vevey souffle ses 80 bougies et joue ses dernières notes jusqu'à vendredi, une édition anniversaire à ne pas manquer si vous êtes dans la région. Enfin, dès jeudi et pour 3 jours, la ferme de Marcillon à Troinex, près de Genève, accueille Art for Peace, de la musique, de la danse, des arts plastiques et des rencontres. Voilà pour cette première partie de semaine. Notez, entourez, réservez et surtout, sortez. On se retrouve vendredi pour un week-end qui s'annonce énorme. D'ici là, belle découverte à toutes et à tous sur Hop Radio.
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0: La beauté du gospel jusqu'à chez vous et pour vous sur Europe Radio, le son gospel. The Golden Gospel Singers, un instant pour Up to Glory. L'agenda gospel, si vous voulez savoir s'il y a un concert gospel pas loin de chez vous, eh bien c'est le moment d'écouter Ed avec l'agenda gospel en ce mercredi 9 septembre. Soyez les bienvenus.
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2: À Paris, vendredi 18 septembre, emmené par la directrice artistique Dominique Magloire, Gospel Helios sera en concert à 20h45, église Saint-Philippe-du-Roule, dans le 8e arrondissement. À Saint-Paul-lès-Durance, proche d'Aix-en-Provence, vendredi 18 septembre, dans le cadre des Journées du Patrimoine, la chorale TGGG, dirigée par Latonius, donnera un concert avec entrée libre à 21h, place Jean Santini. Vous pourrez retrouver la chorale TGGG à Mandelieu-la-Napoule le dimanche 20 septembre à l'occasion de la fête paroissiale dans le parc familial de Robinson. Latonius, chef de chœur et leader de cette chorale, de ce très grand groupe de gospel, TGGG, mènera ses choristes pour un concert à partir de 16h. Entrée libre pour un moment convivial à ne pas manquer. En Suisse, samedi 19 septembre, pour la toute première fois, Déborah Loukalou sera en concert à la Geneva Arena à 19h30, l'occasion de fêter ses 10 ans de carrière dans le gospel. À Paris, dimanche 20 septembre, la formation Gospel in Life Harmony, emmenée par Mireille Ourmia, sera en concert à 16h à l'église Saint-Ambroise dans le 11e arrondissement de Paris. Un concert avec entrée libre à ne pas manquer. À Moulins-sur-Yèvre, proche de Bourges, dimanche 20 septembre, ne manquez pas le voyage musical au bord du Mississippi proposé par Florence Aubrin avec son spectacle « Mahalia et moi ». Concert gratuit, participation au chapeau, à 17h, c'est dans l'église de Moulins-sur-Yèvre. À Lyon, les 25, 26 et 27 septembre, envie de vibrer au son du gospel? Le Lyon Gospel Festival revient pour sa 6e édition. Du 25 au 27 septembre, au programme 2 soirées de concerts avec Lyon Gospel Academy, Lilo Gospel ou The Feeling Good Choir et encore les Feelings 9 et Emmanuel Pidjob. Ainsi qu'une scène tremplin pour mettre les voix amateurs à l'honneur. Et pour clôturer le festival en beauté, rendez-vous le dimanche 27 septembre de 10h à 12h pour une gospel session participative avec Emmanuel Pidjob, accompagné de Feelings 9. Les concerts ont lieu à la salle Molière, Lyon 5e, et la gospel session à l'Escale Lyonnaise, Lyon 6e. 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
1: Bonjour à tous. Nouvelle action des pêcheurs dans le sud-est. Après le dépôt pétrolier de Fos-sur-Mer, ils bloquent depuis cette nuit celui de Frontignan dans l'Hérault. À cet également, ils sont mobilisés sur le port depuis ce matin. Des opérations qui ont débuté en début de semaine pour dénoncer la hausse des prix des carburants. La ministre de la Pêche, Catherine Chabot, a promis de les recevoir dans les prochains jours. Le procès de Rachida Dati et Carlos Ghosn débute aujourd'hui. L'ancienne garde des Sceaux et l'ex-PDG de Renault-Nissan sont accusés de corruption et de trafic d'influence. Entre 2009 et 2013, Rachida Dati, qui était à l'époque avocate et députée européenne, a reçu 900 000 euros pour des prestations de conseil auprès d'une filiale du groupe automobile. La justice estime que cette somme cachait en réalité des activités de lobbying. Carlos Ghosn devrait demander le renvoi du procès. Patrick Bruel va-t-il pouvoir quitter la France? La réponse est aujourd'hui. La cour d'appel de Versailles se prononce ce matin sur l'allègement du contrôle judiciaire du chanteur mis en examen, notamment pour viol et agression sexuelle. C'était en juin dernier. Ses avocats avaient ensuite demandé la levée de l'interdiction de quitter le territoire. Des perquisitions au siège de la verrerie Duralex. Elles ont été menées début septembre, selon l'AFP hier. Le parquet d'Orléans a confirmé qu'une enquête avait été ouverte sans donner plus de précisions. La verrerie, reprise par ses salariés en coopérative en 2024, a été placée en redressement judiciaire le 1er juin. La nouvelle direction a notamment été mise en cause pour des manquements à la gestion. Peut-être une nouvelle rencontre entre Volodymyr Zelensky et Emmanuel Macron. Le président ukrainien a en effet assuré hier qu'il prévoyait de s'entretenir prochainement avec son homologue français. Une rencontre qui se ferait à New York en marge de l'Assemblée générale des Nations Unies. Et puis on termine avec un mot de sport, le football, car c'est le début ce soir de la Ligue Europa. Première journée de la phase de Ligue. Lyon fait son entrée en lice avec un déplacement chez les Belges d'Anderlecht. Et puis on suivra également Rennes qui joue chez les Autrichiens du Sturm Graz. Ce sont deux rencontres à suivre ce soir à partir de 21h. Voilà pour l'essentiel de l'actualité. Excellent début de matinée à tous.
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0: Merci de nous rejoindre sur Europe Radio. Nous sommes ensemble jusqu'à 9h. C'est Louis Sauvarno, très heureux de vous accompagner tous les matins du lundi au vendredi de 7h à 9h. Vous nous écoutez en DAB+ sur les villes de Paris, Marseille, Saint-Tropez, Nice et Monaco et sur toute la Suisse romande de nos amis suisses que nous saluons. Le temps se rafraîchit, nous verrons la météo tout à l'heure. Mais pour l'instant, c'est réussir en 2 minutes chrono. C'est John Graz. 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
2: Observez les réactions de celui qui, par exemple, échoue à un examen important. Il souffre. Il n'a pas reçu de coups, mais il a mal. Son estomac est noué et il n'a plus faim. Il n'arrive pas à dormir ou ne fait que de dormir. Il cherche des responsables, s'accuse lui-même. Il ne sait plus où aller ni ce qu'il va faire. L'échec détériore notre faculté d'apprécier les choses à leur juste valeur. Il empoisonne notre esprit, affecte notre psychologie. Les amis deviennent suspects. On leur prête les pires sentiments. Bien sûr, il faudrait garder une certaine lucidité face à l'échec. Se dire qu'il y a des échecs moins importants que d'autres. Rater un examen, par exemple, n'est pas synonyme de fin du monde. Et au lieu d'en rester là, comme un boxeur KO allongé sur le tapis, il serait plus sage d'adopter une attitude constructive, de chercher les causes. Si je n'ai pas travaillé pendant l'année, il ne s'agit pas d'un échec, mais d'une erreur. Oui, l'erreur de s'être présenté aux examens. En sport, on ne sélectionne pas quelqu'un qui ne s'entraîne jamais. J'ai échoué parce que je n'ai rien fait pour réussir. Alors qu'à cela ne tienne, à la prochaine fois, ce sera différent. L'échec est peut-être une petite mort, mais la vie continue. Au lieu de se morfondre dans des erreurs du passé, tirons des leçons de nos échecs et poursuivons la route enrichie d'une expérience nouvelle. Votre prochaine chronique aura pour titre « J'ai tout perdu ».
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que de gentillesse dans vos messages. Vos messages que vous placez sur opradio.live dans l'espace contact et vous nous dites les gospels que vous aimez, vos meilleurs artistes gospel. C'est un plaisir de vous lire. Oslo Gospel Choir vient de nous interpréter His Name Will Shine. On retrouve Oscar Miani tout de suite pour Reflet d'Actu.

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2: Autrefois, l'homme public portait un costume bien trop serré pour lui, celui de la bienséance. Il devait paraître honorable, poli, au moins donner l'illusion qu'il se souciait du bien commun. Il pouvait mentir, tricher, intriguer, mais il le faisait en costume trois pièces avec la cravate et le masque d'honorabilité convenable. Aujourd'hui, la scène a bien changé, plus besoin du masque. Les dirigeants et parfois les citoyens eux-mêmes se tiennent droits, décomplexés, revendiquant leurs excès comme on exhibe une médaille. Nous assistons à une évolution profondément contre-intuitive. La désinhibition devient un gage d'authenticité et d'excellence. Mensonge grossier, peu importe, il a le mérite d'énerver les élites et de renforcer au passage la base complotiste. Autoritarisme assumé ? Absolument. Au contraire des démocraties libérales décadentes et relativistes. Manipulation éhontée ? Bah, tout le monde le fait. Là où on condamnait jadis le scandale, on l'applaudit maintenant comme une preuve de franchise ou de virilité. Ce phénomène ne sort pas de nulle part. Il est nourri par une époque saturée d'images et de réseaux sociaux où l'indignation se monétise beaucoup mieux que la nuance et la précision. L'économie numérique adore le clash. Plus ça choque, plus ça clique. Résultat, la parole outrancière devient rentable, la provocation se substitue à la réflexion, l'émotion devient reine. Les plateformes sociales sont devenues de gigantesques arènes où les gladiateurs modernes n'ont plus besoin de glaives, seulement d'assassiner leurs congénères par des mots. Mais derrière la surface des choses, les normes qui faisaient tenir la démocratie se délitent. Le respect minimal de l'adversaire, la retenue dans l'usage du pouvoir, l'existence de contre-pouvoir. Quand un dirigeant transgresse en conséquence, bien, il redéfinit l'échelle de ce qui est permis ou acceptable, voire bien. Petit à petit, la barre morale descend et avec elle la confiance du peuple ainsi que le sens du bien commun. Parce que si finalement le mensonge et l'abus payent, alors à quoi bon s'en priver ? Ce décomplexage n'est pas qu'une affaire de leader. Il infuse dans la société. Et le citoyen lambda finit par conclure que tous sont pourris, alors autant l'avouer perso. Le problème, c'est qu'une société qui ne croit plus à la valeur de la vérité ni de l'intérêt général n'est pas seulement malade, elle devient ingouvernable autrement que par la peur ou la corruption. Alors que faire ? Se lamenter sur le temps des masques ? Certainement pas. Le problème n'est pas que les dirigeants aient ôté leur façade, mais plutôt qu'ils n'aient plus honte de ce qu'ils cachaient derrière. Et qu'au contraire, leur travers devienne leur principal argument marketing. La réponse chrétienne, ça n'est pas de remettre le masque, mais d'oser la cohérence. Le Christ a dit que votre oui soit oui, que votre non soit non. Autrement dit, vivez sans double langage, sans posture, sans hypocrisie. Là où le monde banalise la manipulation, choisit la transparence. Là où le pouvoir se pavane dans l'arrogance, pratique l'humilité. Là où le cynisme dit tout est permis, rappelle que tout se détruit facilement, mais met beaucoup plus de temps à être construit. Face au vacarme des personnalités parfois malades qui dirigent le monde, la voie chrétienne n'est pas spectaculaire. Elle est simple, elle est droite, parfois discrète. Mais elle reconstruit patiemment ce que les excès démolissent. La confiance, la dignité, la vérité.

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0: 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Ensemble vocal, il est écrit, vient de nous interpréter My Lord and I. Boost Espoir avec toute l'équipe, pleine de joie, pleine de peps. Boost Espoir ce matin, c'est la rubrique, c'est mon histoire. Et juste après, on va se faire un petit a cappella bien sympa. A4 nous interprétera. Merci pour ton amour.
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3: J'aime les histoires vraies, les témoignages de chrétiens qui parlent en toute authenticité d'un moment de leur vie où Dieu est intervenu et de quelle manière il y a eu un avant et un après finalement dans cette prise de conscience, dans un soutien particulier de Dieu. C'est tellement enrichissant, ça nous montre un Dieu qui n'est pas seulement le Dieu de la Bible, mais qui reste un Dieu, le Dieu de mon quotidien. Un Dieu qui parle, qui agit encore aujourd'hui. C'est très, très inspirant. Alors aujourd'hui, nous allons à la rencontre de Marine.
4: Yes, hein? Trop bien.
3: Ça, c'est chouette. T'as accepté de nous partager un petit bout de ton témoignage, de ton histoire de vie. Et on t'écoute.
4: Effectivement, en entendant le thème de l'émission, j'avais du mal à ne pas vous parler de mon histoire. Malgré le stress d'une première émission, malgré tout, c'était dommage de rater le coche. Moi, en fait, je suis née dans une famille chrétienne. J'ai connu l'église depuis toute petite, j'ai grandi d'ailleurs toujours dans la même église, j'y ai évolué, j'ai fait les scouts, j'ai été engagée dans les départements, je m'y suis même baptisée à l'âge de 16 ans, et j'y suis restée jusqu'au début de ma vie d'adulte. Alors ça ressemble au chemin tout tracé d'une chrétienne. Et pourtant pour moi, dès l'adolescence, il commence à y avoir des difficultés, ça se complique. Déjà parce qu'à 14 ans, je traverse une épreuve difficile que je vais décider de garder secrète. Parce que j'ai l'impression que c'est quelque chose qui n'a pas sa place dans l'église. J'ai même l'impression que ça n'a pas sa place dans ma famille. Alors je vais le garder pour moi. Et ça va un impact sur les années bien plus important que je l'aurais imaginé à ce jeune âge-là. Et puis, j'ai aussi un sentiment qu'il y a une image du bon chrétien, un certain statut, un niveau, en fait, à atteindre. Et moi, je le vois en me disant, « Ah, je ne suis pas sûre que moi, je vais arriver jusqu'à ce niveau-là. » Et je commence à me mettre une certaine pression avec ça. Et plus je grandis, plus cette image du bon chrétien me semble vraiment inatteignable. Et les années, quand elles passent, à chaque erreur, à chaque nouveau péché, je me dis, je m'éloigne encore, c'est fini, je ne vais pas y arriver. Au point que j'en arrive à un moment où j'ai beau aimer cette église qui est vraiment ma deuxième famille, je me sens plus digne de rentrer dans la chapelle. Mais quitter la famille de l'église, c'est pas facile. Donc, je me sens plus digne d'aller à l'église le samedi matin, parce que vraiment, j'ai ce sentiment profond de me dire « C'est fini pour moi, je peux plus être sauvée. »
3: Pour les autres, c'est ok, mais pas pour toi, c'est un...
4: Pour les autres, c'est ok. Et d'ailleurs, ça va m'amener à me dire « Ok, je rentre plus dans l'église le samedi matin, mais quand même, je sais que j'ai certaines qualités que je peux mettre au service de mon église. Ça, je le sais. J'ai un don pour aider les autres avec ADRA, et je vais mettre en fait dans des départements de l'église où je sais que je peux aider. » Et l'idée, j'ai vraiment ça en tête de me dire, moi c'est trop tard, mais si je peux faire que les autres, ils n'en arrivent pas là, j'ai au moins gagné ça.
3: C'est dingue, les réflexions.
4: C'était le leitmotiv. Sauf que vous comprenez bien qu'on ne peut pas rester éternellement au service d'une église qu'on a quittée spirituellement. Et je finis définitivement par m'éloigner de l'église et de Dieu. Je ne prie plus, je n'ai plus l'habitude de lire la Bible. Les années passent, et il y a 3 ans, différents événements de vie m'amènent à développer un trouble anxieux. Là, les crises d'angoisse, elles sont journalières et même la nuit d'ailleurs. Elles me laissent vraiment jamais tranquille. Et en fait, il y a un réflexe qui revient, c'est prier.
3: Amen.
5: Amen.
4: Je prie, ça n'a pas vraiment de sens, des fois je répète en boucle. Mais il y a une petite voix dans ma tête qui continue de me dire, mais est-ce que tu es sûre que tes prières, elles continuent d'être entendues? Est-ce que tu es assez digne pour qu'on t'entende? Mais je ne lâche pas parce que je me dis, ok, si moi on ne m'entend pas, nouvelle solution, je vais demander aux gens que je connais de prier pour moi. Eux, peut-être qu'on va entendre la prière pour moi. Et Dieu, il va multiplier les petits hasards pour m'amener jusqu'à une nouvelle église avec ma famille. Et dès notre première arrivée dans cette église, avec mon mari, avec mes enfants, on va tout de suite s'y sentir bien. C'est vraiment comme une nouvelle famille. Au point où, au bout de quelques mois, je vais voir mon mari s'acheter sa première Bible. Je vais voir mon fils aîné commencer les études bibliques et puis se baptiser en décembre dernier. Et moi, je vais voir Dieu commencer à me guérir. Il va guérir ma foi en même temps qu'il guérit mon trouble anxieux, en me rappelant en fait ma valeur, parce que le premier culte que j'entends dans cette nouvelle église, elle est sur mon identité en tant qu'enfant de Dieu.
5: Amen.
4: Et je me rappelle rentrer et passer une soirée à remplir une double page de tous les adjectifs qui me définissent en tant qu'enfant de Dieu. Et il n'y en a pas un négatif, il n'y en a pas un qui me bannit en fait. Et je vais tous les noter et Dieu il va me guérir au travers de ça. Et quand les doutes ou les angoisses elles revenaient, je me rappelais quelle valeur j'avais aux yeux de Dieu. Toutes ces années en fait, je me suis focalisée sur moi pour savoir est-ce que je suis digne. Je regardais mes défauts, je regardais mes péchés. Et en fait, je n'avais pas compris que c'est Dieu qu'il fallait que je regarde. C'est à travers lui que je suis digne, c'est pas du tout à travers moi. Et Dieu, il m'a vraiment accompagnée chaque jour. Alors, est-ce qu'aujourd'hui, c'est l'autoroute de la confiance ? Non, il arrive en fait d'avoir encore des moments de doute, des moments où on regarde le passé, où on se regarde soi, on regarde ses péchés, et on doute. Au point que cette semaine, j'ai failli annuler ce témoignage en me disant « Non, qu'est-ce que tu fais là ? C'est pas du tout ta place, ma grande !» Et finalement, je suis là, et je le fais parce que même si on continue d'avoir ce genre de failles, elles ne prennent plus la même place qu'avant dans mon cœur, parce que Dieu, il a vraiment semé dans mon cœur cette certitude-là qu'il ne demande pas d'être parfaite, il me demande d'être sincère. Mon cœur, il est sincère, même quand je chute, je reviens à lui, et ça me permet de me raccrocher à lui. Alors quand vraiment les doutes et le poids y viennent, j'essaye de me rappeler que ce n'est pas une histoire de mérite entre Dieu et moi. C'est une super histoire d'amour.
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0: 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Magnifique, merci pour ton amour, interprété par le groupe A4. La pluie qu'il y avait sur le nord de la France est maintenant dans le sud, elle s'est affaiblie, les températures ont bien fraîchi avec un vent de nord-ouest qui envahit toute la France. Les températures en France varient de 17 à Brest jusqu'à 27 quand même à Perpignan sur la Suisse. Et le temps est très orageux et les températures varient de 21 à 23 degrés.
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6: Bonjour à tous. La vitamine C permet-elle d'éviter d'attraper un rhume ? Visiblement, non, si on en croit les différents travaux menés sur le sujet. En revanche, en prendre régulièrement pourrait réduire l'intensité ou la durée des symptômes. Après l'été, les compléments à base de vitamine C envahissent les pharmacies et les rayons des supermarchés. Leur promesse, renforcer les défenses immunitaires et ainsi éviter d'attraper un rhume. Cette réputation doit beaucoup à Linus Pauling, chimiste américain, double lauréat du prix Nobel, qui en 1970 publie un livre consacrant la vitamine C comme une alliée majeure contre le rhume. Les recherches menées depuis n'ont pas confirmé l'idée selon laquelle la vitamine C empêcherait d'attraper un rhume. Une analyse regroupant 10 essais cliniques publiés en 2023 s'est intéressée à des participants prenant au moins 1000 mg de vitamine C par jour de façon préventive. Elle a observé une baisse de 15% des symptômes sévères, mesurés notamment par le nombre de jours passés à rester chez soi. En revanche, la vitamine C n'a pas modifié la durée des symptômes légers. Une autre méta-analyse, publiée en 2013, aboutissait à une conclusion proche. Prendre environ 200 mg de vitamine C par jour ne diminuait pas le nombre de rhumes dans la population générale. Chez les personnes qui prennent régulièrement de la vitamine C, les études suggèrent une réduction de 8 à 14% de la sévérité des symptômes chez les adultes et les enfants. Par ailleurs, la durée moyenne des symptômes graves ne serait réduite que de 10%. Dans la pratique, le gain serait donc assez modeste. Si un rhume entraîne environ 5 jours de symptômes marqués, cela représenterait à peine 12 heures de moins.
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Amazing Grace, interprété par Joan Orleans. Juste avant, c'est le grand Didier Lekang pour I've Got a New Day. Et on va rester comme ça dans l'ambiance gospel. Laissez-vous rejoindre par les plus beaux gospels sur Europe Radio. Voici Gospel Act No. 4 pour Resolution. Et juste après, ce sera les Vocal Union avec l'excellent titre A Wonderful Time Up There. 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

0: Allez, on se détend, vous qui êtes dans les bouchons, vous êtes avec Cop Radio. Toute la journée passera très vite si vous restez avec nous, avec vos plus beaux gospels. Les Mississippi Mass Crier vont nous interpréter I Need Thee. Et un autre a cappella suivra pour Abba Father. Juste après, ce sera l'agenda culturel de Aurélien. C'est Cop Radio.
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0: 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Et voici maintenant l'agenda culturel avec Aurélien.
1: 3 minutes pour faire le plein d'idées de sortie, de Paris à la Suisse romande, en passant par Marseille, Nice et Monaco. Cette semaine, c'est la grande rentrée des musées. Plusieurs expositions majeures ouvrent leurs portes. Et autant vous le dire tout de suite, il va falloir choisir. À Paris, on commence fort. Le musée du Luxembourg lève le voile dès ce mercredi sur la ligne Warhol. Oubliez les boîtes de soupe. Ici, ce sont les dessins d'Andy Warhol, ses œuvres les plus méconnues, qui sont mises en lumière. C'est à voir jusqu'au 10 janvier. Et toujours mercredi, direction le musée Guimet, avec le savoir en trompe-l'œil. Une plongée dans l'art coréen du 18e siècle. Et si vous préférez les icônes, le musée d'Orsay vient de consacrer une exposition à Auguste Bartoli et à sa statue de la liberté, les secrets de fabrication d'un monument planétaire. C'est jusqu'au 31 janvier. Maintenant, cap sur le sud. À Marseille, ce sont les derniers jours pour la vie climatique au musée d'art contemporain. 125 artistes qui interrogent notre lien au vivant. Ça se termine dimanche, alors ne traînez pas. À Nice, la mer est à l'honneur. Les voiles maralpines rassemblent une soixantaine de bateaux traditionnels dans le port de la Darse à Villefranche-sur-Mer et c'est jusqu'à dimanche. Rencontre avec les équipages et les charpentiers de marine, atelier pour les enfants et bien sûr, c'est gratuit. Alors jeudi soir, notez bien, la cathédrale Saint-Réparat accueille Beatle Baroque. L'ensemble Les Paladins, dirigé par Jérôme Correas, fait dialoguer Henri Purcell et les Beatles. Rendez-vous à 20h, place Rossetti. À Monaco, la Villa Paloma présente Victor Brunner, l'aventure magique. Plus de 160 œuvres du peintre surréaliste, entre symboles, métamorphoses et mythologie. C'est visible jusqu'au 3 janvier. Et puis, en Suisse romande, le septembre musical Montreux-Vevey souffle ses 80 bougies et joue ses dernières notes jusqu'à vendredi. Une édition anniversaire à ne pas manquer si vous êtes dans la région. Enfin, dès jeudi et pour 3 jours, la ferme de Marcillon à Troinex, près de Genève, accueille Art for Peace. De la musique, de la danse, des arts plastiques et des rencontres. Voilà pour cette première partie de semaine. Notez, entourez, réservez et surtout sortez. On se retrouve vendredi pour un week-end qui s'annonce énorme. D'ici là, belle découverte à toutes et à tous sur Hope Radio.
2: Merci Aurélien, à très bientôt sur Hope Radio avec l'agenda culturel. On se retrouve demain à partir de 7h et c'est jusqu'à 9h. Demain, nous serons le jeudi 17 septembre. D'ici là, passez une magnifique journée avec nous, avec vos plus beaux gospels, vos plus belles émissions, rubriques et chroniques. Ciao, ciao, c'était Louis Orlano.
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4: Bonjour à tous. La colère ne retombe pas. Plusieurs dizaines de pêcheurs bloquent depuis cette nuit un dépôt pétrolier à Frontignan dans l'Hérault. À Sept, ils empêchent également le départ d'un ferry. Face à la hausse des prix des carburants, les comités des pêches de PACA, d'Occitanie et Corse ont lancé un mouvement commun cette semaine. Sauf surprise, il devrait être 6 sur la ligne de départ. La commission d'organisation de la primaire PS Place Publique doit dévoiler aujourd'hui les noms des candidats officiellement en lice. Les députés Philippe Brun et Jérôme Guedj, Ségolène Royal et le premier secrétaire du Parti Socialiste Olivier Faure rejoindront sur la ligne de départ le leader de Place Publique Raphaël Glucksmann et le patron du petit parti gauche républicaine et socialiste Emmanuel Morel. Rachida Dati, Carlos Ghosn devant la justice à partir d'aujourd'hui. L'ancienne garde des Sceaux et l'ex-PDG de Renault Nissan sont jugés pour corruption et trafic d'influence. Entre 2009 et 2013, Rachida Dati, qui était à l'époque avocate et députée européenne, a reçu 900 000 euros pour des prestations de conseil auprès d'une filiale du groupe automobile. Rachida Dati qui risque 10 ans de prison, 450 000 euros d'amende et 5 ans d'inéligibilité. Ce dramatique accident à Los Angeles, un hélicoptère d'une chaîne de télévision locale s'est écrasé hier alors qu'il couvrait un accident de circulation. Au moins 3 personnes sont mortes. On ignore les causes de ce crash. Cette décision ne va pas plaire aux fans d'Oasis. Le préfet de la région Île-de-France s'oppose à la tenue du concert du groupe britannique le 24 juillet prochain au Stade de France. Il évoque en effet des travaux ferroviaires programmés ce jour-là entre l'Île-de-France et les Hauts-de-France. De son côté, Live Nation assure avoir obtenu tous les accords nécessaires pour la tenue de ses concerts. Et puis on termine avec un mot de sport, du football et un tout dernier tour de piste avec l'Albi Céleste pour Lionel Messi. L'octuple Ballon d'Or qui a annoncé cet été sa retraite internationale vient d'être convoqué par le sélectionneur Lionel Scaloni pour disputer un tout dernier match avec l'Argentine. Ce sera donc le 6 octobre, une rencontre amicale face au Bénin. Excellent début de matinée à tous.
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2: Pour améliorer sa qualité de vie, vous avez énormément d'ouvrages sur cette question. Les rayons de librairie sur l'épanouissement personnel sont nombreux. Laissez-moi vous donner une petite formule toute simple. 0 heure de télévision, 1 heure de sport, 2 litres d'eau, 3 tasses de thé vert, 4 pauses mentales, 5 petits repas, 6 minutes de méditation, 7 minutes de rire, 8 heures de sommeil, 9 heures du soir pour se coucher. Ce qui est important ici, ce n'est pas exactement les calculs qui sont faits, la quantité qu'il faut prévoir pour chaque aspect. Ce qui est intéressant, c'est de se rendre compte que pour remplir sa vie de qualité, on n'a pas besoin d'être riche, on n'a pas besoin d'être super intelligent. Il faut tout simplement gérer sa vie d'une manière très très simple, d'une manière extrêmement équilibrée. Et se rendre compte que c'est dans la régularité par rapport à des petites choses que se trouve la qualité.
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1: Bonjour à tous, j'espère que vous allez tous très bien. Aujourd'hui, nous allons aborder la bonne nouvelle du jugement et nous allons aborder ce thème avec le pasteur Élise Lazarus. Comment vas-tu, Élise ?
2: Je vais très bien, Nafi, merci.
1: Et nous allons également aborder ce thème avec le pasteur Camille Gétrou. Comment vas-tu, Gétrou ?
3: Bonjour, Nafi, bonjour tout le monde, je vais bien, merci.
1: Ça va ?
3: Oui, je suis très heureux d'être là avec vous.
1: Bon, ça fait plaisir. Aujourd'hui, nous allons aborder le thème du jugement. Mais avant tout, je vais vous raconter une petite anecdote. N'avons-nous pas tendance à juger un petit peu trop facilement ? Hier soir, sur le parking, il y a un monsieur qui était bloqué. Je voulais me stationner et il ne bougeait pas. Et je me suis dit, mais qu'est-ce qu'il fait en fait ? Qu'est-ce qu'il fait ? Donc je klaxonne. Et après, à un moment donné, il y a une voiture qui passe très énervée. Et le monsieur se pousse et je me gare. Et j'ai pensé qu'il faisait quelque chose de pas bien. Et à la fin, je sors de la voiture et il me dit « En fait, vous gardez la place, madame, parce que le monsieur n'avait pas vu que vous avez mis le clignotant. » Et moi, j'ai été dans le jugement. Je me suis dit « Mais qu'est-ce qu'il fait ?» Donc, est-ce qu'on juge facilement son prochain ou pas ?
3: Au moins les gens qui veulent se garer très vite.
1: Aujourd'hui, le personnage que j'aimerais qu'on prenne, c'est Jonas. Jonas et les Ninivites. Gétrou, qui est Jonas ?
3: Alors Jonas, c'est un prophète. Un prophète, c'est une sorte de porte-parole du gouvernement, mais du gouvernement de Dieu.
1: D'accord.
3: Et ce prophète reçoit une mission. Je raconte aussi un petit peu la mission.
1: Oui, quand même, pour qu'on puisse comprendre son ensemble.
3: Il y a un peuple qu'on appelle les Ninivites qui habite la ville de Ninive.
1: D'accord.
3: Et ces gens-là sont manifestement très, très mauvais, très, très méchants. Ils ont développé la culture du mal, quoi, vraiment le mal. Et donc, Dieu dit à Jonas, va à Ninive, dis-leur de se repentir, parce que sinon, ils vont à leur destruction. Et Jonas, donc, il rechigne à y aller, puis finalement, il y va. Et c'est toute l'histoire de ce prophète qui est raconté dans ce petit livre de Jonas, qui est très intéressant et très drôle aussi.
1: Élise, est-ce que ce personnage a fait sa mission ? Est-ce qu'il a accompli sa mission ?
2: Avec la plus grande mauvaise volonté du monde. C'est-à-dire, ça te montre bien que des gens peuvent croire en Dieu. Et vraiment, il croyait en Dieu, il avait une mission spéciale, mais il ne comprenait pas qui est Dieu. Pour lui, Dieu devait être un grand monsieur barbu qui envoie des éclairs pour punir tout le monde. Parce que Dieu lui dit, va prévenir des gens pour qu'ils changent. Et lui, il dit, je vais aller leur dire, de toute façon, vous allez tous crever. Parce que c'est ça, il arrive à Ninive, c'est une grande ville, et pendant 3 jours, il marche dedans en disant, encore 30 jours, et Ninive va être détruite. Voilà, il n'y a pas le choix, c'est comme ça. Et ce n'est pas ce que Dieu va faire, il va être fâché après Dieu. Il va même jusqu'à dire à Dieu, « Ouais, je savais bien que tu étais bon, et c'est pour ça que je ne voulais pas venir faire la mission et que je me suis enfui. D'où tu es gentil avec ces gens-là »
1: Petite mauvaise foi.
2: Ouais, puis petit égo de dire, « Moi, je sais qui c'est les gentils et qui c'est les méchants. Je sais mieux que toi, presque, Dieu. Hein. Tu es un trop gentil, Dieu. »
3: Oui, parce que les Ninivites vont se repentir. Et finalement, ils échappent complètement à la destruction. Tout va bien pour eux et Jonas le vit très mal. C'est très marrant, quoi, parce que Dieu lui demande, est-ce que tu fais bien de te fâcher ? Et il dit, oui, je fais bien de me fâcher jusqu'à la mort, parce que tu n'aurais pas dû, comme le disait Élise, tu n'aurais pas dû leur pardonner. Et d'accord. Donc, lui, il avait une vision du jugement de Dieu qui était une vision très radicale. C'était, tu fais ce que je te dis ou tu meurs. Par contre, c'est vrai que les Ninivites, ce n'étaient pas des enfants de cœur. Hein. Je crois que ce n'étaient pas des tendres. Hein.
2: Ah, c'était des gens épouvantables, les Ninivites. On a même des preuves archéologiques. La Bible nous en parle dans les petits prophètes, entre autres. Les petits prophètes, c'est des tout petits textes avec juste des messages, donc des messages de Dieu pour certains peuples. Et Dieu dit aux Ninivites, mais vous êtes des gens affreux, vous êtes des violents, vous faites des... Aujourd'hui, on dirait vous faites des crimes contre l'humanité. C'est pour ça que je vous juge, parce que vraiment, vous êtes des gens épouvantables. Et le livre de Jonas nous dit... que quand Jonas vient dire à ces gens « Vous allez être détruits », il y a un vrai changement de cœur. Mais chez tout le monde, il y a le roi qui dit « Tout le monde doit revenir de ses mauvaises actions, tout le monde doit vraiment, pendant 30 jours, vous allez prier, personne ne met des beaux vêtements, on met de la cendre, on se met sur des sacs, personne ne mange, tout le monde réfléchit à ce qu'on a fait, il faut qu'on change vraiment. » C'est pas juste comme ça « Ouais, ah, pardon Dieu !» Non, non, c'était une vraie, ce qu'on appelle la repentance, c'est-à-dire « J'ai horreur de ce que j'ai fait avant, mais vraiment horreur, et je veux réellement changer. »
1: Gétrou, avec une simplicité, peux-tu me dire quelle est la repentance vue je pense, du point de vue biblique, pas du point de vue de l'homme.
3: Je pense qu'elle a bien dit, Élise, quand elle a dit, on fait marche arrière. En fait, tu étais sur une route, tu vas aller à Marseille, et puis tu vas marquer un panneau Lille. Tu dis, bon sang, il y a un problème, je me suis gouré de route, il faut que j'aille à Marseille, je vais faire demi-tour, et je vois le panneau Marseille, et là, je commence à avancer. Ça ne veut pas dire que je suis magiquement à Marseille, ça ne veut pas dire que je n'ai pas perdu de temps, il y a des conséquences, mais je prends la bonne route, c'est ça la repentance du point de vue biblique, c'est se rendre compte, réaliser vraiment qu'on est sur une mauvaise route, que ça ne fait que du mal, donc mesurer que le mal est mal, et dire, ok, je fais demi-tour, maintenant je veux faire ce qui est mieux, ce qui est bien.
1: Élise, pourquoi le peuple s'est repenti? Est-ce que c'est le message de Jonas qui a fait qu'il se soit repenti, puisqu'il l'a fait un petit peu avec, à sa façon à lui? Ou est-ce que le peuple s'est repenti parce qu'ils ont senti la présence de Dieu?
2: Alors ça, c'est difficile à dire, parce que j'y étais pas.
1: Oui.
2: Le texte nous dit qu'ils ont entendu le message de Jonas, et au moins ils l'ont reconnu pour quelque chose de vrai,
1: de légitime.
2: C'est-à-dire qu'ils auraient très bien pu dire à Jonas, t'es qui toi, petit prophète d'un autre pays, nous on est la grande Ninive, barre-toi. Non, ils entendent ça et ils se disent, voilà, c'est légitime comme message. Et c'est intéressant parce que le texte dans le livre de Jonas nous dit que le roi dit à tout le monde, faites ces actes de repentance, parce que peut-être, on ne sait jamais, Dieu va changer d'avis. Alors, ils ne comprennent pas bien, ils ne comprennent pas comment fonctionne Dieu. En même temps, ils n'ont pas été aidés par Jonas. Mais il y a un petit quelque chose, une petite étincelle de quelque chose. Et pour Dieu, ça suffit pour dire, ok, puisqu'il y a un début de quelque chose, je vais les accompagner et je vais voir leurs efforts.
1: Je comprends. J'ai trois petites questions. Pourquoi est-ce que Dieu ne les a pas condamnés flap, il y a des passages dans la Bible où il a dit, ne touche pas à ça, sinon tu vas mourir. Il y a eu mort subite, alors que là, Dieu a fait preuve de bonté, de sagesse, de miséricorde.
3: C'est très curieux, Dieu. Sincèrement, je dis le mot, mais je ne suis même pas sûr de ce que c'est d'un point de vue technique. Mais Dieu, dans la Bible, il est vraiment obsédé par l'amour de l'homme. Ça compte vraiment, pour lui, c'est vraiment quelque chose qui lui tient vraiment à cœur. Et là où on entend parfois qu'un criminel a tué et violé des petits-enfants, etc., et tout, on se dit, bon sang, vivement qu'on rétablisse sa peine de mort, il faut éradiquer ces gens-là, ou bien qu'on on regarde ce que les nazis ont fait aux juifs, on se dit, mais quelle méchanceté, c'est pas possible, il faudrait tuer tous ces gens-là. Dieu n'a pas ce regard-là. Dieu, il voit des enfants qui sont perdus et qu'il faut ramener à la maison. C'est vraiment son obsession. En fait, il y a des passages dans la Bible qui sont... Il y a des passages dans la Bible qui sont très durs, t'as l'impression que Dieu va punir, etc. Mais en fait, ce qu'il veut vraiment, c'est punir personne.

0: pèse sur nous. À cause d'eux, nous sommes sans force. Comment pouvons-nous vivre ? Eh bien, aussi vrai que je suis vivant, voici ce que je vous déclare, moi le Seigneur Dieu. La mort des gens mauvais ne me fait pas plaisir. Ce que je veux, c'est qu'ils changent leur façon de faire et qu'ils vivent. Je vous en prie, abandonnez vos habitudes mauvaises. Pourquoi mourir, Israélite ? Ce texte, il est bien parce qu'il te dit c'est quoi le jugement de Dieu. Le jugement de Dieu, c'est d'abord une supplication, une prière, si tu veux, de Dieu, pour dire, si vous êtes des gens qui faites le mal, moi, Dieu, je vous en supplie. Je ne veux pas votre mort. Je veux que vous changiez profondément. Je veux que vous retourniez sur un bon chemin. Et après, chaque être humain, face à cette supplication de Dieu, donne une réponse. Oui, je veux changer. Oui, je veux vivre mieux. Oui, je veux croire en toi, Dieu. Ou il répond, non, j'en ai rien à faire de ce que tu as à me dire. Je vivrai comme je veux et si je veux faire le mal, je m'enfoncerai dans le mal. Quand une personne dit à Dieu, ben non, j'en ai rien à faire, je ferai ce que je veux. Malheureusement, Dieu dit, ben là, je ne peux pas te laisser faire du mal aux autres. Je dois protéger les autres parce qu'ils ont le droit de vivre heureux. Et dans ce cas-là, je ne peux pas t'aider. Et le jugement, la Bible nous dit que le salaire du péché, donc la conséquence du péché, c'est la mort. Donc Dieu ne veut pas la mort du pécheur. Il veut qu'il vive, mais il prend aussi la défense de ceux qui souffrent du mal. Donc il ne peut pas laisser le mal proliférer comme ça et faire ce qu'il veut.
1: J'ai une petite question. Est-ce qu'aujourd'hui, on pourrait dire que le jugement de l'homme à l'homme est condamné par la Bible ?
2: Oui, il y a un verset qui est très simple, où Jésus dit « Ne jugez pas, afin que vous ne soyez pas jugés aussi ». Donc, je pense que c'est une parole qui est extrêmement claire. Trop vite, et ton anecdote du début m'a bien fait rire, il a très bien montré, trop vite, on projette une interprétation sur le comportement d'autrui, et souvent c'est négatif, et on jette cette personne-là. En fait, Dieu ne procède pas comme cela, et peut-être que j'ai une petite image toute simple, c'est l'image du médecin. Je fume comme un pompier, je vais voir mon médecin. Mon médecin me dit, si tu continues à fumer, tu vas mourir. C'est-à-dire que le goudron qui fait dans tes poumons, les produits chimiques, etc. Et le médecin ne veut pas que je meure, le médecin veut que je vive. Et donc, mais je continue à fumer comme un pompier, et le goudron s'accumule, et puis au final, je suis à l'article de la mort, parce que je me suis tué moi-même, j'ai détruit ma vie. Le médecin ne va pas venir me dire, parce que tu as fumé, etc., et tout, je vais t'achever, je vais te mettre le coup de grâce, et tout, et trois fusils, et boum. Ce ne serait pas ça. Le médecin aura la peine de me voir mourir, mais en même temps, il ne pouvait pas non plus me mettre en camisole de force, quoi, pour m'empêcher de faire ma vie, d'être libre. Et donc, c'est un petit peu ça, le jugement de Dieu et la vision de Dieu, c'est, moi, je vois où le chemin que tu as pris te mène, je vois les conséquences concrètes, je te l'ai dit. Prends plutôt l'autre chemin qui est meilleur pour toi et qui est meilleur pour les autres.
0: Je me permets juste de préciser, parce que c'est quelque chose qui me tient à cœur et qui me semble très important. Quand j'ai trop dit faut pas que les hommes jugent les hommes, on est en train de parler d'un jugement sur le salut éternel. Donc, est-ce qu'il sera sauvé ou pas ? Ça, aucun homme ne peut le faire. Par contre, la Bible et Dieu ne disent jamais que les hommes ne peuvent pas mettre des lois et mettre des conséquences quand quelqu'un fait quelque chose de mal. D'ailleurs, même quand Dieu pardonne, il dit que quand il y a péché, il y a des conséquences humaines et les croyants, les chrétiens, ne doivent pas cacher, planquer et pire encore, dire à la victime « Ah oui, mais tu dois pardonner parce que sinon c'est toi qui es en tort. » Dieu respecte la victime, respecte sa souffrance et respecte parfois le besoin de réparation et de justice.
1: Bien sûr.
0: Donc on n'est pas en train de dire qu'il n'y a pas de justice humaine qui doit s'appliquer. Dieu dit juste, soyez prudents dans la justice humaine, parce que la justice humaine peut se tromper, et essayez de rester bienveillant en ne disant pas qu'un être humain n'est que son péché. C'est-à-dire, on voit, toi tu n'es plus Jethro, tu n'es qu'un voleur. Une fois dans ta vie, tu as volé, ou même plein de fois, mais voilà, je ne te vois plus comme un être humain, mais juste par cette caractéristique, toi tu n'es que ça, un voleur, tu es plus que ça.
2: C'est un jugement de valeur, quoi.
0: Voilà, pas de jugement de valeur.
2: Pas de jugement de valeur.
0: Mais par contre, on ne laisse pas n'importe qui faire n'importe quoi en disant, ça passe.
1: Et alors Jethro, à ce jour, comment on pourrait caractériser le jugement

0: de Dieu et comment on pourrait le ramener à l'heure actuelle?
1: Mais je dirais simplement que quand on lit la Bible, et quand en particulier on lit la Bible au travers de ce qui me paraît être le plus important, c'est-à-dire le don de Dieu en Jésus sur la croix. Alors, bon, c'est compliqué, je ne vais pas l'expliquer maintenant, mais ce qui me paraît vraiment central. On se rend compte vraiment que Dieu, il peut vraiment parler à chacun de nos cœurs pour non seulement nous sauver à la fin des temps, mais surtout nous sauver dès maintenant. Le salut, c'est pas, enfin, pour moi personnellement, le salut, ce n'est pas tellement la fin des temps, c'est plutôt commencer à être sauvé de ma propre médiocrité, de mes propres erreurs, et commencer à être un petit peu plus un porteur de lumière dans ce monde de ténèbres. Je pense que le jugement de Dieu, et c'est surtout le salut de Dieu qui l'offre. Et après, il y a des gens qui vont continuer, comme des pompiers, à se remplir les poumons de goudron. On ne juge personne, mais c'est pas ce que Dieu veut. Dieu veut que tout le monde soit sauvé. C'est un obsédé du salut. Et c'est comme ça que je vois le jugement de Dieu. Comme celui d'un obsédé du salut.
0: Merci beaucoup, Jethro. Merci beaucoup, Élise. Donc, si je devais reprendre, et si j'ai bien compris tout ce qu'on s'est dit, ne pas juger l'autre, c'est important. Prendre son temps pour observer et pour voir aussi, parce que peut-être qu'on peut aider aussi quelqu'un. Et si je ne me trompe pas, il faut laisser Dieu faire son propre jugement. Il n'y a que lui qui sait réellement ce qui est bien ou ce qui n'est pas bien. Et nous, on est, enfin, je parle pour moi, on n'est personne pour savoir, pour porter un jugement sur autrui. Je vous remercie beaucoup de nous avoir écoutés et je vous donne rendez-vous à la semaine prochaine.

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1: Michel Vanhoeuf, bonjour.
2: Bonjour.
1: Vous êtes spécialiste en huile essentielle de plantes. Depuis maintenant de nombreuses années, vous étudiez les plantes. Vous faites également des conférences, que ce soit ici et entre autres en compagnie du Parc National des Cévennes, puisque très régulièrement vous êtes invité à présenter les plantes de la région. Vous êtes belge et en Belgique, depuis plusieurs années, vous présentez à des publics d'ailleurs qui rassemblent les phytothérapeutes, pharmaciens, médecins. Ces huiles essentielles de plantes, aujourd'hui, on en parle de plus en plus.
2: Oui.
1: C'est quelque chose d'important.
2: Voilà, il y a même des associations, moi je pense aux médecins aux pieds nus, qui font un travail remarquable en amenant, je dirais, chez ce qu'on appelle les indigènes, le savoir-faire de la distillation et de l'aromathérapie. Alors ça, quand même, chapeau, il y a un certain monsieur Wellem qui fait un travail, qui a connu un des fondateurs de l'aromathérapie en France, Jean Vernet, donc qui donne des cours et qui envoie des gens dans le monde entier. J'ai eu des gens dans mes stagiaires qui travaillaient avec lui.
1: Oui, on rappelle d'ailleurs que de plus en plus aujourd'hui, on va chercher la connaissance chez ces personnes qui ont gardé une très grande relation avec les plantes notamment. Enfin, on le rappelle toujours en début ou en fin d'émission, ce ne sont pas des plantes inoffensives, il faut toujours les employer avec beaucoup de discernement et puis de connaissance, donc il faut toujours demander conseil à un aromathérapeute, un médecin, un pharmacien. Aujourd'hui, vous allez nous parler de l'épinette noire, alors c'est quelque chose qui ne m'est pas vraiment familier.
2: Voilà, l'épinette noire, donc le nom latin c'est Picea Mariana du Québec. Alors, pour moi, c'est une des huiles essentielles, on va dire. Pourquoi ? Parce que c'est grâce à cette huile essentielle que j'ai vraiment démarré dans ce métier d'aromatologue, de découvrir les vertus des huiles essentielles. J'avais un ami en Haute-Provence qui avait une grosse fatigue depuis des années et qui m'avait témoigné comment le fait d'utiliser cette épinette noire l'avait pas transformé, mais c'était le début de recouvrement de sa fatigue. Donc pour moi, c'est l'huile essentielle contre l'asthénie, déjà.
1: Asthénie, une grosse fatigue, on va traduire pour les non-initiés.
2: Oui, donc c'est une huile essentielle qui nous vient du Québec. Je ne pense pas qu'on le trouve en France, il y a certaines épinettes, mais donc c'est surtout Canada-Québec. Et donc un peu comme le pin sylvestre, donc il y a plusieurs pins, sapins dans ces régions qui sont distillés. Et donc, elle a tous les aspects pour les voies respiratoires, donc on peut la comparer à un peu pin sylvestre. Donc même le pin sylvestre dont on a parlé peut servir dans les deux cas, mais l'épinette noire, elle est vraiment remarquable. Donc tous ceux qui ont utilisé en témoignent. Donc plusieurs façons d'utiliser, il y a la façon simplement diffusée dans l'atmosphère, c'est une odeur très agréable, embaumant, puis parfois par voie orale, mais surtout dans des huiles de massage stimulants. Chaque fois que nous développons des huiles de massage contre la fatigue ou pour les promeneurs, etc., je vais toujours rajouter cette épinette noire pour ces vertus-là.
1: Voilà sur notre petite chronique épinette noire Picea Mariana. Je rappelle à nos auditeurs que régulièrement vous faites des présentations, notamment vous venez de terminer il y a simplement quelques jours de cela une rencontre avec le Parc National des Cévennes qui proposait un atelier découverte. Pour tout renseignement, on peut s'adresser à vous Michel, 06 63 22 84 05 si certains veulent participer à des stages. 06 63 22 84 05. À bientôt.

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1: Parce que je suis caribéenne, tout simplement, c'est tout. Tout atteste sur moi que je suis caribéenne. J'ai vécu un petit peu là-bas quand même. Et c'est ça qui, quand j'ai fait connaissance de la culture pleinement, on va dire, j'avais quelques, comment je vais dire, mes parents ont fait ce qu'ils ont pu avec le peu qu'ils avaient. Mais quand je suis arrivée là-bas, pleinement plongée dans cette culture, je suis tombée amoureuse. Et mon père a eu l'intelligence d'acheter, par exemple, des livres en créole. Moi, j'ai acheté un dictionnaire parce que déjà amoureuse des lettres et de la langue française, je voulais m'intéresser à la littérature locale et tout. Et puis, il y a un fait aussi, c'est que quand je suis arrivée là-bas, on va dire pré-ado avec mon frère, on nous appelait des négropolitains. D'accord, donc je demandais tout le temps où est la négropole sur la carte, je ne sais pas. Mais en fait, on se moquait de nous en nous appelant Bounty, tout ce qu'on veut. Enfin, des gens qui étaient vraiment très loin de la culture guadeloupéenne. Mais ça m'a poussée à chercher qui j'étais, tu vois. Et en fait, je me suis découverte caribéenne, pas avant ça.
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1: J'aime les histoires vraies, les témoignages de chrétiens qui parlent en toute authenticité d'un moment de leur vie où Dieu est intervenu et de quelle manière il y a eu un avant et un après finalement dans cette prise de conscience, dans un soutien particulier de Dieu. C'est tellement enrichissant, ça nous montre un Dieu qui n'est pas seulement le Dieu de la Bible, mais qui reste un Dieu, le Dieu de mon quotidien. Un Dieu qui parle, qui agit encore aujourd'hui. C'est très, très inspirant. Alors aujourd'hui, nous allons à la rencontre de Marine.
2: Yes, hein? Trop bien.
1: Ça, c'est chouette. T'as accepté de nous partager un petit bout de ton témoignage, de ton histoire de vie. Et on t'écoute.
2: Effectivement, en entendant le thème de l'émission, j'avais du mal à ne pas vous parler de mon histoire. Malgré le stress d'une première émission, malgré tout, c'était dommage de rater le coche. Moi, en fait, je suis née dans une famille chrétienne. J'ai connu l'église depuis toute petite. J'ai grandi d'ailleurs toujours dans la même église. J'ai évolué, j'ai fait les scouts. J'ai été engagée dans les départements. Je m'y suis même baptisée à l'âge de 16 ans. Et j'y suis restée jusqu'au début de ma vie d'adulte. Alors, ça ressemble au chemin tout tracé d'une chrétienne. Et pourtant, pour moi, dès l'adolescence, il commence à y avoir des difficultés. Ça se complique. Déjà parce qu'à 14 ans, je traverse une épreuve difficile que je vais décider de garder secrète. Parce que j'ai l'impression que c'est quelque chose qui n'a pas sa place dans l'église. J'ai même l'impression que ça n'a pas sa place dans ma famille. Alors je vais le garder pour moi. Et ça va avoir un impact sur les années bien plus important que je l'aurais imaginé à ce jeune âge-là. Et puis, j'ai aussi un sentiment qu'il y a une image du bon chrétien, un certain statut, un niveau, en fait, à atteindre. Et moi, je le vois en me disant « Ah, je ne suis pas sûre que moi, je vais arriver jusqu'à ce niveau-là. » Et je commence à me mettre une certaine pression avec ça. Et plus je grandis, plus cette image du bon chrétien me semble vraiment inatteignable. Et les années, quand elles passent, à chaque erreur, à chaque nouveau péché, je me dis « Je m'éloigne encore, c'est fini, je ne vais pas y arriver. » Au point que j'en arrive à un moment où j'ai beau aimer cette église qui est vraiment ma deuxième famille. Je me sens plus digne de rentrer dans la chapelle. Mais quitter la famille de l'église, c'est pas facile. Donc, je me sens plus digne d'aller à l'église le samedi matin, parce que vraiment, j'ai le sentiment profond de me dire « C'est fini pour moi, je peux plus être sauvée. »
1: Pour les autres, c'est ok, mais pas pour toi. C'est
2: pour les autres, c'est ok. Et d'ailleurs, ça va m'amener à me dire « Ok, je rentre plus dans l'église le samedi matin, mais... quand même, je sais que j'ai certaines qualités que je peux mettre au service de mon église. Ça, je le sais. J'ai un don pour aider les autres avec ADRA, et je vais mettre en fait dans des départements de l'église où je sais que je peux aider. Et l'idée, j'ai vraiment ça en tête de me dire, moi, c'est trop tard, mais si je peux faire que les autres, ils n'en arrivent pas là, j'ai au moins gagné ça.
1: C'est dingue, hein, les réflexions.
2: C'était le leitmotiv. Sauf que vous comprenez bien qu'on ne peut pas rester éternellement au service d'une église qu'on a quittée spirituellement. Et je finis définitivement par m'éloigner de l'église et de Dieu. Je prie plus, j'ai plus l'habitude de lire la Bible. Les années passent et il y a 3 ans, différents événements de vie m'amènent à développer un trouble anxieux. Là, les crises d'angoisse, elles sont journalières et même la nuit d'ailleurs. Elles me laissent vraiment jamais tranquille. Et en fait, il y a un réflexe qui revient, c'est de prier.
1: Amen.
3: Amen.
2: Je prie, ça n'a pas vraiment de sens. Des fois, je répète en boucle. Mais il y a une petite voix dans ma tête qui continue de me dire « Mais est-ce que tu es sûre que tes prières, elles continuent d'être entendues? Est-ce que tu es assez digne pour qu'on t'entende ?» Mais je lâche pas parce que je me dis « Ok, si moi, on m'entend pas, nouvelle solution, je vais demander aux gens que je connais de prier pour moi. Eux, peut-être qu'on va entendre la prière pour moi. » Et Dieu, il va multiplier les petits hasards pour m'amener jusqu'à une nouvelle église avec ma famille. Et dès notre première arrivée dans cette église, avec mon mari, avec mes enfants, on va tout de suite s'y sentir bien. C'est vraiment comme une nouvelle famille. Au point où, au bout de quelques mois, je vais voir mon mari s'acheter sa première Bible. Je vais voir mon fils aîné commencer les études bibliques et puis se baptiser en décembre dernier. Et moi, je vais voir Dieu commencer à me guérir. Il va guérir ma foi en même temps qu'il guérit mon trouble anxieux, en me rappelant en fait ma valeur, parce que le premier culte que j'entends dans cette nouvelle église, elle est sur mon identité en tant qu'enfant de Dieu.
3: Amen.
2: Et je me rappelle rentrer et passer une soirée à remplir une double page de tous les adjectifs qui me définissent en tant qu'enfant de Dieu. Et il n'y en a pas un négatif, il n'y en a pas un qui me bannit en fait. et je vais tous les noter. Et Dieu, il va me guérir au travers de ça. Et quand les doutes ou les angoisses, elles revenaient, je me rappelais quelle valeur j'avais aux yeux de Dieu. Toutes ces années, en fait, je me suis focalisée sur moi pour savoir est-ce que je suis digne. Je me regardais, je regardais mes défauts, je regardais mes péchés. Et en fait, je n'avais pas compris que c'est Dieu qu'il fallait que je regarde. C'est à travers lui que je suis digne, c'est pas du tout à travers moi. Et Dieu, il m'a vraiment accompagnée chaque jour. Alors, est-ce qu'aujourd'hui, c'est l'autoroute de la confiance ? Non, il arrive en fait d'avoir encore des moments de doute, des moments où on regarde le passé, où on se regarde soi, on regarde ses péchés, et on doute. Au point que cette semaine, j'ai failli annuler ce témoignage en me disant « Non, qu'est-ce que tu fais là ? C'est pas du tout ta place, ma grande !» Et finalement, je suis là, et je le fais parce que même si on continue d'avoir ce genre de failles, elles prennent plus la même place qu'avant dans mon cœur, parce que Dieu, il a vraiment semé dans mon cœur cette certitude-là qu'il ne demande pas d'être parfaite, il me demande d'être sincère. Mon cœur, il est sincère, même quand je chute, je reviens à lui, et ça me permet de me raccrocher à lui. Alors quand vraiment les doutes et le poids y viennent, j'essaye de me rappeler que c'est pas une histoire de mérite entre Dieu et moi, c'est une super histoire d'amour.
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1: Voilà, c'est au milieu des rires et des sourires que l'émission L'Invité Gospel commence. Je suis très heureux de recevoir Céline Languedoc. Bonsoir Céline.
2: Bonsoir Edouard, bonsoir.
1: Ça va bien ?
2: Très bien, merci.
1: Super. En face de Céline, Judith Flessel-Toto. Comment vas-tu ?
3: Fatiguée mais là.
1: Fatiguée mais là.
3: Heureuse d'être là.
1: Heureuse d'être là. Ben moi, je suis très heureux que vous ayez répondu à mon invitation sans savoir ni l'une ni l'autre que vous alliez vous retrouver.
3: C'est ce qui est incroyable.
1: C'est ce qui est incroyable parce que vous étiez ensemble il n'y a pas très longtemps.
2: Ah bah, absolument.
3: Sur scène, plusieurs fois. Là.
2: Complètement. Là, c'est notre saison.
1: Voilà, voilà. Alors, toutes deux, vous êtes autrice, compositrice, interprète. Mais pas seulement, chanteuse de gospel, mais pas seulement, comédienne également, mais pas seulement. Alors, vous êtes jeune, belle, fraîche, comme on dit maintenant. Ouais. Et pourtant, je peux dire, j'espère sans vous vexer, que ça fait déjà quand même pas mal d'années que vous êtes sur la scène, que vous chantez du gospel. Et pourtant, il y a des choses que l'on ne sait pas de vous. Alors, je vais vous proposer de vous présenter d'une manière un peu originale. L'une va me dire quelque chose de l'autre et l'autre va me dire quelque chose de l'une.
2: D'accord.
1: Alors, qu'est-ce que Céline, tu pourrais nous dire de Judith ?
2: Alors moi, en fait, effectivement, comme tu dis, ça fait très longtemps qu'on est là. Moi, j'ai connu Judith sur scène dans deux contextes. Alors là, au moment où on parle, je ne sais pas lequel a été le premier. C'est-à-dire que j'avais vu Judith faire les chœurs de Maggie Blanchard avec GSF. Donc c'était au pavillon Baltar, ça c'est les années début 2000, hein, je pense, voilà, début 2000. Et dans cette même tranche de cette même période, en fait j'étais partie voir en fait un concert que Peggy Nanette avait organisé, en fait avec des voix de femmes, principalement caribéennes, mais il y avait Julia Sarr qui était là aussi, il y avait Maud, j'ai pas envie d'écorcher son nom de famille, qui est d'origine malgache, et sinon les autres chanteuses étaient d'origine antillaise. Et donc là en fait j'ai pu découvrir Judith dans un répertoire gospel caribéen et j'étais subjuguée, je me suis dit waouh, c'était un truc de malade. Parce qu'en fait, dans les chœurs avec Maggie Blanchard, j'avais pas encore entendu l'étendue de sa voix. J'avais bien compris qu'elle était soprane, j'avais beaucoup entendu parler d'elle, mais c'est là où je l'ai vraiment découverte. Et là, franchement, un coup de cœur. Un vrai coup de cœur.
3: Wow.
2: Donc là, je peux dire que j'ai en face de moi, pour les personnes effectivement qui ne la connaissent pas, qu'elle fait partie des chanteuses précurseurs. Que ce soit au niveau du gospel français et que ce soit dans l'idée en fait quand même à l'époque en tout cas d'interpréter du gospel en créole parce qu'il y avait eu une adaptation hein et tu vois j'ai bonne mémoire hein.
3: Très bonne mémoire franchement comme si c'était hier.
2: Je me rappelle très bien de ta tenue. Je me rappelle de ta tenue, de ta coiffe. Je me rappelle très très bien. J'étais venue avec Marco d'ailleurs. T'es venue avec Marco à ce concert, puisqu'à l'époque, justement, je faisais partie de Gospel Corp. Et donc, en fait, on aimait aller voir un petit peu tout ce qui se passait en région parisienne, dans les autres groupes de gospel. Et donc voilà, c'était vraiment... je dirais pas que c'était une belle surprise, parce que je savais déjà qui j'allais voir, mais le fait de l'entendre, d'être là, et puis moi, à l'époque, en fait, je ne savais même pas si j'allais en faire mon métier. Je chantais, oui, j'étais dans les chorales, oui. Des opportunités se présentaient pour commencer à entre guillemets, à être semi-amateur, quoi, tu vois. Mais je bossais encore, donc je ne savais pas si j'allais devenir intermittente à ce moment-là, et donc j'ai cheminé entre-temps, mais je sais que j'ai une grande dame en face de moi, et ça, je le sais depuis bien longtemps, depuis bien, bien longtemps.
1: Waouh.
3: Eh ben, quand on a dit tout ça, ça fait.
2: Ah d'accord, vous faites ça. Parce que moi, c'est vous qui dégaffez, hein.
3: Ah
2: c'est
3: bon,
2: vous qui
3: faites. Hein. Bon d'accord. Alors,
1: tout ça, ouais.
3: Ah ben en fait, oh là là, tellement de bonnes choses. Céline, c'est quelqu'un que j'aime beaucoup, que je respecte énormément, et qui fait partie de mes sisters les plus proches. Mon petit cercle, tu vois, mon crew là. Céline, c'est quelqu'un à qui je peux confier ce que je veux. On en rigole. On débrief entièrement. J'aime son honnêteté, sa sincérité, son franc-parler, sa grande gueule, comme elle dit. J'aime tout ça d'elle. Voilà, c'est quelqu'un en qui j'ai confiance, quelqu'un qui est inspiré et inspirante. Et quant à sa voix, son talent, il est énorme. Elle me donne la chair de poule à travers les années. Tu vois, qui passe. Je me rappelle même plus de notre premier contact.
2: Alors, c'est vrai, notre premier contact. Je me demande si on n'a pas finalement chanter pour la première fois, peut-être en studio. Est-ce que c'est pas Aureka qui nous a rassemblés au studio de la Seine?
3: Pascal Aureka, je ne sais pas.
2: Et pas ou Julia, dans un contexte de pub. Mais il y a eu ça aussi, Julia qui nous avait invité sur une pub de Femme Actuelle.
3: Ouh, ça remonte
2: ça
3: à longtemps.
2: Remonte, ça remonte,
3: ouais, ouais, ouais.
2: Tu vois,
3: je
2: peut-être.
3: Me souviens de cette séance.
2: Et c'était pas encore les périodes où on va dire où on a fait des grandes scènes, mais des moments très ponctuels. Mm-hmm. Voilà, très ponctuel, et ouais. Puis après, effectivement, partager la scène ensemble.
3: Bon, toujours est-il que quand on a pu enfin partager la scène
2: ouais.
3: ensemble,
2: ouais, ouais, ouais.
3: elle avait déjà eu un petit bout de chemin hein, artistique. Mm-hmm. Et en fait, ça matchait entre nous tout de suite. Hein.
2: Ouais.
3: J'ai dit, ah, j'aime trop son naturel, cette fille-là. J'aime trop comme elle parle. Direct, on sait où on va avec elle. Et il n'y a pas de faux semblant, quoi. Et puis on rit beaucoup, surtout.
2: Ça hein, nous carie,
3: moi,
2: papa.
3: Ça ça, tout le monde sait que j'aime rire hein, mmh. toute la journée, mais en fait, c'est un bon public, quoi. Elle rit de mes bêtises.
2: Non, mais elle dit qu'elle dit des bêtises, mais elle dit il y a beaucoup de sagesse chez Julie.
3: Non, j'ai dit tu ris de mes bêtises.
2: Oui, mais je lui ai dit il n'y a pas que ça. Il y a oui, des moments bon, aussi où effectivement
3: vrai.
2: Je reçois beaucoup.
3: Oui, puis on a dit,
2: en fait, mmh. dans le sens où c'est une femme qui est remplie de sagesse, je peux le dire. Et là, effectivement, c'est vrai, on est dans une émission. Parce que moi, du coup, j'ai essayé de rester un peu dans un cadre et tout. Et puis là, bon, bah, Judith, voilà, elle y va franco. Mais c'est vrai que c'est la sagesse de Judith que je reçois, en fait. Voilà, c'est une maman, c'est une épouse. C'est une artiste, tu l'as dit, complète, hein, chanteuse, comédienne. Elle enseigne aussi, donc il y a de la transmission, donc l'inspiration, oui, Judith, elle nous la donne. Hein. Oh. Pas qu'à moi, à tous ceux qui l'entourent, on a tous le même discours. C'est ouais, pas c'est quelque chose de propre à moi seulement, c'est ce qu'elle véhicule au quotidien autour d'elle, en fait, de l'amour.
1: Et savez-vous ce que d'autres personnes disent de vous, au-delà de vos talents artistiques, mais en tant que personne?
3: Oui.
1: Vous ça, savez moi. Ce que les gens disent
3: bien
1: de
3: sûr,
1: vous?
3: Bien sûr, puisque les gens s'expriment quand même.
1: Ouais.
3: Je reçois beaucoup justement d'échos de sa remarque. Beaucoup de gens, j'en trouve en moi de la sagesse, de la sérénité. Mm-hmm. Beaucoup de gens se confient à moi en m'appelant, en me posant des questions. Et de toute façon, comme je te disais l'autre jour, hein, à nos âges, on est déjà des mentors. Mm-hmm. Voilà, on a reçu le bâton de sagesse
2: oui.
3: et puis on s'efforce de transmettre.
2: De transmettre, là, c'est la période. Ouais.
3: Même si on ne le veut pas, même si des fois on ne cherche pas à l'être, mais les gens viennent quand même. Mm-hmm. Connaissant notre parcours, ils nous posent des questions, ils nous demandent conseils, ils nous remercient des années après une conversation qui nous est peut-être légère, mais en fait qui a changé la vie de quelqu'un. Moi, ça m'arrive souvent. Et en fait, c'est là que je prends conscience quand même de l'impact que mes paroles ont, ou mon attitude, ou
2: de ce qu'on,
3: ou
2: de
3: les
2: ce qu'on
3: petits
2: sème,
3: événements,
2: de ce qu'on,
3: de ce qu'on
2: sème
3: dégage.
2: Et comment ça pousse.
3: Voilà, voilà. On c'est dit ça. Souvent que j'inspire le respect. Et ben, j'en donne aussi. Et puis, il faut que ça continue. Parce que, tu disais, hein, moi, j'ai des enfants qui me regardent aussi.
2: C'est ça.
3: Voilà, de façon plus intime.
2: Ça doit être un exemple.
3: Et j'essaye de faire de mon mieux pour être un exemple, un modèle. Enfin, de toute façon, ils me le disent. Hein. Voilà, donc, je fais de mon mieux.
1: Je vais en profiter moi là aujourd'hui dans cette émission pour vous dire merci à toutes les deux pour ce que justement pour ce que vous transmettez, pour ce que vous dégagez, pour ce que malgré vous vous partagez autour de vous. Et il y a un trait physique qui vous est commun à toutes les deux. Savez-vous lequel? Et votre sourire.
3: Ah
1: votre sourire.
3: Ah ben ça c'est bien ça, faut que ça reste. Hein.
1: Votre sourire parce qu'on sent derrière,
2: smile.
1: On sent derrière votre sourire qu'il n'est pas fin. Il y a vraiment, alors pas fin, pas F-I-N, hein, il n'est pas, c'est pas du semblant.
3: Mmh. Ah non, pas du tout.
1: Derrière votre ouais. sourire, on sent votre cœur.
3: Mais tu sais, Edouard,
1: c'est extraordinaire.
3: Tu sais ce que disait ma mère? Elle me disait, tu sais Juju, tu sortais de moi, tu souriais déjà.
1: Ah. C'est beau,
3: c'est beau, tu l'as. Hein. Ah. Elle me disait ça souvent.
1: Mmh. Mmh. Alors, une dernière petite ouais. chose pour peut-être un petit peu encore faire connaissance. Là, au niveau principalement artistique, qu'est-ce qu'il y a chez l'une que l'autre pourrait envier artistiquement?
2: Alors, envier carrément.
1: Envier, bon, c'est
2: parce que c'est un grand
1: ça.
2: Mot, ça.
3: Bah ouais.
1: Ben, oui, des fois, il y a des qualités chez quelqu'un que j'aimerais bien avoir.
2: Bah allez, alors, si, alors artistiquement parlant, de toute façon, Judith, comme tu l'as dit, elle compose, donc elle a de très très belles compos. Et donc elle est très inspirée. Après, c'est vrai que par contre, vocalement, moi, tu m'as toujours étonnée. C'est-à-dire que Judith peut boire, manger tout ce qu'elle veut. Elle va chanter après. Personnellement, moi, j'ai une hygiène, en fait. J'évite, par exemple, de prendre des produits laitiers avant un grand concert, avant une tournée. Je vais éviter. Je vais boire beaucoup d'eau. Beaucoup, beaucoup d'eau. Et c'est vrai que Juju a ce truc où elle est quand même un peu tout-terrain. Il y a un côté tout-terrain chez Juju que j'aime beaucoup. Que j'aime beaucoup.
3: C'est fou parce que quelqu'un m'a dit ça hier. Il m'a dit, tu prends encore tes glaçons là, pendant, avant le concert. J'ai dit, toujours.
2: Il y a une deuxième chanteuse hein, que je connais qui prend les glaçons et elle le fait volontairement pour chanter. Ah. Parce que du coup, en fait, apparemment, sur elle, ça a un effet positif. Au lieu de chauffer les cordes, ben, en fait, elle met les glaçons, elle prend des glaçons. C'est volontaire.
3: D'accord.
1: Et toi,
3: alors, qu'est-ce que j'aime chez CC? J'aime son feeling. Quand elle chante, elle a une liberté, en fait. Je ne dis pas que je ne l'ai pas, hein, mais j'aime celle-là. Ça me touche profondément. Ses envolées vocales, je ne sais pas, son feeling jazz, machin, je trouve ça magnifique. Je ne l'ai pas. Ce n'est pas du tout ma façon de chanter, mais qu'est-ce que je kiffe.
2: Merci Juju.
3: Ah ouais. Ouais, elle le sait, hein, tout ce que je lui dis. Hein, elle...

0: toutes les deux, vous avez un attachement particulier à votre créolité.
1: Bien sûr.
0: C'est joli de le dire, à votre créolité. Pourquoi est-ce que c'est important pour vous de marquer cette identité, de sauvegarder ses origines? Je crois savoir que tu es né en métropole.
1: Oui.
0: Différemment de toi, Juju.
2: Pas du tout, je suis née à
1: Lille. Oui, on a le même parcours à ce niveau-là aussi.
0: D'accord.
2: On a toutes les deux vécu un peu là-bas.
0: C'est ça. On aurait pu penser que cette créolité, vous pourriez en être un petit peu plus éloigné, étant né ailleurs que dans les îles. Pourquoi c'est important pour vous de sauvegarder ça?
1: Qui commence
2: Parce que je suis caribéenne, tout simplement. C'est tout. Tout atteste sur moi que je suis caribéenne. J'ai vécu un petit peu là-bas quand même. Ouais. Et c'est ça qui, quand j'ai fait connaissance de la culture pleinement, on va dire, j'avais quelques... mes parents ont fait ce qu'ils ont pu avec le peu qu'ils avaient. Mais quand je suis arrivée là-bas, pleinement plongée dans cette culture, je suis tombée amoureuse. Et mon père a eu l'intelligence d'acheter, par exemple, des livres en créole. Moi, j'ai acheté un dictionnaire, parce que déjà amoureuse des lettres et de la langue française, je voulais m'intéresser à la littérature locale et tout. Et puis, il y a un fait aussi, c'est que quand je suis arrivée là-bas, on va dire pré-ado avec mon frère, on nous appelait des négropolitains. D'accord ? Donc, je demandais tout le temps où est la négropole sur la carte. Je ne sais pas. Mais en fait, on se moquait de nous, en nous appelant Bounty, tout ce qu'on veut. Enfin, des gens qui étaient vraiment très loin de la culture guadeloupéenne. Mais ça m'a poussée à chercher qui j'étais. Tu vois? Et en fait, je me suis découverte caribéenne. Pas avant ça. Tu vois? Et quand je suis tombée amoureuse de cette langue, de cette culture, ben en écrivant des chansons, des textes, je pense créole, tu vois? Voilà. En plus, j'étais dans un groupe où on chantait, on composait beaucoup, mais c'était souvent en créole. J'aime la sonorité de cette langue, j'aime le chant qui s'en dégage. Et puis en fait, pour moi, c'est tout naturellement que je m'exprime en créole. Voilà, et puis pourquoi pas?
0: Pourquoi pas?
2: Je suis pas autre chose.
1: Pour ma part, alors, le point de départ ressemble un petit peu à celui de Judith, c'est-à-dire que je suis née ici. Bon, mes parents se sont mariés dans l'Hexagone. Et puis, vers l'âge de 9 ans, ma mère décide effectivement de rentrer. Donc, je la suis. Je dois tout d'un coup m'adapter à un nouvel environnement auquel j'ai pas forcément été préparée, même si on partait quand même en vacances là-bas, on va dire avec une moyenne de tous les 2 ans à peu près. Mais je pense que sur le moment, moi, j'ai juste vécu les choses. C'est-à-dire que je suis là, j'ai pas le choix, je dois m'adapter. Donc, je me fais à cet environnement. J'allais à l'école à pied, chose que je ne faisais pas dans l'Hexagone. Donc, j'ai découvert tout ça. C'est comme ça que je fais connaissance avec mes camarades de classe et tout. Donc, j'ai des bons souvenirs, en fait, de marcher à pied, de prendre des fruits dans les arbres en rentrant, de s'il pleut, de jouer dans l'eau, s'il y a trop de soleil, de griller sous le soleil en rentrant, etc. Finalement, moi, après mon bac, je suis rentrée. Je suis revenue pour mes études. Et en fait, j'ai toujours été ouverte en fait à toutes les communautés. Et j'ai toujours été curieuse de savoir comment ça se passe chez les autres. Et je me suis rendu compte quand même, au fur et à mesure, qu'il y avait des choses que notre communauté en fait ne défendait pas, à mon goût en tout cas, de mon point de vue, assez. C'est-à-dire que la communauté africaine du continent africain était très très fière, les maghrébins étaient très très fiers, si je croisais un brésilien dans le cadre par exemple de la comédie musicale et tout, ils brandissaient leur drapeau. Et c'est vrai que chez nous, j'irais aux Antilles, pas dans la Caraïbe, les Antilles francophones, il y a un truc où soit on va rencontrer celui qui est extrême et qui est proche de l'indépendantiste et qui va être à fond, ou on aura l'autre extrême de celui qui finalement va revendiquer le fait qu'il est occidentalisé et qui, bon, ne sait pas trop comment se positionner, mais en même temps, c'est pas de notre faute, c'est notre histoire qui veut ça. Donc, il y a aucun jugement sur ce que je vais dire. Mais il y avait un positionnement, je trouvais qu'on n'avait pas assez. Et donc, du coup, ben, j'ai décidé de faire partie aussi de cette minorité, en fait, qui dit « nous sommes ». Et de dire aussi qu'on est fiers d'être ce que nous sommes, c'est-à-dire que oui, on connaît nos racines africaines, on connaît le métissage qu'il y a eu aussi dans la Caraïbe, avec les Indiens, les Chinois, et parfois aussi des personnes qui viennent du Maghreb. Et qu'on est fiers en fait de ce qu'on est, de ce qu'on a pu mettre en place dans cette période post-coloniale, et le défendre. Et donc, c'est vrai que moi, c'est parti, en tout cas, ce positionnement d'une prise de conscience. Parce que je savais que j'étais guadeloupéenne, parce qu'en dehors du fait d'être antillais, caribéen, on est encore guadeloupéen, donc c'est encore une autre histoire dans le cheminement de voilà, l'esclavage. Mais voilà, c'est ça en gros, c'est un positionnement. Et me dire en fait finalement, on est aussi des artistes en mission. C'est vrai que j'ai commencé par le gospel, hein. Tout comme Juju, je pense. Hein. T'as commencé par le gospel ou...
2: Non.
1: Pas exactement. Non, pas donc moi, j'ai commencé par le gospel avec principalement en fait un message, je dirais, qui pourrait ressembler à un message que religieux. Finalement, on sait que c'est plus large que ça, que c'est pas que la religion. Il n'est pas question que ça, il est question d'humanité. Mais le fait de se dire, je suis guadeloupéenne et j'ai quand même si c'est tout petit sur le planisphère, ben... J'en suis extrêmement fière. Et ça, c'est important.
0: Comment est-ce qu'on associe cette créolité et le gospel?
2: On le propose, en tout cas, dans divers projets, ou bien on le compose, des fois. Ou on l'arrange.
1: C'est ça.
2: Voilà. Mais avant que ça soit dans le milieu gospel...
1: Ouais, enfin, c'est ce que j'allais dire.
2: Nous ne professons pas que dans le milieu du gospel. Mm-hmm. Moi, je me souviens qu'à travers les voyages que m'ont permis de faire le métier, je me suis retrouvée des fois dans des contextes tout à fait hors gospel. Et en fait, étant seule antillaise, j'ai proposé de chanter quelque chose de chez moi qui a été très bien perçu. Parce qu'en fait, les gens aiment voyager, en fait, tout simplement. Ils sont intéressés aussi à savoir... qu'est-ce que tu défends? Qui es-tu? Voilà. Donc, en fait, je me suis sentie des fois ambassadrice de ma culture. Ça m'a fait du bien, mais ça a fait du bien en face. Mmh. Tu vois? Donc, j'ai cette conscience-là que c'est génial, quoi.
1: C'est ça.
2: C'est génial.
1: Et puis, c'est important de souligner, en fait, que ça fait du bien aussi en face, parce que je pense qu'il y a une idée reçue de se dire, en fait, que la créolité, on ne peut pas la proposer, on ne peut pas la faire voyager. C'est faux. En fait, les gens... À partir du moment où on ose et qu'on le propose, c'est moi en tout cas j'ai été agréablement surprise. C'est toujours très bien reçu et ils en redemandent.
2: Exactement.
1: Donc en fait, je pense qu'il y a vraiment des idées arrêtées qu'on peut avoir sur la musique créole. Encore une fois, on a parlé de la Caraïbe, mais c'est vrai que tout ce qui est reggae, tout ça, calypso, c'est bon, ils ont été validés. Nous, pour nous, anti-francophones, avec tout ce qui est Biggin, Groka et tout, donc on continue en fait à faire découvrir. Et donc, il y a du chemin, et c'est vrai que ça se passe quand même en dehors aussi du gospel, quoi. On a un Arnaud Dolmen aujourd'hui qui a été nominé. Je veux dire, il ne fait pas du gospel. Mais en même temps, il est beaucoup dans le partage. Et quand il travaille avec son équipe, il n'y a pas que des Antillais. Et il continue à élargir son territoire.
0: Je vous ai présenté aussi comme comédienne. Vous avez toutes les deux aussi cette flèche à votre arc, à vos arcs. Mais justement, lorsqu'on est comédienne, on interprète. On joue des rôles. Est-ce que dans le gospel, on peut parler d'interprétation ou plutôt d'être? Est-ce qu'on interprète du gospel?
1: Moi, je ne pense pas qu'on interprète au premier sens du terme quand on chante du gospel. Je pense qu'on est. Puisque de toute façon, enfin en tout cas, je pense que moi, de ce que j'ai vu Juju interpréter, entre guillemets, puisque tu as employé le mot, elle est. Au moment où elle délivre son message, elle est. Donc, je pense pas à l'interprétation. Après, évidemment, si à un moment donné, on va faire un solo par rapport à quelque chose qu'on n'a pas forcément traversé, je veux dire, on a des mémoires et qui sont cellulaires, d'ailleurs. Ça a été prouvé scientifiquement. Donc, il y a des histoires, effectivement, qui résonnent en nous de manière très forte. Et à ce moment-là, celui qui pense qu'on est en train d'interpréter, on est. Donc, je dis, je veux bien que tu complètes, parce que
2: alors, je ne puisse pas. Pour moi, déjà, le gospel commence dans les coulisses. Il commence dans la vie.
1: Voilà.
2: Et ça. En fait, sur scène, ce n'est que l'expression de notre foi. Donc, est-ce qu'il s'agit d'interprétation ? Moi, je pense qu'il s'agit juste de délivrance de ce qu'on est, quoi. Voilà. Hein. Tu sais, juste avant de chanter, je peux parler d'une expérience qui a trait au chant. Donc, je vais dire, c'est juste l'expression de ce qu'on est déjà. Voilà. On ne parle pas de théâtre, à moins qu'il y ait comédie musicale chrétienne, ce qui existe. Mais on ne parle pas de simuler ou de...
1: Ouais, là, le terme interprétation, prendre, du coup, il est... Même si c'est un terme qui peut être employé dans le milieu, parce que techniquement, oui, effectivement, il y a le mot interprétation qui peut revenir. Oh, ouais. Mais c'est vrai que quand tu as la foi, en tout cas... comme dit Juju, en fait, tu le vis le gospel, en fait, tu le vis au quotidien. Voilà. Et à un moment donné, il y a une restitution qui est faite à un moment T dans un environnement qui est un concert. Mmh.
0: Mmh. Alors, j'ai pu dire tout à l'heure que vous êtes sur la scène artistique, en tout cas depuis quelques années déjà, toutes les deux. Quelles sont vos impressions, vos sentiments sur l'évolution du gospel, justement, aujourd'hui, j'ai c'est pas qu'une impression. Aujourd'hui, il y a du gospel à tous les coins de rue. Il y a une chorale qui naît aujourd'hui, une autre qui va naître dans deux jours. Il y a du gospel partout qui me pousse à penser que le gospel serait devenu une mode culturelle. Qu'est-ce que vous en pensez ?
2: Mais c'est devenu une mode culturelle. Alors, moi, je vais être franche. Tout à l'heure, je viens de dire que le gospel n'est juste... sur scène n'est juste que l'expression du gospel en coulisses dans la vie. Si toutefois tous ceux qui aiment tant le gospel prennent conscience que c'est une musique sacrée qui n'est que l'expression d'une foi, ok. Par contre, si c'est juste un moment en club à passer, et puis je pense que là c'est dangereux. Parce que quand tu touches au sacré, ça a des conséquences. Et pour moi, la parole de Dieu, c'est le gospel, c'est l'évangile, c'est une puissance, d'accord ? Dans une vie. Donc si je dis Alléluia, c'est que vraiment je rends gloire à Dieu. Et pas je m'amuse et en fait je ne crois pas du tout à ce que je proclame.
1: C'est ça.
2: Je trouve que là, il y a mensonge ou duperie ou tromperie, ou comme on veut l'entendre, mais... j'aurais voulu que l'évangile soit beaucoup plus respecté. Voilà. Parce que j'entends personne qui crie Hare Krishna comme ça.
1: Tout à fait.
2: Ou Allah est le prophète, ou enfin Mohamed, ou de façon
1: légère. Aussi légère.
2: Voilà. Il existe un respect, en tout cas, du sacré, qui se perd petit à petit en des tendances populaires. Pas vraiment approfondie non plus. Donc j'aurais voulu que les gens prennent conscience de ce que c'est avant de dire j'adore le gospel. Oui, j'aime l'entendre, j'aime ça. Mais quand je m'approche et que je le chante, il faut que ça ait une résonance vraiment dans la vie. Voilà.
1: C'est vrai que je rejoins Judith sur ce point-là. Je suis 100% d'accord avec toi. C'est dommage. Et puis c'est vrai que elle a parlé de respect, en fait. Et le respect se perd. Alors moi, je suis coach vocal aussi à côté. Des fois, je retrouve des élèves qui me disent « Oui, mais comment est-ce que je peux faire à ce moment-là pour mettre telle intention et tel machin ?» Je dis « Mais en fin de compte, ça ne se calcule pas. Si tu le vis, si tu y crois, ça ne se calcule pas. » Et effectivement, il peut y arriver. Enfin, je dis malheureusement, peut-être pas, parce qu'en fait, chacun a son cheminement. Mais je vais retrouver en fait des personnes en fait qui n'y croient pas, qui n'ont pas la foi, qui ne croient pas en Jésus, et qui du coup en fait viennent tout d'un coup demander l'essence d'une démarche, alors qu'en fin de compte ils en sont hyper éloignés et qui en plus revendiquent le droit, le fait de ne pas y croire et d'avoir le droit de enfin c'est pas possible. Quand on va dans une église catho, si on n'a pas fait sa première communion, on prend pas l'hostie, point barre, quoi, en fait. Je veux dire, il y a des limites et il y a des choses à respecter. Et ça commence par ça, le vivre ensemble, c'est le respect qu'on a les uns pour les autres. Et c'est pas du mépris ou du jugement. Donc c'est vrai que je rejoins Judith sur ça.
0: Vous avez toutes les deux, dans votre cheminement, été souvent contactées par des artistes de variété pour faire des chœurs. Comment est-ce que vous pourriez m'expliquer que des artistes de variété font souvent appel à des artistes gospel pour chanter avec eux. Est-ce qu'il n'y a pas d'autres artistes de variété qui pourraient faire des chœurs? Pourquoi on cherche des artistes gospel pour faire des chœurs? J'ai même, vous pareil, hein, j'ai vu des fois des choristes qui chantent beaucoup mieux que l'artiste pour lequel ils font les chœurs. C'est assez rigolo d'ailleurs. Mais pourquoi ces artistes recherchent des artistes gospel?
2: Parce qu'ils savent qu'il y a la qualité.
1: Oui, c'est ça. C'est
2: surtout dans ça. Ce milieu-là.
1: Ils savent qu'il y a quand même des bonnes voix.
0: Il
1: n'y
0: a pas
1: voix.
0: La qualité ailleurs?
1: Alors là, tu vas nous faire rentrer dans un truc qu'on va peut-être être après une dérive qui est pas bonne.
2: Taxer de
1: voilà, c'est
2: prétentieuse.
1: C'est pas là, en fait, le comment est-ce que je pourrais dire le sujet? C'est que, comme dit Judith, en fait, c'est vrai que c'est une niche où il y a de très très belles voix qui sont en plus travaillées, en plus. C'est des voix qui sont chaleureuses, c'est des voix qui sont belles. Mais ce phénomène, il n'existe pas qu'en France. Hein. Je veux dire, même les Afro-Américains, chanteurs de gospel, des fois, peuvent se retrouver dans ce type de situation. On a une Kelly Price, par exemple, qui faisait les chœurs de Mariah Carey. Et donc, ça a toujours été. Et puis... Dans ces moments-là, tout ce qu'on peut faire, nous, si on accepte de le faire, c'est d'être un exemple, encore une fois, et de montrer ce que c'est que d'être un chanteur de gospel, pas qu'avec la voix, mais dans l'attitude.
2: Exactement.
1: Et laisser un témoignage dans ces milieux, entre guillemets, mondains.
0: Tu disais tout à l'heure, Céline, que c'était pas ton objectif de vie quand tu étais jeune de devenir chanteuse.
1: Je ne pensais pas que ce serait possible déjà. Mm-hmm. J'ai pas grandi dans une famille où il y avait déjà des musiciens. Il y a pas de musiciens officiels en tout cas, sûrement dans les racines, voilà, les ancêtres fort probablement. Mais en tout cas officiellement, il y avait pas de musiciens ou de chanteurs déjà d'une part. Ensuite, j'ai été confrontée au fait que mais c'est peut-être pas forcément un métier sûr. Donc ça serait bien que tu continues tes études ou que tu te trouves un CDI, quelque chose de sûr. Pourquoi pas dans la fonction publique? Et puis finalement, je peux vraiment bénir Dieu, je bénis vraiment le Seigneur, je suis vraiment dans la gratitude pour ça. C'est parce qu'en fin de compte, j'ai fait plein de rencontres qui, au fur et à mesure, quelque part, venaient valider le fait que je pouvais y aller avec confiance et m'autoriser effectivement à être professionnelle et intermittente du spectacle par ricochet, quoi.
0: Et si demain, je ne vous le souhaite pas, mais si demain chanter n'était plus possible pour vous deux? On imagine,
1: ouais.
0: Ça, pas problème de médical ou je ne sais rien. Ce que je ne vous souhaite absolument pas. Mm-hmm. Si demain, ce n'était plus possible, vous feriez quoi?
2: Moi, je fais déjà.
1: Ouais. Vas-y, moi, je te dirai.
2: Je n'aime pas que la musique. Mm-hmm. Donc, j'ai différentes passions qui me nourrissent et puis qui remplissent mes journées. Mm-hmm. Donc, en fait, tu vois, pendant le Covid, là, quand on était enfermés, moi, j'étais...
0: Toujours dans l'art, d'ailleurs.
2: Oui, dans l'art, oui, c'est vrai. Oui, la couture, la cuisine, la coiffure, la musique, voilà. C'est une table, tu vois, avec quatre piliers qui remplissent ma vie. Donc, je m'ennuie jamais. Et pendant le Covid, j'ai vu beaucoup de mes collègues qui étaient désespérés de ne pas monter sur scène. Moi, j'étais heureuse parce que déjà, j'étais au repos, j'étais en famille. Et puis, j'ai continué à exercer ce que j'aimais. Donc, ça ne m'a pas gênée plus que ça. Et au contraire, tu sais, je conseille... Tu vois, mentor. Je conseille beaucoup à mes collègues plus jeunes maintenant qui entrent dans cette voie de l'intermittent du spectacle. Je leur conseille de développer justement plusieurs passions parce que la conjoncture économique, elle est telle qu'on sait, fragile, bancale et tout. Donc, c'est important quand même de suivre plusieurs voies.
0: D'avoir plusieurs cordes à son arc.
2: Voilà, mais de développer des passions. Voilà.
1: Oui, parce que l'idée quand même, c'est de se retrouver après à faire quelque chose qu'on aime toujours et qui donne envie de se réveiller le matin. Moi, avant d'être intermittente du spectacle, en fait, j'ai une formation dans le social, donc de conseillère en économie sociale et familiale. C'est l'équivalent d'une assistante sociale, mais qui travaille plus dans le surendettement en fait, des foyers. Donc, j'ai longtemps travaillé aussi avec des réfugiés, des demandeurs d'asile aussi. Donc, à la base, en fait, c'est le social, en fait, mon métier. Voilà, donc si demain, je devais me reconvertir, je pense que ça serait avec facilité, en fait, que je retournerais dans une structure, en fait, liée à cela, peut-être avec des personnes défavorisées, des femmes aussi.
0: Y avait
1: et sinon, à côté, je suis aussi coach vocal, donc j'accompagne aussi les artistes.
0: On va en parler, ouais. Il y avait justement pendant cette période du Covid un mot qui est beaucoup revenu et que
2: inventé.
0: Oui, J'aimais pas entendre ce mot. Les gens voulaient se réinventer, comme si le Covid les avait.
2: C'était Macron, là. C'est Macron comme qui avait proposé ça.
0: Voilà, le Covid les avait tués, il fallait se réinventer. Et justement, quand tu dis, Judith, que les autres activités que tu fais, finalement, il y a toujours un lien. Il y a ce lien, effectivement, c'est de l'artistique, et c'est toi. C'est quand tu chantes, c'est toi, mais quand tu coiffes, c'est aussi toi. Il n'y a pas à se réinventer.
2: Mais non, on continue, on poursuit notre vie.
1: Après, oui, bien sûr qu'il n'y a pas à se réinventer, mais je pense que tout le monde n'est pas, désolé, mais béni comme nous. C'est-à-dire qu'en fait, on a vraiment, je trouve, avec notre éducation, il y a quand même un cadre qui fait que, enfin, et notre culture... Et notre culture aussi, qui fait qu'on a toujours anticipé le petit malheur d'avance. On n'est pas... Parce que moi, je sais qu'à l'époque, j'ai eu des amis qui m'ont dit « T'es une drôle d'artiste, tu penses toujours déjà à demain. Tu viens de finir un truc, t'es déjà en train de penser à demain. » Par rapport à certains qui vont se laisser vivre et qui, tout d'un coup, vont se retrouver du jour au lendemain en train de avoir la nécessité de se réinventer parce qu'ils n'ont jamais pensé à faire autre chose. Et je me dis que nous, en fait, culturellement, en fait, on nous a toujours dit « Faut songer demain. » Pas mettre toutes ZA au même panier. Tu vois, pas prendre PA en premier boulangerie.
2: C'est une éducation parce que si tu as vu tes parents aussi anticiper sur plein de trucs,
1: complètement.
2: Être organisé. Moi, on me demande souvent, mais comment tu fais avec tes enfants, enfin ta famille, tes activités, mais comment tu fais? Parce que moi, avec un seul enfant, je peux être les gens. Anticipez, organisez-vous. C'est
1: mais
2: possible.
1: Mais vraiment, je pense que
2: moi,
1: chez nous, c'est
2: Wonder
1: quelque
2: Woman,
1: chose.
2: Mais par contre, je suis très organisée.
1: C'est ça.
2: Et ce qui me délivre du temps pour faire autre chose, pour diversifier mes activités, et puis pour ne pas être stressée, quoi. Mmh.

0: Mesdames, je vous propose un petit jeu.
1: Ouais. Ouais.
0: Je vous donne une phrase que j'ai tirée d'un chant et vous essayez de retrouver de quel chant vient cette phrase. Vous me donnez le titre, quoi. Vous nous donnez le titre et vous en chantez un petit bout. I once was lost, but now I'm found.
1: Amazing Grace.
0: Facile.
2: Ben oui.
1: Alors là, oui.
0: Alors ça donne quoi?

0: Merci, merci.
1: Avec plaisir.
0: Before I put on my makeup.
2: Say a little prayer.
1: Oh, exactement. Là,
0: ça, quart de tour. Oh. Et ça donne quoi, ça, deux, trois phrases comme ça, un petit peu.

0: septième. Bon, là, on chante gentil, doucement. Pas comme
1: ça, et puis, c'est surtout que j'ai envie de rigoler.
0: Ah bah oui.
2: Allez, une dernière. 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
0: A total praise.
2: Oh là là là là, mais t'es imbattable.
0: Ah bah c'est facile, hein, ton...
2: Ouais, ah bah j'ai pas choisi non plus.
0: T'aurais dû.
2: Une prochaine fois.
0: Voilà.
2: Alors, un petit bout de total praise.
1: Il faut que j'arrête de rigoler.

0: Merci, merci, merci. Avant de passer, de vous écouter un petit peu sur ce qui est votre actualité artistique, justement pour que tu puisses avoir l'occasion aussi de parler de cette nouvelle corde à ton arc. Mm-hmm. Tu as réussi un examen ou un diplôme il n'y a pas très longtemps, oui. Félicitations. Mais avant d'en arriver là, je voulais avoir votre avis un peu sur un trait d'actualité, justement en Guadeloupe. Comment comprendre que sur cette île qui fait partie de la France, qu'il y a encore des villes qui, en pleine journée, d'un coup, n'ont plus d'eau?
1: Ah, pour moi en tout cas, hein, c'est un problème quand même qui est sociopolitique. Et donc, c'est sûr qu'on ne peut que constater que ce n'est pas normal, mais on reste effectivement des départements d'outre-mer qui ne sont pas traités comme les départements qui sont dans l'Hexagone. Donc, on fait encore le constat. Après, ce qu'on peut faire pour ça, j'avoue que j'ai pas toutes les réponses, j'avoue. Mais en tout cas, force est de constater qu'on ne nous donne pas, en tout cas, notre place, la vraie place qu'on devrait avoir.

0: Mais lorsque vous êtes en Guadeloupe, lorsque vous êtes dans les Caraïbes, est-ce que vous êtes française? Est-ce que vous ressentez ça quand on est là-bas?
1: Moi, je suis... Tu sais quoi? Quand je descends de l'avion, je sens quelque chose... C'est un truc inexplicable qui se passe en moi. C'est un sentiment de liberté. Je ne suis pas emprisonnée ici. Hein. Mmh. Mmh. Mais en fait, il y a quelque chose qui m'appelle. Ce sont certains appels. Les racines, oui. Peut-être, ou je ne sais pas. Je ne sais pas, mais il y a en tout cas même physique qui se passe.
2: C'est ça.
1: Je me sens chez moi. Je me sens libre. Je me sens... Enfin chez moi.
2: Mais déjà, parce qu'en fait, dans ta question, tu dis est-ce que vous vous sentez française? Bah, de toute façon, déjà ici, dans notre quotidien dans l'Hexagone, on se sent guadeloupéen déjà. Moi, quand je vais chez Juju, quand même, la cuisine, tu vois, enfin, je retrouve la Guadeloupe, tu vois. Donc, il y a déjà comme on vit ici. Et c'est ce qu'on ramène là-bas. On est, enfin, en tout cas, de ce que je connais de toi, Juju, je suis pas qu'arrivé en balade à rouler. Juju qu'arrivé, c'est nous-mêmes, c'est voilà, sa créolité, elle la vit au quotidien. Ça revient exactement à ce qu'on disait pour le gospel. Son gospel, elle le vit au quotidien. C'est quelqu'un qui va donner des messages de paix aux gens, qui va leur donner des conseils, qui va les accompagner. On chante aussi dans des enterrements. Elle prend le temps d'aller voir les familles. Elle se contente pas de chanter. Elle va voir les familles. Elle va les encourager. Elle va les fortifier. Donc, à partir du moment où, parce que là, en fait, quand je t'entends parler, en fait, c'est comme si tu parlais d'un décalage et il n'y a pas de décalage, en fait. On est nous-mêmes de là-bas et ici. C'est-à-dire que moi, quand je rencontre mes amis qui viennent de d'autres communautés, je ne me gêne pas, en tout cas, pour leur présenter la cuisine de chez nous, faire écouter la musique de chez nous. Le plombier, voilà, si j'ai eu un souci, il va arriver, il va entendre du zouk ou du compas hein, aussi, hein, d'ailleurs, voilà. Mais il n'y a pas de décalage, en fait.
0: Et j'ai fait exprès de vous poser cette question parce qu'elle est d'actualité. Encore aujourd'hui, si vous suivez les actualités, il y a des problèmes dans plusieurs communes de la Guadeloupe où il est interdit de boire l'eau du robinet.
2: Oui.
0: Ceci, cela. Justement, pour parler de ce décalage, comme tu as bien dit qu'il était aussi politique, c'est que lorsqu'on est en métropole, on sait des fois dire à un Antillais « Les Antilles, c'est la France », mais il y a ce décalage. En 2025, des gens n'ont pas d'eau.
2: Mais le problème, il n'est pas que situé au niveau de l'eau, il est situé au niveau des infrastructures. Là, il y a le chlordécone aussi qui n'a pas été reconnu, en tout cas comme une faute grave. Le fait d'empoisonner nos terres, enfin, on peut prendre plein de petits sujets. Tu vois, le taux de chômage qu'on a aussi, la manière dont beaucoup de Guadeloupéens et de Martiniquais veulent rentrer en fait dans nos îles et n'ont pas la possibilité de rentrer parce qu'on leur donne pas des opportunités professionnelles. Donc ils se retrouvent à devoir revenir dans l'Hexagone très souvent parce qu'il faut manger, il faut qu'ils élèvent leurs enfants, etc. Donc en fait ces injonctions on les rencontre dans quand même pas mal dans tous les domaines. J'ai envie de dire pratiquement.
0: Et souvent on entend dans les médias certaines personnes s'attendent à ce que des artistes, des sportifs aillent plus loin que leur propre art et disent des choses, soient des porte-parole d'eux. Est-ce que vous, en tant qu'artiste, vous vous ressentez dans cette position de dire aussi des choses? Est-ce que vous avez cette occasion, lorsque vous êtes sur scène, de défendre justement, votre île?
1: Moi, je ne rentre pas dans les débats politiques parce que pour moi, c'est vraiment. Ce sont des décisions purement politiques. On attend souvent des artistes qui soient des militants pour toute cause confondue. Mais faut-il attendre de ça? Je ne sais pas. Moi, je vis juste mon art, c'est tout, quoi. Bon, après, je suis. Je fais pas mon marché en tant que chanteuse, quoi. Je le fais en tant que femme, en tant que citoyenne, tout simplement, qui est face à tous ces aléas, tous ces problèmes, tout. Mais je pense qu'il faut que chacun prenne ses responsabilités dans son domaine de compétences. Moi, qu'est-ce que je peux faire pour l'eau, à part revendiquer? Et je peux te dire que... ayant un projet immobilier là-bas, j'ai été confrontée à cette histoire d'eau puisque les services sont gangrénés déjà, puisque j'ai dû réclamer 5 fois pour avoir mon raccordement en 6 mois, alors que ça prend 15 jours, 3 semaines, quoi. Donc, il y a déjà un dysfonctionnement administratif, et j'en ai fait,
2: les frais.
1: Les frais, puisque j'ai dû me balader de service en service. On vous voilà, chacun vous balade comme une patate chaude dans le bureau d'à côté, alors que le truc était là, voilà. Il y a déjà un dysfonctionnement. Et j'ai dit à la dernière agente, justement, auquel j'ai eu affaire, je lui ai dit, écoutez, si chaque acteur de l'île était sérieux et prenait à cœur l'amour qu'il a pour son île, je pense qu'aujourd'hui le pays changerait. Je le lui ai dit, tout en l'encourageant à faire de son mieux. Parce qu'en fait, c'est juste énervant, c'est juste inutile, c'est juste énergivore. Alors qu'on pourrait faire d'autres choses.
2: Oui,
1: mais je pense qu'il y a une conscience de chaque acteur à prendre.
2: Oui, que chacun prenne ses responsabilités là, par rapport à ce que tu disais, parce que effectivement, il y a des choses qui ne vont pas plus haut, où effectivement, on est quand même délaissé. On est un département à part entière, mais à côté de ça, nous, on a ce qu'on doit faire, enfin, l'action qu'on doit mener nous-mêmes de manière en interne. Et effectivement, comme dit Juju, c'est pas normal effectivement qu'on dépose un dossier là et que quelque chose qui va peut-être dans l'Hexagone prendre 2-3 semaines va prendre 3-6 mois. Enfin, voilà. Au nom de quoi, il y a rien qui justifie ça, en fait.
1: C'est ce que j'aimerais comprendre, en tout cas, fondamentalement.
2: Après, c'est vrai que, comme tu dis, en tant qu'artiste, bien sûr qu'il y a des choses qu'on peut dénoncer, bien sûr. Après, il faut se retrouver dans un contexte aussi où,
1: bien sûr,
2: il faut, où on peut dénoncer. Donc...
1: En tout cas, on n'hésite pas à être vrai, quand on nous le
2: c'est
1: demande.
2: C'est ça, cette vérité-là, elle est là. Par contre, on dénonce. Mais on n'attend pas forcément de chanter pour dénoncer. Je veux dire, rien que le fait que Juju va discuter demain avec des parents d'élèves, je sais pas, et dénoncer quelque chose qui n'est pas... parler de situation géopolitique et dire, moi, chez moi, en fait, il y a ça, et dénoncer ça. Parce qu'il y a beaucoup de personnes aussi qui, mine de rien, parlent de ce qu'ils ne savent pas. Et s'imagine en fait qu'on fait les victimes, qu'on n'est jamais contents, nous les Domiens. Les Domiens ne sont jamais contents, mais ils ont quand même la CAF, ils ont quand même les prestations sociales.
1: Mais ils ont les impôts aussi qui vont avec.
2: Mais on a les impôts qui vont avec. Et les gens n'ont pas conscience en fait des difficultés, par exemple, que peuvent rencontrer la jeunesse chez nous.
1: Oui, c'est une méconnaissance.
2: Parce que c'est français, mais c'est quand même une autre culture, une autre chose.
1: Ils en ont conscience quand ils viennent chez nous. Et ils sont face à une réalité qu'ils ne connaissaient pas.
2: C'est ça.
0: Mais comme tu disais, artiste n'est pas synonyme de militant.
1: On n'est pas obligé. Non, pas forcément. On peut l'être. C'est un choix.
0: Voilà.
1: C'est un choix. C'est un choix, mais on est déjà tous citoyens.
0: Voilà. On arrive à la fin de notre moment de partage.
1: Pourquoi?
0: Pourquoi? Parce qu'il faut rentrer à la maison.
1: C'est vrai, j'ai chez moi.
0: Mais avant de se quitter, j'aimerais vous donner l'occasion à toutes les deux de me parler un petit peu de votre actualité. Qu'est-ce que vous voulez dire de vous à l'antenne? Qu'est-ce que vous voulez dire de vous? Céline, donc, on parlait tout à l'heure, donc tu as une nouvelle corde à ton arc.
2: Oui, c'est comme ça que je l'ai présenté un peu sur les réseaux. Oui, vraiment, bon, ça vient compléter un petit peu mon cheminement. On a parlé de transmission tout à l'heure, de l'âge qui monte, en fait, tout simplement, aussi. Et puis, encore une fois, les prises de conscience. Là, j'en ai parlé, en tout cas, pour ma manière d'avoir abordé, mon album. Du coup, ma première intention, mon fil conducteur. Et donc, la transmission vient s'y rajouter. Et effectivement, là, j'ai passé mon diplôme de coach vocal. Mais pour pouvoir le compléter, j'ai aussi fait une formation de coach professionnel. C'est-à-dire que je ne me contente pas d'accompagner l'artiste que vocalement pour la technique, mais aussi dans tous les moments de remise en question, les transitions, et les personnes aussi qui veulent avoir plusieurs casquettes aussi. Donc ça veut dire peut-être faire un bilan de compétences pour compléter l'activité qu'on fait artistique. Et voilà. Donc je ne reçois pas forcément que des chanteurs. Ça peut être un comédien aussi qui veut bien placer sa voix et qui en même temps va déposer chez moi une petite problématique qu'il rencontre dans sa carrière à ce moment-là. Donc on va en discuter. Il y a des exercices, des ateliers et tout pour l'aider en tout cas à soit reprendre confiance en lui, l'aider peut-être à se remettre dans une... on va dire retrouver sa motivation, voilà, parce que des fois en fait il peut retrouver l'énergie, la motivation et se remettre en action.
0: Voilà. Comment est-ce qu'on trouve, comment est-ce qu'on te contacte?
2: Alors moi, on peut me contacter par les réseaux sociaux, c'est Céline Languedoc, et puis je laisse mon numéro à l'antenne 06 32 71 78 99. Voilà, je réponds assez rapidement en général, peut-être pas dans l'instant, mais assez rapidement.
0: Bien. Ouais. Eh bien, écoutez, à toutes les deux, je vous souhaite beaucoup de bonheur.
1: Merci,
0: De bonne continuation dans vos vies personnelles, artistiques, familiales, amicales, tout. Vraiment, que Dieu vous bénisse.
1: Amen.
2: Sois béni également.
0: Merci, vraiment, vraiment. Merci. Et ce sera avec grand plaisir que je vous retrouverai de nouveau derrière les micros quand vous voulez.
2: Avec plaisir, avec grande joie.
1: Un plaisir partagé.
0: Merci.
1: Et puis je demande aussi que Dieu bénisse cette radio qui est entendue aux quatre coins de la Terre. Et puis pourquoi pas se revoir très bientôt.
2: Eh ben moi, là vous avez dit le mot de la fin, vous avez tout résumé, mais en tout cas c'était un plaisir de te retrouver enfin, de faire ta connaissance. Merci à toi et à toute ton équipe. Et merci de nous accorder ce temps en fait où on peut parler vrai. Hein, donc ça c'est pas rien. Et puis merci pour cette jolie surprise.
1: N'est-ce
2: merci
1: pas
2: hein, de me permettre de retrouver ma sister sur le plateau. C'est vraiment génial.
0: Merci.
2: Ça faisait si longtemps,
1: n'est-ce pas? Juste avant-hier. Hein.
2: Ouh, là.
0: Voilà. Merci
1: en tout cas,
0: merci.
1: On est heureuse en tout cas de ce moment sympathique. Ouais.
0: C'était l'invité gospel avec Céline Languedoc et Judith Frissel-Toto. À très bientôt.
1: À bientôt.

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1: Bonjour, bonjour à tous. Un feu de palette devant le dépôt pétrolier de Frontignan. Les pêcheurs remettent le couvert aujourd'hui et ça pourrait aussi bien être le tour des gilets jaunes. Les regrets du maire de Paris, Emmanuel Grégoire, auditionné devant le Sénat après le scandale du périscolaire. Et puis quand un terroriste du 13 novembre pourrait déjà sortir de prison, c'est l'incompréhension pour les victimes et leurs proches. Après Fos-sur-Mer, Frontignan, les pêcheurs bloquent un dépôt pétrolier de l'Hérault depuis cette nuit. Ils protestent contre les prix des carburants, toujours plus chers, 2,20€ le litre d'essence en moyenne. C'est un nouveau record, 2,30€ pour le diesel. Une colère qui monte chez les pêcheurs, mais aussi dans la population. De nombreuses voix appellent sur les réseaux sociaux un retour du mouvement des gilets jaunes, né en 2018 pour lutter contre la hausse des prix à la pompe. À l'époque, les carburants se vendaient à environ 1,60€ le litre. L'éventuel retour du mouvement pourrait-il faire remonter la tension comme à l'époque? Tout est possible, selon Magali Della Souda, directrice de recherche au CNRS et spécialiste des mouvements sociaux.
2: Nous venons de vivre une sécheresse dramatique qui va renchérir tous les prix des denrées alimentaires. Et ça se conjugue à une crise des prix de l'énergie avec une hausse très forte. Donc les ingrédients socio-économiques et structurels, ils sont là pour qu'il y ait vraiment de la conflictualité sociale. Comment va-t-elle s'exprimer? Nous ne pouvons pas le savoir. Ce que nous savons en revanche, c'est que l'exécutif a renforcé ses doctrines de maintien de l'ordre dans un sens répressif. C'est-à-dire que si contestation sociale il y a, elle sera probablement fortement contenu et réprimé de différentes manières.
1: Après les appels à un retour des gilets jaunes, le renseignement territorial a en tout cas invité ce week-end à une vigilance particulière en raison de possibles troubles à l'ordre public. À gauche, les candidats se comptent sur les doigts d'une main, finalement. Ils ne seront que 5 pour la primaire en vue de l'élection présidentielle de 2027. Olivier Faure, Jérôme Guedj, Emmanuel Morel, Raphaël Glucksmann et Ségolène Royal. Le député Philippe Brun a été suspendu du Parti Socialiste en raison d'accusations de violence qu'il dit ignorées. La campagne débute immédiatement jusqu'au 9 octobre, veille du premier tour de la primaire. La ville est décidée à tout faire pour que cela ne se reproduise plus. Le maire de Paris, bien décidé devant le Sénat. Il est entendu depuis ce matin par la commission d'enquête sur les violences commises dans le périscolaire. Et comme sa prédécesseure, Anne Hidalgo, la veille, il reconnaît des dysfonctionnements et des failles dans les dispositifs mis en œuvre.
3: Il faut le reconnaître, l'étude des cas a posteriori montre que la remontée d'informations n'a pas toujours bien fonctionné. Deuxième limite, et il faut avoir là aussi l'humilité de le reconnaître, je pense que la ville a pu manquer de transparence. Les réunions publiques n'étaient pas systématiques et dans les parents et les collectifs que je reçois, me revient souvent la critique d'une forme de froideur et d'indifférence institutionnelle. La transparence n'était pas aussi grande qu'aujourd'hui. Le primat du respect de la présomption d'innocence et du secret d'instruction ont clairement été préjudiciables à la transparence des informations.
1: Et au 31 août, 195 animateurs du périscolaire ont été suspendus, dont 74 pour violences sexuelles sur mineurs. Emmanuel Grégoire a également indiqué avoir effectué 101 signalements pour violences sexuelles sur mineurs dans le périscolaire à Paris. Le logisticien des attentats du 13 novembre à Paris pourrait déjà sortir de prison, condamné à 30 ans de réclusion à Paris, mais incarcéré en Belgique, où la loi est beaucoup plus favorable en matière d'exécution des peines. Mohamed Bakali fera l'objet d'une audience à la fin du mois. Toutes les victimes du 13 novembre sont conviées aujourd'hui à une réunion d'information à ce sujet à Paris, mais la nouvelle passe mal auprès de ceux qui ont perdu des proches ou même des rescapés de ces attentats en 2015, comme Arthur Desnouveaux, ancien président de l'association autodissoute Life for Paris.
4: On a un peu l'impression d'avoir été floué. On a quand même mis entre parenthèses notre vie pendant 8 mois pour ce procès-là. On a réaffronté nos traumatismes. On avait un verdict dont on avait appris à se satisfaire, même pour ceux qui trouvaient ça trop clément et ainsi de suite. Et en fait, on voit que d'un trait de plume, ça peut être barré. Il y a une frustration énorme. On se demande si d'avoir raconté toutes nos douleurs, ça a servi à quelque chose. On se demande si quelqu'un nous écoute. Et on se demande si l'Europe, au global, prend la mesure du risque terroriste tel qu'on l'a mesuré nous, en entendant ces accusés parler au procès.
1: Mohamed Bakali, qualifié de surintendant de la terreur par le parquet national antiterroriste, était le seul membre de la cellule terroriste à connaître l'ensemble des planques belges qui ont servi à préparer les attaques. Nous bâtirons à présent notre avenir commun. Les mots d'Ursula von der Leyen, la présidente de la Commission européenne, a ouvert les bras au Canada pour que le pays devienne le premier membre associé à l'UE. Ursula von der Leyen a proposé aussi d'interdire les réseaux sociaux aux moins de 13 ans en Europe ce matin. Et puis en foot, on suit les clubs français engagés en Ligue Europa. La phase de Ligue débute pour Lyon face à Anderlecht et face au Sturm Graz pour Rennes. Coup d'envoi à 21h. Voilà pour l'actualité. Très bonne journée à tous.
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0: La Bible aux mille visages. Éric Denimal, bonjour.
1: Bonjour.
0: Vous êtes notre invité depuis plusieurs mois aujourd'hui pour nous parler du livre des commencements, du livre tout court, puisque c'est le nom de la Bible. Je rappelle à nos auditeurs que vous êtes auteur de livres, journaliste, mais aussi pasteur. Et ce livre que nous feuilletons avec vous, c'est la Bible pour les nuls. La Bible pour les nuls qui rend très proche ces personnages que l'on va retrouver. Pour certains, ce sont des mythes, pour d'autres, des personnages qui ont existé. Aujourd'hui, nous allons parler d'Adam et Ève, une des toutes premières créations. En tout cas, la première création de l'homme, d'après la Bible, et une des toutes premières créations, en tout cas, de ce qui vit.
1: Oui, si on parle du premier couple, Adam et Ève, c'est sûr qu'on va être à nouveau en face d'un certain nombre de difficultés. Parce que...
0: Symbolique ou pas ?
1: Est-ce que c'est symbolique ou pas ? Est-ce que nous sommes dans une histoire très précise, très vraie ? Est-ce qu'effectivement tout n'a commencé qu'avec un couple ? Et quel couple ? C'est assez difficile parce qu'en plus, si on regarde de près le texte, on va voir que la création de l'homme est racontée deux fois et de façon différente. C'est-à-dire qu'on va raconter de façon globale la création de l'homme parce qu'on a raconté le premier jour, le deuxième jour, le troisième jour. Et puis on en arrive au sixième avec la création de l'homme que l'on crée homme et femme, que l'on crée a priori un être qui est à la fois homme et femme. Je n'ose pas dire androgyne, mais en tout cas un homme comme cela. Et puis le deuxième chapitre de la Genèse, donc le premier livre de la Bible, le deuxième chapitre de la Genèse, semble revenir sur la création de l'homme. On a l'impression que on fait un zoom sur cette création là et on va raconter en détail ce qui s'est produit, comment ça s'est fait. Alors est-ce que c'est le même récit ou est-ce que c'est un autre récit? Est-ce qu'il y a eu une deuxième création? Est-ce que il y a eu la création d'un homme général, générique, et puis après il y a eu un échantillon quelque part qu'on a pris et qu'on a mis dans un jardin comme un petit laboratoire qu'on a préparé de côté pour voir comment ça allait se produire, comment ça allait se fonctionner, etc. On peut se poser toutes ces questions-là parce que, je dirais, il y a des arguments pour une thèse comme pour l'autre. Il y a des arguments pour dire non, il y a une seule et même création, c'est le même récit mais avec des détails. On revient un peu en arrière et on raconte. Et puis d'autres vont dire non, il y a une deuxième création. La preuve, quand Adam et Ève sont chassés du jardin et quand ils vont multiplier à l'extérieur du jardin, avec qui se marient les enfants d'Adam et Ève? Il fallait bien qu'il y ait quelqu'un, ils n'ont pas continué tout seuls. Donc on est en phase de choses difficiles où là encore on essaye de rationaliser, de comprendre, alors que le texte ne veut pas nous raconter dans le détail ces choses-là. Alors on peut s'y abîmer Tant qu'on veut, les théologiens peuvent s'arracher les cheveux quand il leur en reste. Mais c'est pas intéressant, c'est pas ça le plus intéressant. Le plus intéressant, c'est finalement que nous raconte le texte. Et derrière cette histoire, qu'est-ce que ça veut nous dire? Ça ne veut pas nous dire scientifiquement comment les choses se sont passées. Parce que alors là, c'est sûr que Bible et science ne vont jamais s'accorder. Ça veut dire que on va dépasser la science. On va même pas la mettre de côté. Du style, ça n'existe pas, on fait comme si c'est... Hein? Non, c'est pas ça, on dépasse la science. Parce que, comme je l'ai dit la semaine dernière, finalement, Dieu surpasse la science. La science n'est qu'un élément que nous avons dans notre intelligence pour essayer de comprendre les choses, pour les disséquer et pour faire avancer quelque chose aussi. La science est là pour ça. Mais il y a diverses sciences et on peut atteindre le même sujet avec des sciences différentes. Mais la science elle-même n'est qu'un produit humain, en quelque sorte. Elle n'est qu'un produit du cerveau humain, lequel est limité, en plus, bridé comme le moteur d'une mobylette, et qui est en plus entaché par toutes les erreurs que l'homme a pu commettre, que ce soit la faute originelle, sur laquelle on va sûrement revenir, ou les fautes personnelles. Et puis, en plus, le cerveau lui-même n'est pas son propre créateur. Si on pense qu'il y a un créateur, bon, le créateur est au-dessus du cerveau. C'est-à-dire que l'horloger est supérieur à l'horloge. La science, qui est un produit du cerveau, doit se souvenir qu'elle n'est qu'un produit de quelque chose et qu'il y a quelque chose avant, au commencement d'avant le commencement. Donc on revient tout le temps un petit peu à cette même réalité-là qui fait qu'on est dépassé. On est dépassé et on ne comprend pas, et on ne comprendra pas.
0: Et on disait d'ailleurs, Éric Denimal, dans l'émission précédente, qu'il n'y a pas de volonté scientifique d'explication de la création du monde, ou même de l'apparition de ces deux êtres dont la Bible dit qu'ils sont créés par Dieu.
1: Oui, je pense qu'en fait, ce n'est pas, la Bible n'est pas scientifique, n'est pas un livre scientifique, parce que l'homme ne peut pas être non plus réduit à la science. Simplement à la science. L'homme est plus que ce que la science peut en dire. Automatiquement, la science va essayer, comme n'importe quelle science ou comme autre science, la science, l'intelligence, etc., va essayer de tout expliquer par elle-même. La philosophie va être tout expliquée par elle-même. La psychanalyse va essayer tout expliquer en passant par la psychanalyse. Mais finalement, et chacune de ces sciences va dire qu'elle est la reine des sciences, en réduisant toutes les autres à sa propre lecture et à sa propre définition. Et en fait, même la théologie d'ailleurs, hein, risquerait de dire « moi je suis la science des sciences ». Et c'est faux. Et c'est faux. Tout ça n'est que produit humain, avec les limites que l'homme peut avoir, même s'il est savant, même s'il est intelligent. Il n'en reste que tout nous dépasse. Et effectivement, la Bible nous montre que nous sommes dépassés, complètement dépassés par un Dieu qui est au-dessus de tout.
0: Au-dessus de tout et en même temps qui se met suffisamment à portée de l'homme pour rendre accessible ce qu'il a envie de lui apprendre. Alors justement, vous disiez, ce qu'il est à regarder derrière l'histoire d'Adam et Ève, c'est en fait un projet, une histoire, une volonté. Alors quel est ce projet, quelle est cette histoire?
1: Je pense que la première des choses, c'est peut-être d'avoir une visualisation de ce qu'est l'amour. L'amour est une espèce de sentiment, noble, bien sûr, mais pas simplement l'amour physique, l'amour du prochain, l'amour de l'autre, l'amour de l'ennemi, tout ça, ça va être développé tout au long de la Bible. Mais puisque Dieu est lui-même amour, comment montrer, comment produire l'amour, si ce n'est au travers de gestes, au travers de vie, au travers d'éléments qui vont se manifester. Et l'homme et la femme seront là comme illustration de l'amour. Et cette illustration de l'amour va être naturellement l'amour l'un pour l'autre, bien sûr, Adam et Ève, le couple, et puis l'amour de l'humain à l'égard de son créateur, un autre amour, qu'on va peut-être appeler adoration éventuellement, et puis l'amour entre les êtres. Et donc, il va y avoir en quelque sorte, me semble-t-il, une espèce de dérivés, enfin de produits dérivés de l'amour, qui vont être l'amour conjugal, l'amour adoration, et l'amour du prochain. Voilà. Je crois que ça, c'est un des premiers buts, puisque Dieu est amour, il faut que quelque part cet amour se manifeste et se visualise. Sinon, l'amour, c'est quoi? Si Dieu est tout seul, Et s'il est amour, ça va être quoi? Ça va être de l'égoïsme, ça va être de l'égocentrisme, ça va être de l'orgueil. Il faut que ça se déverse. Et alors, l'amour produit, le geste d'amour produit. Quand on fait l'amour, on produit un enfant. Il y a automatiquement quelque chose qui se passe. Et l'enfant, c'est la matérialisation d'un sentiment fort, d'un sentiment où on a envie de se donner complètement l'un à l'autre, pour quelque chose, pour faire quelque chose. Et il y a cette poussée, si j'aime, je fais, je produis. Si j'aime l'humanité, je vais avoir une production, elle va se manifester par un engagement syndical, politique, social, mais je ne peux pas ne rien faire si je dis aimer. Et donc, puisque Dieu aime, il produit, et il produit des êtres qui vont à leur tour, produire en quelque sorte de l'amour. Voilà une définition un peu facile peut-être, mais qui me semble être assez importante.
0: Très importante, je dirais aussi originale, Éric Denimal, pour présenter donc cette création d'Adam et Ève, premier chapitre au pluriel de ce livre des commencements de la Genèse. Il se trouve qu'on peut l'imaginer, si vous dites que Dieu a créé par amour, et pour l'amour. On imagine qu'il y a quelque chose qui s'est tout de même passé, parce qu'aujourd'hui, l'humanité telle qu'elle est nous montre bien, et d'ailleurs c'est souvent, comme vous le disiez, la tarte à la crème qu'on renvoie souvent dans la figure des croyants, si Dieu existait, il n'y aurait pas ce mal, cette souffrance, cette mort. Qu'est-ce qui s'est passé? Puisque d'après ce premier livre de la Genèse, c'est tout de suite qu'il y a un petit problème, ou plutôt un gros problème. Je vous propose d'en parler dans notre prochaine émission. Et je rappelle à nos auditeurs d'ailleurs que pour aller plus loin dans cette réflexion, on peut se référer à votre livre « La Bible illustrée pour les nuls » ou « La Bible pour les nuls ». Au revoir.
1: Au revoir.
0: C'était la Bible aux mille visages.
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0: à Paris vendredi 18 septembre. Emmené par la directrice artistique Dominique Magloire, Gospel Helios sera en concert à 20h45, église Saint-Philippe du Roule dans le 8e arrondissement. À Saint-Paul-lès-Durance, proche d'Aix-en-Provence, vendredi 18 septembre. Dans le cadre des Journées du patrimoine, la chorale TGGG, dirigée par Latonius, donnera un concert avec entrée libre à 21h, place Jean Santini. Vous pourrez retrouver la chorale TGGG à Mandelieu-la-Napoule le dimanche 20 septembre à l'occasion de la fête paroissiale dans le parc familial de Robinson. Latonius, chef de chœur et leader de cette chorale de ce très grand groupe de gospel, TGGG, mènera ses choristes pour un concert à partir de 16h. Entrée libre pour un moment convivial à ne pas manquer. En Suisse, samedi 19 septembre, pour la toute première fois, Déborah Loukalou sera en concert à la Geneva Arena à 19h30, l'occasion de fêter ses 10 ans de carrière dans le gospel. À Paris, dimanche 20 septembre, la formation Gospel in Life Harmony, emmenée par Mireille Ourmia, sera en concert à 16h à l'église Saint-Ambroise dans le 11e arrondissement de Paris. Un concert avec entrée libre à ne pas manquer. À Moulins-sur-Yèvre, proche de Bourges, dimanche 20 septembre, ne manquez pas le voyage musical au bord du Mississippi proposé par Florence Aubrin avec son spectacle Mahalia et moi. Concert gratuit, participation au chapeau, à 17h, c'est dans l'église de Moulins-sur-Yèvre. À Lyon, les 25, 26 et 27 septembre, envie de vibrer au son du gospel? Le Lyon Gospel Festival revient pour sa 6e édition. Du 25 au 27 septembre, au programme 2 soirées de concerts avec Lyon Gospel Academy, Lilo Gospel ou The Feeling Good Choir et encore les Feelings 9 et Emmanuel P. Job, ainsi qu'une scène tremplin pour mettre les voix amateurs à l'honneur. Et pour clôturer le festival en beauté, rendez-vous le dimanche 27 septembre de 10h à 12h pour une gospel session participative avec Emmanuel P. Job, accompagné de Feelings 9. Les concerts ont lieu à la salle Molière, Lyon 5e, et la gospel session à l'Escale Lyonnaise, Lyon 6e. 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
1: Bonjour à tous, Emmanuel Macron demande au gouvernement sa totale mobilisation sur l'approvisionnement et la maîtrise des prix des carburants. Alors que les prix continuent de grimper à la pompe, selon la porte-parole du gouvernement, Maud Bréjon, environ 10% des stations-service se retrouvent avec une difficulté sur au moins un carburant. Ce matin dans l'Hérault, une centaine de pêcheurs ont bloqué le dépôt pétrolier de Frontignan pour protester contre la hausse des prix. Philippe Brun ne participera pas à la primaire socialiste. Le député de l'Eure est suspendu du parti après des accusations de violence contre une femme. Philippe Brun dit avoir appris avec stupeur sa sanction et ignore ce qui lui est reproché. Ils ne sont plus que 5 à être sur la ligne de départ de cette primaire. Olivier Faure, Raphaël Glucksmann, Jérôme Guedj, Emmanuel Morel et Ségolène Royal. Le premier tour se tiendra les 9 et 10 octobre. Rachida Dati devant la justice, l'ancienne ministre comparaît devant le tribunal correctionnel de Paris dans un procès pour corruption et trafic d'influence après avoir reçu 900 000 euros d'honoraires provenant de Renault-Nissan alors qu'elle était députée européenne. Rachida Dati est accusée de s'être servie de sa position pour influencer les décisions en faveur du groupe automobile. L'ancien PDG de Renault, Carlos Ghosn, est renvoyé devant la justice à ses côtés. Il y a eu clairement des dysfonctionnements et des failles. Les mots d'Emmanuel Grégoire, le maire de Paris, ancien adjoint d'Anne Hidalgo, étaient entendus ce matin devant la commission d'enquête sénatoriale sur les violences sexuelles dans le périscolaire. La ville est décidée à tout faire pour que cela ne se reproduise plus jamais, promet l'élu socialiste. La présidente de la Commission européenne, Ursula von der Leyen, propose une interdiction des réseaux sociaux au moins de 13 ans et la mise en place pour les 13-15 ans de comptes limités et contrôlés par les parents. Une heure d'utilisation par jour seulement. Et puis Teddy Riner de retour à Paris. Le judoka français revient au PSG Judo un an et demi après sa dernière compétition avec le club. Objectif, se préparer en vue des Jeux Olympiques de 2028 à Los Angeles. Teddy Riner y visera un 4e titre. Voilà pour l'info, excellente journée.
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1: Bonjour à tous. La vitamine C permet-elle d'éviter d'attraper un rhume? Visiblement, non, si on en croit les différents travaux menés sur le sujet. En revanche, en prendre régulièrement pourrait réduire l'intensité ou la durée des symptômes. Après l'été, les compléments à base de vitamine C envahissent les pharmacies et les rayons des supermarchés. Leur promesse, renforcer les défenses immunitaires et ainsi éviter d'attraper un rhume. Cette réputation doit beaucoup à Linus Pauling, chimiste américain, double lauréat du prix Nobel, qui en 1970 publie un livre consacrant la vitamine C comme une alliée majeure contre le rhume. Les recherches menées depuis n'ont pas confirmé l'idée selon laquelle la vitamine C empêcherait d'attraper un rhume. Une analyse regroupant 10 essais cliniques publiée en 2023 s'est intéressée à des participants prenant au moins 1000 mg de vitamine C par jour de façon préventive. Elle a observé une baisse de 15% des symptômes sévères, mesurés notamment par le nombre de jours passés à rester chez soi. En revanche, la vitamine C n'a pas modifié la durée des symptômes légers. Une autre méta-analyse publiée en 2013 aboutissait à une conclusion proche. Prendre environ 200 mg de vitamine C par jour ne diminuait pas le nombre de rhumes dans la population générale. Chez les personnes qui prennent régulièrement de la vitamine C, les études suggèrent une réduction de 8 à 14% de la sévérité des symptômes chez les adultes et les enfants. Par ailleurs, la durée moyenne des symptômes graves ne serait réduite que de 10%. Dans la pratique, le gain serait donc assez modeste. Si un rhume entraîne environ 5 jours de symptômes marqués, cela représenterait à peine 12 heures de moins. 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
2: Bienvenue à notre post-it. Dans la Bible, la vie chrétienne est souvent comparée à une marche. Et aujourd'hui, on va voir un texte où on voit à nouveau cette image expliquée. Alors, le texte que j'ai choisi se trouve dans le livre de Habacuc, chapitre 3 et le verset 19. Il nous dit comme ça le texte. Dieu, le Seigneur, est ma force. Il rend mes pieds semblables à ceux des biches et il me fait marcher sur les hauteurs. Je me rappelle une fois que j'étais en vacances avec mon épouse en Sardaigne. Et en fait, on aimerait beaucoup voir une calanque qui se trouvait vraiment dans une petite île de l'archipel La Maddalena. Et en fait, pour y arriver, il faudrait faire une grande marche pour y arriver. Et il y avait des moments qui ont monté, des moments qui ont descendu, des moments qui ont monté et ont descendu. Et à ce moment-là, j'avais un problème avec mon genou droit. Et c'est vrai que quand on commence à descendre, je commence à sentir que le genou commence à crier. Parce que ça faisait vraiment mal. Jusqu'à un moment que je sentais tellement de douleur que j'ai dit à mon épouse, écoute, on a ici une belle vue, on était presque dans une sorte de belvédère. Et j'ai dit, on pourrait s'arrêter un moment pour que je puisse prendre du souffle et aussi que je puisse faire reposer mon genou. Et toutes les personnes qui m'écoutent, qui font de la montagne, savent exactement que quand on a mal quelque part pendant une marche, le pire qu'on peut faire, c'est de s'arrêter un peu. Parce que le corps, il n'est plus chaud, donc on sent plus la douleur. Et le moment que je veux continuer cette marche, en fait, j'arrivais plus. Parce que mon genou était complètement bloqué et j'ai eu vraiment du mal pour réussir à arriver jusqu'au bout. C'est vrai que cette image spirituelle de la vie chrétienne comme une marche, c'est quelque chose de très parlant. On est en randonnée en montagne dans notre vie spirituelle. Des fois, on est en train de monter et des fois, on est en train de descendre. Et c'est souvent quand on descend qu'on se blesse le plus, exactement comme dans les vraies montagnes. Et à chaque fois qu'on descend, on a tellement mal dans les genoux, dans les jambes, dans les pieds, qu'on se pose la question, mais pourquoi je vais monter à nouveau? Si je vais monter à nouveau, peut-être je devrais descendre plus tard. Et je vais me faire plus mal que ça. C'est là que le Seigneur s'approche de nous et nous dit la même chose qu'il a dit à Habacuc. Bah, je suis ta force. Si tu veux, tes pieds seront semblables aux pieds des biches. Bah, ils vont marcher dans les hauteurs sans problème. Mais pour cela, il faut que tu me fasses confiance. Si tu es dans une situation dans ta vie que tu es en train de descendre la montagne, que tu ne sens plus les forces, que tu sens les douleurs et que tu te poses la question « Mais pourquoi j'essaie toujours de monter ?» Alors sens-toi encouragé. Parce que le Dieu qui a été la force d'Habacuc peut aussi être ta force aujourd'hui.
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1: 3 minutes pour faire le plein d'idées de sortie, de Paris à la Suisse romande, en passant par Marseille, Nice et Monaco. Cette semaine, c'est la grande rentrée des musées. Plusieurs expositions majeures ouvrent leurs portes. Et autant vous le dire tout de suite, il va falloir choisir. À Paris, on commence fort. Le musée du Luxembourg lève le voile dès ce mercredi sur la ligne Warhol. Oubliez les boîtes de soupe. Ici, ce sont les dessins d'Andy Warhol, ses œuvres les plus méconnues, qui sont mises en lumière. C'est à voir jusqu'au 10 janvier. Et toujours mercredi, direction le musée Guimet, avec le savoir en trompe-l'œil. Une plongée dans l'art coréen du 18e siècle. Et si vous préférez les icônes, le musée d'Orsay vient de consacrer une exposition à Auguste Bartoli et à sa statue de la liberté, les secrets de fabrication d'un monument planétaire. C'est jusqu'au 31 janvier. Maintenant, cap sur le sud. À Marseille, ce sont les derniers jours pour la vie climatique au musée d'art contemporain. 125 artistes qui interrogent notre lien au vivant. Ça se termine dimanche, alors ne traînez pas. À Nice, la mer est à l'honneur. Les voiles maralpines rassemblent une 60aine de bateaux traditionnels dans le port de la Darse à Villefranche-sur-Mer et c'est jusqu'à dimanche. Rencontre avec les équipages et les charpentiers de marine, atelier pour les enfants et bien sûr, c'est gratuit. Alors jeudi soir, notez bien, la cathédrale Saint-Réparat accueille Beatle Baroque. L'ensemble Les Paladins, dirigé par Jérôme Correas, fait dialoguer Henri Purcell et les Beatles. Rendez-vous à 20h, place Rossetti. À Monaco, la Villa Paloma présente Victor Brunner, l'aventure magique, plus de 160 œuvres du peintre surréaliste entre symboles, métamorphoses et mythologie. C'est visible jusqu'au 3 janvier. Et puis, en Suisse romande, le septembre musical Montreux-Vevey souffle ses 80 bougies et joue ses dernières notes jusqu'à vendredi, une édition anniversaire à ne pas manquer si vous êtes dans la région. Enfin, dès jeudi et pour 3 jours, la ferme de Marcillon à Troinex, près de Genève, accueille Art for Peace, de la musique, de la danse, des arts plastiques et des rencontres. Voilà pour cette première partie de semaine. Notez, entourez, réservez et surtout, sortez. On se retrouve vendredi pour un week-end qui s'annonce énorme. D'ici là, belle découverte à toutes et à tous sur Hope Radio.

0: 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Il est 14h.
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2: Valérie Benaïm sort un ouvrage, ça s'appelle « Ils ont disparu ». Il s'agit d'enfants, toutes les 13 minutes. Un enfant qui disparaît en France, c'est le sous-titre « Fugue, accident et bien d'autres ». Vous avez été sensibilisée par cela, Valérie. Vous êtes journaliste, animatrice et productrice, mais journaliste de base. Le sujet, pourquoi ?
3: Écoutez, parce que, comme vous l'avez dit, le fait divers, le fait judiciaire me passionne, m'intéresse, parce que je pense que ça parle de nous, de la société. Et donc, j'ai vraiment une appétence sur ces sujets-là, parce que je veux comprendre la société qui nous entoure. Et ces derniers temps, lorsque je lisais des faits judiciaires, j'avais le sentiment qu'à chaque fois, ou presque, un enfant était impliqué dans le dossier. Et je me suis demandé, est-ce que c'était un biais, parce que, par ailleurs, je suis maman, ou est-ce que réellement, il y avait un problème avec nos enfants en France ? Et c'est comme ça que j'ai commencé à travailler. D'abord, comme toute bonne journaliste, j'ai voulu du concret, donc je suis allée regarder les chiffres et j'ai lu 38 000 signalements de disparition d'enfants en France. On fait un rapide calcul, ça fait un enfant tous les 13 minutes. Je me suis dit qu'il y avait là matière à une enquête.
2: Valérie, il y a une différence par rapport à d'autres époques, puisque vous êtes aussi à l'origine une journaliste radio. Dans la région de Lyon, il y avait des disparus. Dans la région de l'Aube, vers Arcy, il y avait aussi des disparus. Il y en a toujours eu.
3: Oui, bien sûr qu'il y a toujours eu des enfants et des mineurs qui ont disparu. Ce qui est intéressant, c'est de voir comment nous, la société, on réagit à ces disparitions d'enfants. On devient de moins en moins tolérant à cela, et c'est tant mieux. Et donc, j'ai voulu, moi, comprendre et appréhender comment est-ce que, à la fois la société, mais en même temps la police, la justice, les médias, travaillons et évoluons sur ce sujet.
2: On voit que ça devient insupportable, tout simplement, surtout lorsqu'il y a décès de l'enfant. Dernièrement, on a cette actualité.
3: Absolument, absolument. Notre société ne supporte plus, et c'est tant mieux, qu'un enfant soit maltraité, enlevé, séquestré et autres.
2: Alors vous êtes allé voir des professionnels du monde de la judiciaire. Ça, c'est une chose, on parlera des parents après, mais le monde judiciaire, vous êtes allé chercher quoi ?
3: Moi, je voulais qu'on comprenne comment travaille la justice. Évidemment, j'ai fait la même chose avec la police scientifique, Interpol, les gendarmes, mais je voulais aussi le volet judiciaire et voir deux aspects dans le volet judiciaire, à la fois du côté des parties civiles, comment les familles sont accompagnées par leurs avocats, comment les avocats sont reçus dans les palais de justice, comment est-ce qu'ils travaillent, et puis de l'autre côté, les magistrats, les présidents de tribunaux, le nouveau Paul Colquès qui vient de s'ouvrir il y a un peu plus de 2 ans maintenant à Nanterre. Et c'était intéressant de voir aussi, parce que nous on a peut-être une idée de comment fonctionne la justice. Moi, je voulais aller au-delà de l'idée, concrètement comprendre comment on travaille, comment ils travaillent.
2: Valérie, tant qu'on n'y est pas confronté, on ne sait pas. Alors c'est vrai qu'il y a aussi du côté des femmes, lors des plaintes, on se rend compte des difficultés des 10 dernières années. C'est vraiment assez compliqué lorsqu'on est nous-mêmes confrontés, c'est affolant. Pour les enfants, il y a tout de suite réaction, il y a tout de suite mouvement.
3: Oui, alors encore une fois, ça c'est sur le papier. Il y a normalement immédiatement votre gendarme ou le policier que vous venez interpeller qui va tout de suite s'emparer du sujet. Mais encore une fois, il y a une zone grise. Pour les tout petits, on se met en branle tout de suite. Entre les 15-18 ans, il y a une zone grise où vous pouvez tomber, malheureusement, et il faut pas se voiler la face, sur peut-être un officier de police, un gendarme qui lui-même est papa ou maman d'un enfant qui peut-être lui-même est fugueur ou turbulent ou qui va vous dire « Oui, mais moi, vous savez, moi, le mien, par exemple, il va, il vient, peut-être qu'il vous a pas prévenu. » Ça, normalement, c'est impossible. La doxa aujourd'hui, c'est que peu importe l'âge du mineur, le policier, le gendarme, l'OPJ, celui qui vient prendre votre demande, eh bien immédiatement, il inscrit votre enfant au FPR, le fichier des personnes recherchées, même s'il a 18 ans, même si c'est un fêtard, même s'il fugue régulièrement, même si. Et après, c'est lui qui va appeler le procureur, et que c'est le procureur ensuite qui décidera d'ouvrir une instruction contre X ou pas. Mais si ce premier maillon-là, dans la façon dont il va le dire, notamment au procureur, peut-être que le procureur va dire « Bon, écoutez, vous savez quoi, FPR, fichier des personnes recherchées, on verra par la suite pour le reste. » Si en revanche, il est plus alarmiste, peut-être qu'il va aussi alarmer le procureur. Donc il y a encore évidemment des trous dans la raquette, mais normalement, on ne doit pas vous renvoyer chez vous en disant « Revenez plus tard ». C'est impossible.
2: Moi, j'étais de l'époque du petit Bertrand. C'était mon voisin, Philippe Bertrand, et puis il y a Grégory. Alors, le média est aussi très important. Vous devez en parler, vous devez parler des parents. Mais juste un mot, et pour terminer, c'est pour qui cet ouvrage? Parce que ce n'est pas pédagogique pour dire à des parents, voilà ce qui peut vous arriver. Comme à vous, vous seriez anxieuse, évidemment.
3: Oui, et moi, l'idée, c'était de détricoter aussi les fantasmes. Comme c'est un sujet qui nous tient à cœur, il s'agissait surtout de dire, on va s'emparer du sujet. On ne le met pas sous le tapis, on prend toutes les informations, on met tout à plat, on regarde ce qui fonctionne, ce qui ne fonctionne pas, les trous dans la raquette, ce qu'il reste encore à faire. Et puis, on essaye aussi de dédramatiser. Moi, dans mon livre, j'essaye de faire comprendre que, oui, le risque de disparition, malheureusement, le risque zéro n'existe pas, mais il y a énormément d'acteurs du sujet qui seront là pour vous épauler. Voilà.
2: Merci Valérie Bedaïm à Monaco pour Ils ont disparu aux éditions Fayard Enquête.
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1: Bonjour à tous, un nouveau bilan des canicules qui ont frappé la France cet été. Santé publique France déplore près de 8000 morts en excès depuis fin mai. La troisième canicule du 27 juillet au 20 août, moins meurtrière que les deux précédentes, a tout de même engendré 817 morts excédentaires. Le bilan est voué à s'alourdir, la collecte des chiffres n'est pas encore terminée. Emmanuel Macron demande au gouvernement sa totale mobilisation sur l'approvisionnement et la maîtrise des prix des carburants, alors que les tarifs continuent de grimper à la pompe. Selon la porte-parole du gouvernement, Maud Bréjon, environ 10% des stations-service se retrouvent avec une difficulté sur au moins un carburant. Ce matin, dans l'Hérault, une centaine de pêcheurs ont bloqué le dépôt pétrolier de Frontignan pour protester contre la hausse des prix. Philippe Brun ne participera pas à la primaire socialiste. Le député de l'Eure est suspendu du parti après des accusations de violence contre une femme. Philippe Brun dit avoir appris avec stupeur sa sanction et ignore ce qui lui est reproché. Ils ne sont plus que 5 à être sur la ligne de départ de cette primaire. Ségolène Royal, Olivier Faure, Raphaël Glucksmann, Jérôme Guedj et Emmanuel Morel. Le premier tour se tiendra les 9 et 10 octobre. La Fondation des femmes demande des moyens supplémentaires pour combattre les violences sexistes et sexuelles et déplore la poudre de perlimpinpin annoncée par le gouvernement. Près d'1,5 milliard d'euros dans le budget 2027, le même montant que cette année. Une nouvelle initiative pour protéger les plus jeunes des réseaux sociaux. La présidente de la Commission européenne, Ursula von der Leyen, propose une interdiction des plateformes aux moins de 13 ans et la mise en place pour les 13-15 ans de comptes limités et contrôlés par les parents. Selon Ursula von der Leyen, l'UE ne peut pas accepter que les enfants puissent accéder à des fonctionnalités addictives. Et puis le foot, avec le début de la Ligue Europa ce soir, deux clubs français à suivre. Lyon se déplace en Belgique pour affronter Anderlecht. De son côté, Rennes va en Autriche pour jouer contre le Sturm Graz. Voilà pour l'essentiel de l'info. Passez une excellente après-midi.
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0: L'endométriose touche aujourd'hui des millions de femmes en France et pourtant elle reste encore trop souvent mal comprise, voire mal diagnostiquée. Face à ce constat, des solutions innovantes émergent, notamment grâce au numérique. Pour en parler, j'ai le plaisir de recevoir Maya Alexaline. Bonjour.
1: Bonjour.
0: Alors vous êtes cofondatrice de Livendo, une application conçue pour accompagner les patientes au quotidien. Alors avant de parler de votre solution, je vous propose qu'on revienne déjà sur qu'est-ce que c'est que l'endométriose exactement.
1: Eh bien, l'endométriose, c'est une maladie chronique, inflammatoire et systémique, qui est caractérisée par des symptômes extrêmement variés, alors des douleurs pendant les règles qu'on connaît, de l'infertilité, mais aussi des douleurs digestives, un impact sur la santé mentale, des douleurs de type sciatique, des douleurs qui surviennent aussi en dehors des règles. Donc vraiment des symptômes extrêmement variés et qui touchent une femme sur 10. Donc environ 190 millions de femmes dans le monde, 2 millions de femmes rien qu'en France.
0: Et alors, comment est née l'idée de faire cette application Livendo ?
1: Eh bien, cette maladie, donc l'endométriose, il y a un fort retard diagnostique. On met 7 à 10 ans pour être diagnostiqué, mais il y a également un retard post-diagnostique. C'est-à-dire qu'une fois qu'on est diagnostiqué, eh bien, il faut faire face au fait qu'il y a zéro traitement curatif. Zéro traitement curatif. Alors, qu'on se rassure, il existe quand même des solutions. Il y a des traitements médicamenteux ou chirurgicaux qui existent. Mais pour une grande majorité de femmes, cela ne suffit pas. Et dans ces cas-là, eh bien, ce qui est recommandé par les sociétés savantes, c'est de faire appel à des soins de support, des interventions non médicamenteuses, donc de la kiné, des psychologues, de l'activité physique adaptée spécifique de l'endométriose, également des aspects de type sexologie. Mais malheureusement, eh bien, ces soins de support, ils sont très peu accessibles. Il y a des zones où trouver un kinésithérapeute spécialisé dans l'endométriose, c'est extrêmement difficile, voire impossible. Et c'est pour ça qu'on a développé Livendo, pour justement faciliter l'accès à ces interventions non médicamenteuses.
0: Concrètement, expliquez-nous comment fonctionne votre application, qu'est-ce qu'elle apporte de plus à une patiente qui est atteinte d'endométriose ?
1: Donc Livendo, c'est un dispositif médical numérique, donc on a un vrai produit de santé, on a un marquage CE, on a des obligations en fait qui garantissent un niveau de sécurité et d'efficacité. Et donc ce produit de santé, il consiste en une application qu'on télécharge. Alors quand on la télécharge, on doit rentrer un coupon de prise en charge qui nous permet d'accéder à la thérapie numérique. Et la thérapie numérique, eh bien, ce sont des programmes de 3 mois qui vont permettre de découvrir 5 piliers d'intervention non médicamenteuse. La connaissance de la maladie, l'alimentation anti-inflammatoire, la nutrition, l'activité physique adaptée et la sexologie. Dans ces programmes de 3 mois, en fait, à travers des étapes séquentielles, les patientes, elles vont pouvoir découvrir différents outils sur ces piliers. Elles vont pouvoir les essayer et si ça leur convient, les intègrent à leur propre plan d'action. Le but, c'est qu'au bout des 3 mois, les patientes aient trouvé en fait les outils qui les aident, elles les aient intégrés à leur quotidien et elles aient pu améliorer leur qualité de vie et diminuer leurs symptômes.
0: Et alors, cette application existe depuis combien de temps déjà ?
1: Alors, ça fait un peu plus d'un an que la version actuelle existe. Ça fait plusieurs années qu'on a itéré sur cette solution. On a une version web sur laquelle on a pu faire une première démonstration avec des études en vie réelle. Là, aujourd'hui, on a une application qui est donc dispositif médical sur laquelle on a également fait des démonstrations donc de l'impact clinique via des études en vie réelle. Et on a aussi une étude clinique randomisée, contrôlée, multicentrique dans 8 hôpitaux et 34 cabinets de ville sur plus de 400 patientes, qui est en cours et qui va se terminer là au cours de l'année, qui permettra de renforcer encore la démonstration de l'impact clinique sur la qualité de vie et sur l'amélioration des symptômes.
0: Et alors concrètement, quels bénéfices vous avez déjà pu constater et qu'est-ce que ça change pour les utilisatrices d'utiliser cette application ?
1: Eh bien, ce que ça change, c'est que ça améliore leur qualité de vie. Alors, on l'a vraiment mesuré via des échelles spécifiques de la qualité de vie dans l'endométriose. Et on a montré donc que, par exemple, sur notre dernière étude, sur 95 patientes atteintes d'endométriose qui ont utilisé la thérapie numérique, que l'on a comparé à plus de 200 femmes qui étaient aussi atteintes d'endométriose, mais qui n'utilisaient pas la thérapie numérique, on a montré une amélioration statistiquement significative de la qualité de vie, une diminution des niveaux de symptômes également, donc une diminution des symptômes douloureux, digestifs ou des symptômes liés à la santé mentale, donc tout ce qui va être anxiété, dépression, fatigue chronique. Et nos études ont montré que après 3 mois d'utilisation, eh bien, il y avait 97% des patientes qui avaient l'amélioration soit de leur qualité de vie ou de leurs symptômes, donc un impact positif pour 97% d'entre elles. Donc ça, c'est les données au niveau des patientes. Et quand on a interrogé les professionnels de santé, on a 96,5% d'entre eux qui trouvaient que Liv permettait de combler un manque dans l'arsenal canal thérapeutique actuel de prise en charge de l'endométriose.
0: Et une auditrice qui nous entend là et qui est atteinte d'endométriose et qui voudrait tester votre application, comment ça se passe concrètement ?
1: Alors, aujourd'hui, l'IV endo est pris en charge par les mutuelles ou les employeurs. Donc voilà, parfois, si votre mutuelle, votre assurance prend en charge l'IV endo, vous pouvez y accéder, ou votre employeur, donc via ces prises en charge spécifiques. Nous, c'est aussi possible dans le cadre de nos études, donc ça c'est via des professionnels de santé qui vont vous donner des coupons d'accès. Et sinon, en fait, n'importe qui peut télécharger l'application sur les stores. Alors vous serez sur une version d'accès qui permet simplement de suivre sa qualité de vie, ses niveaux de symptômes et d'avoir accès à un premier niveau d'information. Mais si vous suivez votre qualité de vie sur justement ce module de questionnaire, si vous la suivez pendant 3 mois, eh bien en remerciement, on vous donne un accès à la thérapie numérique, puisque ces données, on vous en informe, vous pouvez trouver toutes les informations. Nous, en les réanalysant, ça nous permet justement de faire de la recherche scientifique, de faire des études, de les publier. Et donc, si vous suivez votre qualité de vie pendant 3 mois, eh bien après le dernier questionnaire, on vous donne accès à la thérapie numérique, comme si vous aviez une prise en charge par votre mutuelle.
0: Et alors, pour terminer, quelles sont les prochaines étapes de développement de cette application qui sont en cours ou peut-être prévues ?
1: Eh bien, toujours dans cette optique d'équité d'accès aux soins, donc comme je le disais, il n'y a pas d'accès individuel payant, c'est uniquement des prises en charge mutuelles ou employeurs. Nous avons une volonté, une stratégie d'obtenir le remboursement par la Sécurité sociale en France, mais nous avons également une stratégie de diversification, d'internationalisation, et nous allons nous attaquer à sortir et d'aller au-delà des frontières de la France dans nos pays limitrophes.
0: Merci beaucoup Maya Alexaline, à bientôt, au revoir.
1: Au revoir, merci. Merci beaucoup.
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1: Bienvenue pour cette nouvelle émission de Petits Sujets Psychologiques et nous avons le grand plaisir d'être avec Éléonore Tarlet. Bonjour.
2: Bonjour Oscar.
1: Alors vous êtes psychologue, psychothérapeute et depuis quelques temps, dans le cadre d'une mini-série sur les maladies psychosomatiques, vous nous parlez de l'importance du psychique sur le corps. Et aujourd'hui, vous souhaitez nous parler en particulier de guérison miraculeuse. Alors, vous aviez commencé à le faire lors de l'émission précédente. Mais effectivement, on ne peut pas passer à côté de cette réalité de guérison inexpliquée. D'ailleurs, il y a des ouvrages aussi qui en parlent. Mmh. Et vous allez donc, à travers ces ouvrages, nous rappeler, encore une fois, de l'importance du psychisme sur le corps, et notamment en cas de maladie.
2: Le lien corps-esprit, spiritus. Alors évidemment, il existe beaucoup d'ouvrages dans le domaine, mais moi je suis tombée sur certains et je vais illustrer avec ça. Et j'avais notamment écouté le docteur Yann Tiberghien. Alors je ne sais pas comment ça se prononce, Tiberghien.
1: Je ne vais pas pouvoir vous aider là.
2: Et qui en a fait un livre qui s'appelle « Ils étaient tous condamnés, 11 récits de guérison inexpliqués ». Et donc c'est un médecin que j'avais écouté et qui expliquait qu'il avait voulu faire sa thèse de médecine sur les guérisons inexpliquées. Et évidemment qu'il avait eu un peu de mal à trouver un directeur de recherche pour valider.
1: Parce que médicalement parlant, on avait atteint les limites là.
2: Voilà, et donc finalement il est arrivé à trouver quelqu'un qui s'est mouillé. Et lui, il voulait vraiment que ce soit une thèse de médecine, c'est-à-dire vraiment avec des vraies guérisons, c'est-à-dire des gens qui sont guéris depuis plusieurs années, qui vont bien, qui sont toujours en vie, et des vrais dossiers médicaux avec des analyses, avec des IRM, avec
1: des vrais diagnostics.
2: Des vrais diagnostics avant, après, et qui démontraient qu'il y avait vraiment un diagnostic létal engagé. Et il a fait cette enquête, c'est-à-dire qu'il est allé rencontrer chacune des personnes et il a essayé de voir le point commun, c'est-à-dire qu'est-ce qui pourrait expliquer cette guérison inexpliquée. Et ce qu'il disait, c'est que tous avaient adopté une posture d'acceptation inconditionnelle de cette épreuve, de la maladie, voire de la mort. Et tous avaient dit, qu'est-ce que j'ai fait ? Moi, j'ai pas fait grand-chose, mais en fait, je me suis dit, ok, si mon heure est venue, si c'est comme ça, il n'y a pas de souci, mais bon, d'ici là, en fait, je fais ce qu'il y a à faire. C'est-à-dire que s'ils avaient dû soigner, ils se sont soignés, ils ont fait les traitements, mais ils ont continué à vivre relativement normalement, en s'amusant, en étant proche des gens qu'ils aimaient, en prenant chaque jour comme il vient, en se faisant plaisir, et en étant ok pour que, de toute façon, si le traitement ne marche pas, ils auront fait leur part, mais que c'est pas grave quelque part. C'est ok. Et en fait, ça, c'était vraiment le point commun, cette espérance, si on peut dire, ou cette acceptation inconditionnelle, cette posture philosophique face à la vie, mais c'est ok, en fait. Ça fait partie de la vie. Il y a la naissance, il y a la mort, il y a la maladie, et c'est ok. Et finalement, toutes ces personnes qui étaient dans cette philosophie, spiritualité de vie, avaient une guérison inexpliquée.
1: Donc vous voulez nous dire que derrière ces guérisons inexpliquées, il y a quand même une démarche spirituelle particulière?
2: Voilà. Mmh. Et alors là, je fais lien avec un autre ouvrage, puisque j'étais tombée sur un témoignage d'un Belge, un écrivain qui s'appelle Didier Van Kovelaert. Alors là aussi, j'espère que je n'écorche pas trop son nom. J'ai trouvé vraiment formidable. Et il a écrit plusieurs ouvrages, dont un qui s'appelle « L'insolence des miracles ». Et cet écrivain est allé... répertorier ces miracles, mais qui là pour le coup ont vraiment été reconnus par l'Église. Donc vraiment des miracles.
1: On est encore dans un autre domaine.
2: Voilà, là on arrive plus vers le spirituel, pour le coup, avec des personnes qui étaient encore condamnées par la science et qui finalement ont eu des miracles, c'est-à-dire ont été sauvées et la science ne l'explique pas par ailleurs.
1: Donc en fait des gens malades et qui guérissent de manière inexpliquée, en tout cas scientifiquement ça ne s'explique
2: pas. Scientifiquement, voilà.
1: Et des gens qui sont dans une démarche spirituelle et voilà. De relations
2: Alors, on observait déjà, ça date moi des années 50, on m'avait déjà parlé pendant mes études, il y avait eu des études qui avaient été faites entre les croyants et les non-croyants, oui. Et on s'était aperçu que quand on est confronté à un deuil, le croyant est moins dépressif, s'en sort mieux que les non-croyants. Alors ensuite, croire, c'est pas une posture intellectuelle ou c'est pas juste un choix ou une pratique. Bon, je vais à la messe tous les dimanches comme ça. Dernier jour venu, je serai au paradis.
1: C'est pas non plus une assurance vie.
2: C'est plus qu'un comportement ou qu'un dogme que je pratique ou des rituels. Ça va être vraiment, j'habite dans mon corps cette foi en fait, cette espérance. Je l'incarne et c'est-à-dire que toutes mes petites cellules vont vibrer de cette vie et de cette amour pour la vie, de ce qui m'entoure et du fait que j'appartienne à un tout qui est plus grand et qui me dépasse. Et alors évidemment, là c'est un gros résumé, mais je pense que la posture spirituelle, alors je dis spirituelle, évidemment, pour ne pas choisir que le mot religieux ou catholique ou chrétien, parce que ce soit musulman, que ce soit du bouddhisme, d'autres religions que je ne connais pas, à partir du moment où on est dans cette espoir, espérance, vraiment certitude que la vie est un tout bien plus grand que uniquement moi et que j'aime d'un amour inconditionnel cette vie, et finalement je ne vais plus être en lutte contre la matière, on va dire, contre le matériel, la matière, et vibrer dans cette peur en me disant qu'il n'y a que la matière, il n'y a que mes petites cellules, il n'y a que la science qui existe. Il y a, oui, bien sûr, la matière, mais l'âme et l'esprit, tout est en lien. Donc si finalement je cultive mon esprit et que je permets à mes petites cellules de se nourrir de cette lumière, et bien sûrement qu'il va y avoir des choses qui se passent. Mais là encore, on ne le fait pas avec objectif de guérison. On le fait parce que vraiment, on l'incarne dans son cœur, dans son amour, dans tout son être.
1: Et bien voilà, c'était un beau message de conclusion pour les auditeurs qui nous écoutent en ce moment et dans cette émission Petit Sujet Psychologique. Et aujourd'hui, vous êtes revenu sur l'importance du psychique dans notre quotidien et notamment dans les épreuves de la vie que nous rencontrons tous. Merci beaucoup, Éléonore, et à très bientôt.
2: Merci beaucoup à vous, à bientôt. Au revoir.
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0: 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Il est 16h.
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Bonjour à tous et bienvenue sur Hope Radio. Nous sommes le mercredi 16 septembre. Entre 16h et 20h, c'est Ed au micro avec vous. Je vous accompagne pour partager l'émotion, la joie et la profondeur du gospel. Nous venons d'entendre I've Got So Much, chanté par Kurt Carr avec sa chorale, les Kurt Carr Singers. Vous en avez l'habitude, à 16h30, nous retrouverons l'Instant Bible animé par Nafi Bonin. On écoute tout de suite Melvin Crispell, The Love is Show.

Jericho, titre interprété par le Black Harmony Gospel Singers avec en lead Jérémy Viraille. On poursuit avec les Clark Sisters qui interprètent World, suivi d'un Negro Spiritual Nobody Knows, chanté par John Littleton.

c'était Nobody Knows Spiritual, chanté par John Littleton sur Hope Radio. Dans quelques minutes, l'Instant Bible animé par Nafi Bonin. Tout de suite, Wrong About You, interprété par Israel Houghton.

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1: Bonjour à tous, j'espère que vous allez tous très bien. Aujourd'hui, nous allons aborder la bonne nouvelle du jugement et nous allons aborder ce thème avec le pasteur Élise Lazarus. Comment vas-tu, Élise ?
2: Je vais très bien, Nafi, merci.
1: Et nous allons également aborder ce thème avec le pasteur Camille Gétrou. Comment vas-tu, Gétrou ?
3: Bonjour, Nafi, bonjour tout le monde, je vais bien, merci.
1: Ça va ?
3: Oui, je suis très heureux d'être là avec vous.
1: Bon, ça fait plaisir. Aujourd'hui, nous allons aborder le thème du jugement. Mais avant tout, je vais vous raconter une petite anecdote. N'avons-nous pas tendance à juger un petit peu trop facilement ? Hier soir, sur le parking, il y a un monsieur qui était bloqué. Je voulais me stationner et il ne bougeait pas. Et je me suis dit, mais qu'est-ce qu'il fait en fait ? Qu'est-ce qu'il fait ? Donc je klaxonne. Et après, à un moment donné, il y a une voiture qui passe très énervée. Et le monsieur se pousse et je me gare. Et j'ai pensé qu'il faisait quelque chose de pas bien. Et à la fin, je sors de la voiture et il me dit « En fait, vous gardez la place, madame, parce que le monsieur n'avait pas vu que vous avez mis le clignotant. » Et moi, j'ai été dans le jugement. Je me suis dit « Mais qu'est-ce qu'il fait ?» Donc, est-ce qu'on juge facilement son prochain ou pas ?
3: Au moins les gens qui veulent se garer très vite.
1: Aujourd'hui, le personnage que j'aimerais qu'on prenne, c'est Jonas. Jonas et les Ninivites. Gétrou, qui est Jonas ?
3: Alors Jonas, c'est un prophète. Un prophète, c'est une sorte de porte-parole du gouvernement, mais du gouvernement de Dieu.
1: D'accord.
3: Et ce prophète reçoit une mission. Je raconte aussi un petit peu la mission.
1: Oui, quand même, pour qu'on puisse comprendre son ensemble.
3: Il y a un peuple qu'on appelle les Ninivites qui habite la ville de Ninive.
1: D'accord.
3: Et ces gens-là sont manifestement très, très mauvais, très, très méchants. Ils ont développé la culture du mal, quoi, vraiment le mal. Et donc, Dieu dit à Jonas, va à Ninive, dis-leur de se repentir, parce que sinon, ils vont à leur destruction. Et Jonas, donc, il rechigne à y aller, puis finalement, il y va. Et c'est toute l'histoire de ce prophète qui est raconté dans ce petit livre de Jonas, qui est très intéressant et très drôle aussi.
1: Élise, est-ce que ce personnage a fait sa mission ? Est-ce qu'il a accompli sa mission ?
2: Avec la plus grande mauvaise volonté du monde. C'est-à-dire, ça te montre bien que des gens peuvent croire en Dieu. Et vraiment, il croyait en Dieu, il avait une mission spéciale, mais il ne comprenait pas qui est Dieu. Pour lui, Dieu devait être un grand monsieur barbu qui envoie des éclairs pour punir tout le monde. Parce que Dieu lui dit, va prévenir des gens pour qu'ils changent. Et lui, il dit, je vais aller leur dire, de toute façon, vous allez tous crever. Parce que c'est ça, il arrive à Ninive, c'est une grande ville, et pendant 3 jours, il marche dedans en disant, encore 30 jours, et Ninive va être détruite. C'est... Voilà, il n'y a pas le choix, c'est comme ça. Et ce n'est pas ce que Dieu va faire, il va être fâché après Dieu. Il va même jusqu'à dire à Dieu, « Ouais, je savais bien que tu étais bon et c'est pour ça que je ne voulais pas venir faire la mission et que je me suis enfui. D'où tu es gentil avec ces gens-là »
1: Petite mauvaise foi.
2: Ouais, puis petit égo de dire, « Moi, je sais qui c'est les gentils et qui c'est les méchants. Je sais mieux que toi, presque, Dieu. Hein. Tu es un trop gentil Dieu. »
3: Oui, parce que les Ninivites vont se repentir. Et finalement, ils échappent complètement à la destruction. Tout va bien pour eux et Jonas le vit très mal. C'est très marrant, quoi, parce que Dieu lui demande, est-ce que tu fais bien de te fâcher ? Il dit, oui, je fais bien de me fâcher jusqu'à la mort, parce que tu n'aurais pas dû, comme le disait Élise, tu n'aurais pas dû leur pardonner. Et d'accord. Donc, lui, il avait une vision du jugement de Dieu qui était une vision très radicale. C'était, tu fais ce que je te dis ou tu meurs. Par contre, c'est vrai que les Ninivites, ce n'étaient pas des enfants de cœur. Hein. Je crois que ce n'étaient pas des tendres. Hein.
2: Ah, c'était des gens épouvantables, les Ninivites. On a même des preuves archéologiques. La Bible nous en parle dans les petits prophètes, entre autres, les petits prophètes, c'est des tout petits textes avec juste des messages, donc des messages de Dieu pour certains peuples. Et Dieu dit aux Ninivites, mais vous êtes des gens affreux, vous êtes des violents, vous faites des... Aujourd'hui, on dirait vous faites des crimes contre l'humanité. C'est pour ça que je vous juge, parce que vraiment, vous êtes des gens épouvantables. Et le livre de Jonas nous dit... que quand Jonas vient dire à ces gens « Vous allez être détruits », il y a un vrai changement de cœur. Mais chez tout le monde, il y a le roi qui dit « Tout le monde doit revenir de ses mauvaises actions, tout le monde doit vraiment, pendant 30 jours, vous allez prier, personne ne met des beaux vêtements, on met de la cendre, on se met sur des sacs, personne ne mange, tout le monde réfléchit à ce qu'on a fait, il faut qu'on change vraiment. » C'est pas juste comme ça « Ouais, ah, pardon Dieu !» Non, non, c'était une vraie, ce qu'on appelle la repentance, c'est-à-dire « J'ai horreur de ce que j'ai fait avant, mais vraiment horreur, et je veux réellement changer. »
1: Gétrou, avec une simplicité, peux-tu me dire quelle est la repentance vue je pense, du point de vue biblique, pas du point de vue de l'homme.
3: Je pense qu'elle a bien dit, Élise, quand elle a dit, on fait marche arrière. En fait, tu étais sur une route, tu vas aller à Marseille, et puis tu vas marquer un panneau Lille. Tu dis, bon sang, il y a un problème, je me suis gouré de route, il faut que j'aille à Marseille, je vais faire demi-tour, et je vois le panneau Marseille, et là, je commence à avancer. Ça ne veut pas dire que je suis magiquement à Marseille, ça ne veut pas dire que je n'ai pas perdu de temps, il y a des conséquences, mais je prends la bonne route. C'est ça la repentance du point de vue biblique, c'est se rendre compte, réaliser vraiment qu'on est sur une mauvaise route, que ça ne fait que du mal, donc mesurer que le mal est mal, et dire, ok, je fais demi-tour, maintenant je veux faire ce qui est mieux, ce qui est bien.
1: Élise, pourquoi le peuple s'est repenti? Est-ce que c'est le message de Jonas qui a fait qu'il se soit repenti, puisqu'il l'a fait un petit peu avec, à sa façon à lui? Ou est-ce que le peuple s'est repenti parce qu'ils ont senti la présence de Dieu?
2: Alors ça, c'est difficile à dire, parce que j'y étais pas.
1: Oui.
2: Le texte nous dit qu'ils ont entendu le message de Jonas, et au moins ils l'ont reconnu pour quelque chose de vrai,
1: de légitime.
2: C'est-à-dire qu'ils auraient très bien pu dire à Jonas, t'es qui toi, petit prophète d'un autre pays, nous on est la grande Ninive, barre-toi. Non, ils entendent ça et ils se disent, voilà, c'est légitime comme message. Et c'est intéressant parce que le texte dans le livre de Jonas nous dit que le roi dit à tout le monde, faites ces actes de repentance, parce que peut-être, on ne sait jamais, Dieu va changer d'avis. Alors, ils ne comprennent pas bien, ils ne comprennent pas comment fonctionne Dieu. En même temps, ils n'ont pas été aidés par Jonas. Mais il y a un petit quelque chose, une petite étincelle de quelque chose. Et pour Dieu, ça suffit pour dire, ok, puisqu'il y a un début de quelque chose, je vais les accompagner et je vais voir leurs efforts.
1: Je comprends. J'ai trois petites questions. Pourquoi est-ce que Dieu ne les a pas condamnés flap? Il y a des passages dans la Bible où il a dit, ne touche pas à ça, sinon tu vas mourir. Il y a eu mort subite, alors que là, Dieu a fait preuve de bonté, de sagesse, de miséricorde.
3: C'est très curieux, Dieu. Sincèrement, je dis le mot, mais je ne suis même pas sûr de ce que c'est d'un point de vue technique. Mais Dieu, dans la Bible, il est vraiment obsédé par l'amour de l'homme. Ça compte vraiment, pour lui, c'est vraiment quelque chose qui lui tient vraiment à cœur. Et là où on entend parfois qu'un criminel a tué et violé des petits-enfants, etc., et tout, on se dit, bon sang, vivement qu'on rétablisse sa peine de mort, il faut éradiquer ces gens-là, ou bien qu'on on regarde ce que les nazis ont fait aux juifs, on se dit, mais quelle méchanceté, c'est pas possible, il faudrait tuer tous ces gens-là. Dieu n'a pas ce regard-là. Dieu, il voit des enfants qui sont perdus et qu'il faut ramener à la maison. C'est vraiment son obsession. En fait, il y a des passages dans la Bible qui sont très durs, t'as l'impression que Dieu va punir, etc. Mais en fait, ce qu'il veut vraiment, c'est punir personne.
1: Élise, quel est le jugement de Dieu précisément? Comment on pourrait l'apparenter? Comment on pourrait le décrire?
2: Écoute, je te propose qu'on prenne un texte, c'est dans un livre qui s'appelle Ézéchiel.
1: D'accord.
2: Ézéchiel 33. Ézéchiel 33 à partir du verset 10, parce que je pense que ça résume bien qu'est-ce que c'est le jugement de Dieu. Donc, c'est un prophète aussi qui s'appelle Ézéchiel, qui parle là au peuple de Dieu, au peuple d'Israël, pour lui donner un message, et il dit « Toi, l'homme, dis aux Israélites, vous parlez ainsi. Nos fautes et nos péchés pèsent sur nous. À cause d'eux, nous sommes sans force. Comment pouvons-nous vivre? Eh bien, aussi vrai que je suis vivant, voici ce que je vous déclare, moi le Seigneur Dieu. La mort des gens mauvais ne me fait pas plaisir. Ce que je veux, c'est qu'ils changent leur façon de faire et qu'ils vivent. Je vous en prie, abandonnez vos habitudes mauvaises. Pourquoi mourir, Israélites ? » Ce texte, il est bien parce qu'il te dit c'est quoi le jugement de Dieu. Le jugement de Dieu, c'est d'abord une supplication, une prière, si tu veux, de Dieu, pour dire, si vous êtes des gens qui faites le mal, moi, Dieu, je vous en supplie. Je ne veux pas votre mort. Je veux que vous changiez profondément. Je veux que vous retourniez sur un bon chemin. Et après, chaque être humain, face à cette supplication de Dieu, donne une réponse. Oui, je veux changer. Oui, je veux vivre mieux. Oui, je veux croire en toi, Dieu. Ou il répond, non, j'en ai rien à faire de ce que tu as à me dire. Je vivrai comme je veux. Et si je veux faire le mal, je m'enfoncerai dans le mal. Quand une personne dit à Dieu, ben non, j'en ai rien à faire, je ferai ce que je veux. Malheureusement, Dieu dit, ben là, je ne peux pas te laisser faire du mal aux autres. Je dois protéger les autres parce qu'ils ont le droit de vivre heureux. Et dans ce cas-là, je ne peux pas t'aider. Et le jugement, la Bible nous dit que le salaire du péché, donc la conséquence du péché, c'est la mort. Donc Dieu ne veut pas la mort du pécheur. Il veut qu'il vive, mais il prend aussi la défense de ceux qui souffrent du mal. Donc il ne peut pas laisser le mal proliférer comme ça et faire ce qu'il veut.
1: J'ai une petite question. Est-ce qu'aujourd'hui, on pourrait dire que le jugement de l'homme à l'homme est condamné par la Bible?
3: Oui, il y a un verset qui est très simple, où Jésus dit « Ne jugez pas, afin que vous ne soyez pas jugés aussi ». Donc, je pense que c'est une parole qui est extrêmement claire. Trop vite, et ton anecdote du début m'a bien fait rire, il a très bien montré, trop vite, on projette une interprétation sur le comportement d'autrui, et souvent c'est négatif, et on jette cette personne-là. En fait, Dieu ne procède pas comme cela, et peut-être que j'ai une petite image toute simple, c'est l'image du médecin. Je fume comme un pompier, je vais voir mon médecin. Mon médecin me dit, si tu continues à fumer, tu vas mourir. C'est-à-dire que le goudron qui fait dans tes poumons, les produits chimiques, etc. Et le médecin ne veut pas que je meure, le médecin veut que je vive. Et donc, mais je continue à fumer comme un pompier, et le goudron s'accumule, et puis au final, je suis à l'article de la mort, parce que je me suis tué moi-même, j'ai détruit ma vie. Le médecin ne va pas venir me dire, parce que tu as fumé, etc., et tout, je vais t'achever, je vais te mettre le coup de grâce, et tout, et prends un fusil, et boum. Ce ne serait pas ça. Le médecin aura la peine de me voir mourir, mais en même temps, il ne pouvait pas non plus me mettre en camisole de force, quoi, pour m'empêcher de faire ma vie, d'être libre. Et donc, c'est un petit peu ça, le jugement de Dieu et la vision de Dieu, c'est... moi, je vois où le chemin que tu as pris te mène, je vois les conséquences concrètes, je te l'ai dit. Prends plutôt l'autre chemin qui est meilleur pour toi et qui est meilleur pour les autres.
2: Je me permets juste de préciser, parce que c'est quelque chose qui me tient à cœur et qui me semble très important. Quand j'ai trop dit il ne faut pas que les hommes jugent les hommes, on est en train de parler d'un jugement sur le salut éternel. Donc, est-ce qu'il sera sauvé ou pas? Ça, aucun homme ne peut le faire. Par contre, la Bible et Dieu ne disent jamais que les hommes ne peuvent pas mettre des lois et mettre des conséquences quand quelqu'un fait quelque chose de mal. D'ailleurs, même quand Dieu pardonne, il dit que quand il y a péché,

0: que son péché. C'est-à-dire, on voit, toi, tu n'es plus Jethro, tu n'es qu'un voleur. Une fois dans ta vie, tu as volé, ou même plein de fois, mais voilà, je ne te vois plus comme un être humain, mais juste par cette caractéristique, toi, tu n'es que ça, un voleur. Tu es plus que ça.
1: C'est un jugement de valeur, quoi.
0: Voilà, pas de jugement de valeur.
1: Pas de jugement de valeur.
0: Mais par contre, on ne laisse pas n'importe qui faire n'importe quoi en disant, bah, ça passe.
2: Et alors, Jethro, à ce jour, comment on pourrait caractériser le jugement de Dieu et comment on pourrait le ramener à l'heure actuelle?
1: Ben, je dirais simplement que quand on lit la Bible, et quand en particulier on lit la Bible au travers de ce qui me paraît être le plus important, c'est-à-dire le don de Dieu en Jésus sur la croix. Alors, bon, c'est compliqué, je ne vais pas l'expliquer maintenant, mais ce qui me paraît vraiment central. On se rend compte vraiment que Dieu, il peut vraiment parler à chacun de nos cœurs pour non seulement nous sauver à la fin des temps, mais surtout nous sauver dès maintenant. Le salut, c'est pas, enfin, pour moi personnellement, le salut, ce n'est pas tellement la fin des temps, c'est plutôt commencer à être sauvé de ma propre médiocrité, de mes propres erreurs, et commencer à être un petit peu plus un porteur de lumière dans ce monde de ténèbres. Je pense que le jugement de Dieu, et c'est surtout le salut de Dieu qui l'offre. Et après, il y a des gens qui vont continuer, comme des pompiers, à se remplir les poumons de goudron. On ne juge personne, mais c'est pas ce que Dieu veut. Dieu veut que tout le monde soit sauvé. C'est un obsédé du salut. Et c'est comme ça que je vois le jugement de Dieu. Comme celui d'un obsédé du salut.
2: Merci beaucoup, Jethro. Merci beaucoup, Élise. Donc, si je devais reprendre, et si j'ai bien compris tout ce qu'on s'est dit, ne pas juger l'autre, c'est important. Prendre son temps pour observer et pour voir aussi, parce que peut-être qu'on peut aider aussi quelqu'un. Et si je ne me trompe pas, il faut laisser Dieu faire son propre jugement. Il n'y a que lui qui sait réellement ce qui est bien ou ce qui n'est pas bien. Et nous, on est, enfin, je parle pour moi, on n'est personne pour savoir, pour porter un jugement sur autrui. Je vous remercie beaucoup de nous avoir écoutés et je vous donne rendez-vous à la semaine prochaine.

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Old Time Gospel, chanté par la formation A4. 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Dans quelques minutes, le rendez-vous avec l'actualité, c'est le Flash Info de 17h. On écoute les Chicago Mass Choir, Singing Up Our Praise.

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1: Bonsoir à tous. Alors que les ménages continuent de subir la hausse des prix des carburants, Édouard Philippe demande le doublement immédiat des aides ciblées. Le candidat à la présidentielle souhaite financer ce nouveau coup de pouce par des économies sur les dépenses de l'État. L'ancien Premier ministre appelle également à plus long terme à accélérer l'électrification pour sortir de la dépendance aux hydrocarbures. De son côté, Emmanuel Macron demande au gouvernement sa totale mobilisation sur l'approvisionnement et la maîtrise des prix des carburants. Selon la porte-parole du gouvernement, Maud Bréjon, environ 10% des stations-service se retrouvent avec une difficulté sur au moins un carburant. Philippe Brun ne participera pas à la primaire socialiste. Le député de l'Eure est suspendu du parti après des accusations de violence contre une femme. Philippe Brun dit avoir appris avec stupeur sa sanction et ignore ce qui lui est reproché. Ils ne sont plus que 5 à être sur la ligne de départ de cette primaire. Olivier Faure, Raphaël Glucksmann, Jérôme Gage, Emmanuel Morel et Ségolène Royal. Le premier tour se tiendra les 9 et 10 octobre. Un nouveau bilan des canicules qui ont frappé la France cet été. Santé publique France déplore près de 8000 morts en excès depuis fin mai. La troisième canicule du 27 juillet au 20 août, moins meurtrière que les deux précédentes, a tout de même engendré 817 morts excédentaires. Le bilan est voué à s'alourdir. La collecte des chiffres n'est pas encore terminée. Un rapprochement entre l'Union européenne et le Canada. La présidente de la Commission européenne, Ursula von der Leyen, propose que le Canada devienne le premier membre associé de l'UE. Dans un discours qu'elle a prononcé devant le Premier ministre canadien Mark Carney, le Canada, en pleine guerre commerciale avec les États-Unis, cherche de nouveaux partenaires. Et puis la suite du championnat d'Europe de volleyball. Au lendemain de sa large victoire contre l'Allemagne, l'équipe de France invaincue dispute ce soir son dernier match de la phase de groupe contre la Roumanie. Un match sans enjeu, les Bleus sont d'ores et déjà qualifiés pour les huitièmes de finale où ils retrouveront Israël ou le Portugal. Voilà pour l'info, excellente fin d'après-midi.
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0: Have Your Way, titre chanté par Travis Green sur Hope Radio. Si vous nous rejoignez, soyez les bienvenus, c'est Ed au micro. Je vous accompagne jusqu'à 20h pour partager la joie, la profondeur et l'émotion du gospel. Dans quelques minutes sur votre radio, à 18h, le journal. Et on remonte le temps à 17h45, votre chronique bien-être aromathérapie. À 17h32, l'agenda gospel de ce mercredi 16 septembre. À 17h30, un extrait de l'invité gospel avec Céline Languedoc et Judith Flessel Toto. Et tout de suite, puisqu'il est 17h15, voici votre chronique Boost Espoir.
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3: J'aime les histoires vraies, les témoignages de chrétiens qui parlent en toute authenticité d'un moment de leur vie où Dieu est intervenu et de quelle manière il y a eu un avant et un après finalement dans cette prise de conscience, dans un soutien particulier de Dieu. C'est tellement enrichissant, ça nous montre un Dieu qui n'est pas seulement le Dieu de la Bible, mais qui reste un Dieu, le Dieu de mon quotidien. Un Dieu qui parle, qui agit encore aujourd'hui. C'est très, très inspirant. Alors aujourd'hui, nous allons à la rencontre de Marine.
4: Yes, trop bien.
3: Ça, c'est chouette. T'as accepté de nous partager un petit bout de ton témoignage, de ton histoire de vie. Et on t'écoute.
4: Effectivement, en entendant le thème de l'émission, j'avais du mal à ne pas vous parler de mon histoire. Malgré le stress d'une première émission, malgré tout, c'était dommage de rater le coche. Moi, en fait, je suis née dans une famille chrétienne. J'ai connu l'église depuis toute petite, j'ai grandi d'ailleurs toujours dans la même église, j'ai évolué, j'ai fait les scouts, j'ai été engagée dans les départements, je m'y suis même baptisée à l'âge de 16 ans, et j'y suis restée jusqu'au début de ma vie d'adulte. Alors ça ressemble au chemin tout tracé d'une chrétienne. Et pourtant pour moi, dès l'adolescence, il commence à y avoir des difficultés, ça se complique. Déjà parce qu'à 14 ans, je traverse une épreuve difficile que je vais décider de garder secrète. Parce que j'ai l'impression que c'est quelque chose qui n'a pas sa place dans l'église. J'ai même l'impression que ça n'a pas sa place dans ma famille. Alors je vais le garder pour moi. Et ça va avoir un impact sur les années bien plus important que je l'aurais imaginé à ce jeune âge-là. Et puis, j'ai aussi un sentiment qu'il y a une image du bon chrétien, un certain statut, un niveau, en fait, à atteindre. Et moi, je le vois en me disant « Ah, je ne suis pas sûre que moi je vais arriver jusqu'à ce niveau-là. » Et je commence à me mettre une certaine pression avec ça. Et plus je grandis, plus cette image du bon chrétien me semble vraiment inatteignable. Et les années, quand elles passent, à chaque erreur, à chaque nouveau péché, je me dis, je m'éloigne encore, c'est fini, je ne vais pas y arriver. Au point que j'en arrive à un moment où j'ai beau aimer cette église qui est vraiment ma deuxième famille. Je me sens plus digne de rentrer dans la chapelle. Mais quitter la famille de l'église, c'est pas facile. Donc, je me sens plus digne d'aller à l'église le samedi matin, parce que vraiment, j'ai ce sentiment profond de me dire « C'est fini pour moi, je peux plus être sauvée. »
3: Pour les autres, c'est ok, mais pas pour toi, c'est
4: important. Pour les autres, c'est ok. Et d'ailleurs, ça va m'amener à me dire « Ok, je rentre plus dans l'église le samedi matin, mais quand même, je sais que j'ai certaines qualités que je peux mettre au service de mon église. Ça, je le sais. J'ai un don pour aider les autres avec ADRA, et je vais mettre en fait dans des départements de l'église où je sais que je peux aider. » Et l'idée, j'ai vraiment ça en tête de me dire, moi c'est trop tard, mais si je peux faire que les autres, ils n'en arrivent pas là, j'ai au moins gagné ça.
3: C'est dingue, les réflexions.
4: C'était le leitmotiv. Sauf que vous comprenez bien qu'on ne peut pas rester éternellement au service d'une église qu'on a quittée spirituellement. Et je finis définitivement par m'éloigner de l'église et de Dieu. Je ne prie plus, je n'ai plus l'habitude de lire la Bible. Les années passent, et il y a 3 ans, différents événements de vie m'amènent à développer un trouble anxieux. Là, les crises d'angoisse, elles sont journalières et même la nuit d'ailleurs. Elles me laissent vraiment jamais tranquille. Et en fait, il y a un réflexe qui revient, c'est prier.
3: Amen.
5: Amen.
4: Je prie, ça n'a pas vraiment de sens, des fois je répète en boucle. Mais il y a une petite voix dans ma tête qui continue de me dire « Mais est-ce que tu es sûre que tes prières, elles continuent d'être entendues? Est-ce que tu es assez digne pour qu'on t'entende ?» Mais je ne lâche pas parce que je me dis « Ok, si moi on ne m'entend pas, nouvelle solution, je vais demander aux gens que je connais de prier pour moi. Eux, peut-être qu'on va entendre la prière pour moi. » Et Dieu, il va multiplier les petits hasards pour m'amener jusqu'à une nouvelle église avec ma famille. Et dès notre première arrivée dans cette église, avec mon mari, avec mes enfants, on va tout de suite s'y sentir bien. C'est vraiment comme une nouvelle famille. Au point où, au bout de quelques mois, je vais voir mon mari s'acheter sa première Bible. Je vais voir mon fils aîné commencer les études bibliques et puis se baptiser en décembre dernier. Et moi, je vais voir Dieu commencer à me guérir. Il va guérir ma foi en même temps qu'il guérit mon trouble anxieux, en me rappelant en fait ma valeur, parce que le premier culte que j'entends dans cette nouvelle église, elle est sur mon identité en tant qu'enfant de Dieu.
5: Amen.
4: Et je me rappelle rentrer et passer une soirée à remplir une double page de tous les adjectifs qui me définissent en tant qu'enfant de Dieu. Et il n'y en a pas un négatif, il n'y en a pas un qui me bannit en fait. Et je vais tous les noter, et Dieu il va me guérir au travers de ça, et quand les doutes ou les angoisses elles revenaient, je me rappelais quelle valeur j'avais aux yeux de Dieu. Toutes ces années en fait, je me suis focalisée sur moi, pour savoir est-ce que je suis digne. Je me regardais, je regardais mes défauts, je regardais mes péchés. Et en fait, je n'avais pas compris que c'est Dieu qu'il fallait que je regarde. C'est à travers lui que je suis digne, c'est pas du tout à travers moi. Et Dieu, il m'a vraiment accompagnée chaque jour. Alors, est-ce qu'aujourd'hui, c'est l'autoroute de la confiance? Non. Il arrive en fait d'avoir encore des moments de doute, des moments où on regarde le passé, où on se regarde soi, on regarde ses péchés, et on doute. Au point que cette semaine, j'ai failli annuler ce témoignage en me disant « Non, qu'est-ce que tu fais là? C'est pas du tout ta place, ma grande !» Et finalement, je suis là, et je le fais parce que même si on continue d'avoir ce genre de failles, elles prennent plus la même place qu'avant dans mon cœur, parce que Dieu, il a vraiment semé dans mon cœur cette certitude-là qu'il ne demande pas d'être parfaite, il me demande d'être sincère. Mon cœur, il est sincère, même quand je chute, je reviens à lui, et ça me permet de me raccrocher à lui. Alors quand vraiment les doutes et le poids y viennent, j'essaye de me rappeler que c'est pas une histoire de mérite entre Dieu et moi, c'est une super histoire d'amour.
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Good Side. J'aime beaucoup ce chant interprété par les Heritage Singers Quartet sur Hope Radio. On poursuit avec Voices of Praise, So Good. Juste avant, un extrait de l'invité gospel de cette semaine.

0: profiter d'un extrait de l'invité gospel avec Judith Fessel-Toto et Céline Languedoc, deux amies artistes, auteurs, compositrices, interprètes, amoureuses de leurs racines antillaises et de leur passion gospel.
1: Parce que je suis caribéenne, tout simplement, c'est tout. Tout atteste sur moi que je suis caribéenne. J'ai vécu un petit peu là-bas quand même. Et c'est ça qui, quand j'ai fait connaissance de la culture pleinement, on va dire, j'avais quelques, comment je vais dire, mes parents ont fait ce qu'ils ont pu avec le peu qu'ils avaient. Mais quand je suis arrivée là-bas, pleinement plongée dans cette culture, je suis tombée amoureuse. Et mon père a eu l'intelligence d'acheter, par exemple, des livres en créole. Moi, j'ai acheté un dictionnaire, parce que déjà amoureuse des lettres et de la langue française, je voulais m'intéresser à la littérature locale et tout. Et puis, en fait, aussi, c'est que quand je suis arrivée là-bas, on va dire pré-ado avec mon frère, on nous appelait des négropolitains. D'accord, donc je demandais tout le temps où est la négropole sur la carte, je ne sais pas. Mais en fait, on se moquait de nous, en nous appelant Bounty, tout ce qu'on veut. Enfin, des gens qui étaient vraiment très loin de la culture guadeloupéenne. Mais ça m'a poussée à chercher qui j'étais, tu vois. Et en fait, je me suis découverte caribéenne, pas avant ça.
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0: Peut-être n'avez-vous jamais assisté, participé à un concert gospel. Il est temps de mettre fin à cette triste réalité. Et pour vous donner quelques idées de pistes d'événements gospel à venir, voici l'agenda gospel de ce mercredi 16 septembre. À Paris, vendredi 18 septembre, emmené par la directrice artistique Dominique Magloire, Gospel Helios sera en concert à 20h45, église Saint-Philippe-du-Roule, dans le 8e arrondissement. À Saint-Paul-lès-Durance, proche d'Aix-en-Provence, vendredi 18 septembre, dans le cadre des Journées du patrimoine, la chorale TGGG, dirigée par Latonius, donnera un concert avec entrée libre à 21h, place Jean Santini. Vous pourrez retrouver la chorale TGGG à Mandelieu-la-Napoule le dimanche 20 septembre, à l'occasion de la fête paroissiale dans le parc familial de Robinson. Latonius, chef de chœur et leader de cette chorale, de ce très grand groupe de gospel, TGGG, mènera ses choristes pour un concert à partir de 16h. Entrée libre pour un moment convivial à ne pas manquer. En Suisse, samedi 19 septembre, pour la toute première fois, Déborah Loukalou sera en concert à la Geneva Arena à 19h30, l'occasion de fêter ses 10 ans de carrière dans le gospel. À Paris, dimanche 20 septembre, la formation Gospel in Life Harmony, emmenée par Mireille Ourmia, sera en concert à 16h à l'église Saint-Ambroise dans le 11e arrondissement de Paris. Un concert avec entrée libre à ne pas manquer. À Moulins-sur-Yèvre, proche de Bourges, dimanche 20 septembre, ne manquez pas le voyage musical au bord du Mississippi proposé par Florence Aubrin avec son spectacle « Mahalia et moi ». Concert gratuit, participation au chapeau, à 17h, c'est dans l'église de Moulins-sur-Yèvre. à Lyon les 25, 26 et 27 septembre. Envie de vibrer au son du gospel? Le Lyon Gospel Festival revient pour sa 6e édition. Du 25 au 27 septembre, au programme 2 soirées de concerts avec Lyon Gospel Academy, Lilo Gospel ou The Feeling Good Choir et encore les Feelings 9 et Emmanuel Pidjob. Ainsi qu'une scène tremplin pour mettre les voix amateurs à l'honneur. Et pour clôturer le festival en beauté, rendez-vous le dimanche 27 septembre de 10h à 12h pour une gospel session participative avec Emmanuel Pidjob, accompagné de Feelings 9. Les concerts ont lieu à la salle Molière, Lyon 5e, et la gospel session à l'escale lyonnaise, Lyon 6e. 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

C'était au lead Monty Jackson avec les Heritage Singers Quartet, Something's Got Hold on Me. 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Il est 17h45, voici votre chronique bien-être, aromathérapie avec Michel Vanov. Il vous parle aujourd'hui de l'épinette noire, aromathérapie.

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1: Michel Vanhoff, bonjour.
2: Bonjour.
1: Vous êtes spécialiste en huile essentielle de plantes. Depuis maintenant de nombreuses années, vous étudiez les plantes. Vous faites également des conférences, que ce soit ici et entre autres en compagnie du Parc National des Cévennes, puisque très régulièrement vous êtes invité à présenter les plantes de la région. Vous êtes belge et en Belgique, depuis plusieurs années, vous présentez à des publics d'ailleurs qui rassemblent les phytothérapeutes, pharmaciens, médecins. Ces huiles essentielles de plantes, aujourd'hui, on en parle de plus en plus.
2: Oui.
1: C'est quelque chose d'important.
2: Voilà, il y a même des associations, moi je pense aux médecins aux pieds nus, qui font un travail remarquable en amenant, je dirais, chez ce qu'on appelle les indigènes, le savoir-faire de la distillation et de l'aromathérapie. Alors ça, quand même, chapeau, il y a un certain monsieur Wellem qui fait un travail, qui a connu un des fondateurs de l'aromathérapie en France, Jean Vernet, donc qui donne des cours et qui envoie des gens dans le monde entier. J'ai eu des gens dans mes stagiaires qui travaillent avec lui.
1: Oui, on rappelle d'ailleurs que de plus en plus aujourd'hui, on va chercher la connaissance chez ces personnes qui ont gardé une très grande relation avec les plantes notamment. Enfin, on le rappelle toujours en début ou en fin d'émission, ce ne sont pas des plantes inoffensives, il faut toujours les employer avec beaucoup de discernement et puis de connaissance, donc il faut toujours demander conseil à un aromathérapeute, un médecin, un pharmacien. Aujourd'hui, vous allez nous parler de l'épinette noire, alors c'est quelque chose qui ne m'est pas vraiment familier.
2: Voilà, l'épinette noire, donc le nom latin c'est Picea mariana du Québec. Alors, pour moi, c'est une des huiles essentielles, on va dire. Pourquoi ? Parce que c'est grâce à cette huile essentielle que j'ai vraiment démarré dans ce métier d'aromatologue, de découvrir les vertus des huiles essentielles. J'avais un ami en Haute-Provence qui avait une grosse fatigue depuis des années et qui m'avait témoigné comment le fait d'utiliser cette épinette noire l'avait pas transformé, mais c'était le début de recouvrement de sa fatigue. Donc pour moi, c'est l'huile essentielle contre l'asthénie, déjà.
1: Asthénie, une grosse fatigue, on va traduire pour les non-initiés.
2: Oui, donc c'est une huile essentielle qui nous vient du Québec. Je pense pas qu'on le trouve en France, il y a certaines épinettes, mais donc c'est surtout au Canada, Québec. Et donc un peu comme le pin sylvestre, donc il y a plusieurs pins, sapins dans ces régions qui sont distillés. Et donc, elle a tous les aspects pour les voies respiratoires, donc on peut la comparer à un peu pin sylvestre. Donc même le pin sylvestre dont on a parlé peut servir dans les deux cas, mais l'épinette noire, elle est vraiment remarquable. Donc tous ceux qui ont utilisé en témoignent. Donc plusieurs façons d'utiliser, il y a la façon simplement diffusée dans l'atmosphère, c'est une odeur très agréable, embaumant, puis parfois par voie orale, mais surtout dans des huiles de massage stimulants. Hein, donc chaque fois que nous développons des huiles de massage

0: fatigue ou pour les promeneurs, etc. Je vais toujours rajouter cette épinette noire pour ces vertus-là.
1: Voilà sur notre petite chronique épinette noire Picea mariana. Je rappelle à nos auditeurs que régulièrement vous faites des présentations, notamment vous venez de terminer il y a simplement quelques jours de cela une rencontre avec le Parc National des Cévennes qui proposait une atelier découverte. Pour tout renseignement, on peut s'adresser à vous Michel, 06 63 22 84 05 si certains veulent participer à des stages, 06 63 22 84 05. À bientôt.

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c'était la chorale New Gospel Family. Dans un peu plus de 6 minutes, le journal de 18h, le temps d'écouter For My Good, chanté par le Brooklyn Tabernacle Choir.

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1: Bonsoir à tous. La liste est désormais définitive. 5 candidats participeront à la primaire socialiste le mois prochain. On évoquera les deux favoris, Olivier Faure et Raphaël Glucksmann. Il a été condamné pour avoir aidé les terroristes du 13 novembre. Le logisticien des attaques incarcéré en Belgique pourrait sortir de prison plus tôt que prévu, au grand dam des victimes. Et puis on parlera foot avec le début de la Ligue Europa. 3 clubs français en lice, Lyon, Rennes et Marseille. Ils sont 5 sur la ligne de départ. Les candidats pour la primaire du Parti Socialiste et de ses alliés sont officiellement connus. Aux côtés de Ségolène Royal, Jérôme Gage et Emmanuel Morel, 2 prétendants se détachent, l'eurodéputé Raphaël Glucksmann et le secrétaire général du PS Olivier Faure. Pour ces 2 candidats qui souhaitent participer à la présidentielle, les enjeux seront radicalement différents, selon le politologue Ludovic Renard.
2: Raphaël Glucksmann a une candidature à crédibiliser au sein de l'ensemble de l'électorat. Il y a la nature politique de son programme qui peut faire douter le militant du PS. Pour Olivier Faure, les choses sont un petit peu différentes. Son job, c'est de mobiliser des troupes en les convaincant qu'avec lui, il y aura un ancrage à gauche. Ceci dit, l'espace politique qu'Olivier Faure entend occuper est assez étroit. Donc là, il y a une petite ambiguïté que n'a pas, bien sûr, Raphaël Glucksmann, qui lui, d'emblée, écarte toute alliance avec LFI.
1: Les candidats seront départagés au terme de 2 tours, prévus les 9, 10 et 16-17 octobre. Le député de l'Eure, Philippe Brun, lui, ne participera pas au scrutin. Il a été exclu de la primaire et suspendu du parti à titre conservatoire par le Bureau national du PS, après des accusations de violence. Une table ronde sur le pouvoir d'achat, voilà ce que demande la CGT au Premier ministre Sébastien Lecornu. Le syndicat déplore des prix en hausse, particulièrement ceux des carburants. La CGT demande une augmentation générale et immédiate des salaires face à une situation qu'elle ne trouve plus soutenable. Rachida Dati devant la justice, l'ancienne ministre comparée depuis aujourd'hui devant le tribunal correctionnel de Paris dans un procès pour corruption et trafic d'influence, après avoir reçu 900 000 euros d'honoraires provenant de Renault-Nissan alors qu'elle était députée européenne. Rachida Dati est accusée de s'être servie de sa position pour influencer les décisions en faveur du groupe automobile. C'est l'incompréhension pour de nombreuses familles de victimes des attentats du 13 novembre. Mohamed Bakali, logisticien de ces attaques, condamné à 30 ans de réclusion criminelle en France, pourrait sortir de prison beaucoup plus tôt que prévu. Incarcéré en Belgique, où la loi est plus favorable en matière d'exécution des peines, il pourrait bénéficier d'une remise en liberté anticipée. Lui qui, théoriquement, n'aurait dû être libérable qu'à compter de 2035. Une nouvelle qui passe mal, surtout au vu du profil de l'individu. C'est ce qu'explique l'ancien président de l'association de victimes Life for Paris, Arthur Desnouveaux.
3: Ça fait partie des accusés qui étaient les plus impressionnants, qui avaient un des rôles les plus importants. C'est aussi quelqu'un qui aurait probablement pu empêcher les attentats du 22 mars à Bruxelles, parce qu'il avait des informations sur le reste de la cellule qui restait là-bas. C'est pas du tout une petite main. C'est quelqu'un de très radicalisé, c'est quelqu'un qui était pour l'action violente et qui était prêt à la supporter. Et en ce sens-là, la peine de 30 ans nous paraissait tout à fait adéquate. Et 30 ans, encore une fois, on était prêt à ce qu'il sorte à un moment. Que ce soit aussi rapidement, ça fait un peu douter du sens de ces procès et de la légitimité qu'on peut accorder à la justice.
1: Et aujourd'hui, une réunion était organisée à Paris par les autorités belges pour informer les victimes. Une nouvelle initiative pour protéger les plus jeunes des réseaux sociaux. La présidente de la Commission européenne, Ursula von der Leyen, propose une interdiction des plateformes au moins de 13 ans et la mise en place pour les 13-15 ans de comptes limités, contrôlés par les parents. Selon Ursula von der Leyen, l'UE ne peut pas accepter que les enfants puissent accéder à des fonctionnalités addictives. On passe au foot avec le coup d'envoi ce soir de la Ligue Europa. Les 36 clubs en lice commencent la phase de Ligue. Objectif, succéder aux Anglais d'Aston Villa, tenant du titre. Et parmi les clubs engagés, Marseille, Lyon et Rennes. Chacune de ces équipes voudrait être la première équipe française à inscrire son nom au palmarès, Christophe Médougé.
4: Oui, c'est un trophée qui échappe depuis toujours au football français. Bastia, Bordeaux et Marseille, par 3 fois, se sont hissés en finale sans jamais gagner. Pas sûr que ce soit pour cette année. Marseille et Lyon ont serré les boulons en termes de finances et de recrutement. Les deux équipes auront du mal à viser à la fois le haut du tableau de la Ligue 1 et l'exigeante Ligue Europa. La qualification est jouable, certes, mais ça va se compliquer en phase finale avec Crystal Palace, l'AC Milan, la Juve, la Real Sociedad ou encore le Bayer Leverkusen parmi les favoris. Rennes est peut-être la meilleure chance tricolore après son début de saison prometteur en championnat, mais c'est sur la distance là aussi qu'il faudra tenir pour espérer aller jusqu'en finale à Francfort le 26 mai.
1: Anderlecht, Lyon et Sturmgrass, Rennes à 21h. Demain, l'OM jouera sur la pelouse du Beşiktaş. Voilà pour l'info, excellente soirée.
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0: Grande dame de la musique gospel américaine, Karen Clark Sheard sur Hope Radio. Elle chantait I Like It. Vous nous rejoignez peut-être, soyez les bienvenus, vous faites le bon choix. 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C'est Ed au micro avec vous jusqu'à 20h pour partager la joie et l'émotion de cette musique gospel. Et justement, je vous invite tout de suite à un tout nouveau rendez-vous sur votre radio. Ça s'appelle Au cœur du gospel et c'est présenté et animé par Didier Liken, auteur, compositeur, interprète, professeur et également Didier Liken, un artiste complet. Voici votre émission Au cœur du gospel.
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Et à tous et bienvenue dans ce nouvel épisode consacré au gospel moderne. Je suis ravi de vous retrouver pour un voyage musical et humain à travers le temps.

Aujourd'hui, nous allons découvrir comment le gospel, né dans les églises afro-américaines comme un chant d'espérance et de foi, a évolué au fil des générations depuis le gospel traditionnel pour devenir le gospel moderne. Alors, installez-vous confortablement, attachez vos ceintures si ce n'est déjà fait, ouvrez grand vos oreilles et partons ensemble à la découverte de cette belle histoire. Fermons les yeux un instant, sauf pour ceux qui conduisent en ce moment. Imaginons une petite église du sud des États-Unis. Nous sommes en 1870, 5 ans après l'abolition de l'esclavage. Pas de projecteur, pas d'écran géant, pas de batterie dernier cri. Juste un vieux piano qui a vécu plusieurs vies, quelques mains qui frappent le rythme et des voix qui pourraient faire vibrer des murs. Ou au moins réveiller le voisin qui s'était assoupi au dernier rang. Puis, sans prévenir, notre machine fait un bond jusque dans les années 1940-1950. Alors les lumières s'allument, les enceintes grondent, une basse fait vibrer le sol, le clavier envoie des accords dignes d'un concert, un chœur entre en scène. Et vous vous demandez, mais est-ce du gospel? Est-ce toujours du gospel? La réponse est oui. Et c'est là que l'histoire devient.

0: Le gospel n'a jamais été une musique figée. Il n'est pas resté coincé dans un vieux livre de partition en attendant que quelqu'un tourne la page. Il a grandi, voyagé, rencontré d'autres styles, adopté de nouveaux sons, sans jamais oublier ce qui fait battre son cœur. La foi, l'espérance, le partage de cette incroyable capacité à rassembler les peuples.
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0: Pendant la période d'esclavage au sud des États-Unis, qui va de 1700 à 1865, les esclaves noirs chantaient des Negro Spirituals. C'est tout sauf de la musique noire. En fait, c'est l'esclave noir qui chante, par obligation, la musique du maître blanc, parce que c'est la seule musique qu'on lui permet de chanter. Ces spirituals, qui sont des hymnes, des cantiques, sont donc choisis par l'esclave noir, et juste parce qu'il les chante, ça porte le nom de Negro Spirituals. Le noir qui chante les spirituals. L'esclave noir utilise cette musique pour faire passer des messages, mais on peut aussi dire que les spirituals parlent de liberté, de foi et de délivrance, souvent à travers des métaphores bibliques. Le gospel moderne, lui, apporte une énergie nouvelle, plus rythmée, plus expressive, tout en gardant ce même message d'espérance. Dans le gospel traditionnel, tout repose sur la force de la voix et de la communauté. Le chant est collectif, on retrouve le principe du call and response, où un soliste chante une phrase et le chœur lui répond. Les structures musicales ne sont pas très élaborées, les harmonies sont parfois pauvres. On pourrait dire que c'est des spontanés qui naissent ici et là au gré de l'inspiration de l'un ou de l'autre des membres de la communauté. Mais les émotions restent sincères, parfois puissantes, empreintes parfois de douceur. Les instruments restent assez simples, généralement un vieux piano qui traîne par là, ou des percussions, ou une vieille guitare acoustique. L'objectif n'est pas la performance artistique, mais l'élévation spirituelle. Chers amis, je vais essayer. Je vais improviser un gospel traditionnel comme on pouvait le faire autrefois. Un chant simple, inspiré du quotidien. Un chant qui n'a jamais existé. Je vais le créer à l'instant. Voilà, je vais prendre une guitare ici pour m'aider à donner la tonalité. Alors, le texte, ça pourrait être « Je veux te dire merci Seigneur, car tu m'as permis de me lever ce matin. Je suis content d'être là parmi mes amis. C'est la raison pour laquelle je voudrais chanter tes louanges et te dire merci. » Alors, ça pourrait être...

0: là.
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0: Le gospel traditionnel apparaît donc juste le lendemain de l'abolition de l'esclavage, vers 1865, jusqu'à 1915-1920. Pour le situer géographiquement, on peut dire que le gospel traditionnel existe principalement dans le sud des États-Unis, dans les régions comme Mississippi, Alabama, Louisiane, Georgie, Caroline du Sud, Tennessee, c'est souvent la région qu'on appelle le Deep South. Le gospel traditionnel est donc chanté principalement dans des églises afro-américaines protestantes, comme l'église baptiste, église méthodiste africaine épiscopale, la Church of God in Christ, ainsi que d'autres églises pentecôtistes et évangéliques afro-américaines. Ces lieux de culte étaient bien plus que des espaces religieux. Ils étaient aussi des lieux de solidarité, de rassemblement et d'espoir pour les communautés confrontées à la ségrégation et aux discriminations. Voici quelques groupes et collectifs emblématiques qui ont marqué cette période, tout en perpétuant l'héritage des spirituals et du gospel traditionnel. Nous avons The Fisk Jubilee Singers, formés en 1871 à l'université Fisk à Nashville, on est dans le Tennessee. Ce groupe a été l'un des premiers à faire connaître le gospel au-delà des frontières américaines. Le Fisk Jubilee Singers ont popularisé les chants traditionnels afro-américains, notamment les spirituals qui sont des prédécesseurs du gospel traditionnel. Leur succès en tournée internationale a non seulement sensibilisé le public au gospel, mais a également apporté un soutien financier crucial à l'université Fisk. L'université Fisk étant un refuge, un symbole d'espoir pour la communauté afro-américaine dans une Amérique où la ségrégation limite encore les droits. Et cette université est composée essentiellement d'afro-américains. Nous allons écouter Swing Low, Sweet Chariot, qui a été composé en 1862, 3 ans avant l'abolition de l'esclavage, par Wallace Willis, un ancien esclave indien affranchi et vivant dans les territoires indiens. Il s'est inspiré de la rivière Rouge, le Mississippi, qui lui rappelait le fleuve Jourdain, et du prophète Élie qui aurait rejoint le paradis en chariot. Nous allons ici écouter un enregistrement du Fisk Jubilee Singers qui interprète Swing Low, Sweet Chariot. Nous sommes en 1909.

0: Swing Low de Fisk, Jubilee Singers.
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0: Au fil des décennies, le monde change, les villes grandissent, les technologies évoluent, les influences musicales se multiplient. Mais pour comprendre l'évolution du gospel, il faut s'arrêter sur un homme qui a changé le destin de cette musique. Thomas Andrew Dorsey. Dans les années 1920 et 1930, alors que le gospel traditionnel puise encore principalement dans les chants d'église et les spirituals, Dorsey ose un mélange nouveau. Ainsi, musicien de blues, il décide d'unir la profondeur du message religieux au rythme et aux émotions de la musique populaire afro-américaine. Cette rencontre entre le sacré et le profane donne naissance à une nouvelle manière de chanter la foi. Un gospel plus expressif, plus personnel, plus proche des réalités de la vie quotidienne. Le gospel moderne est né.

avez écouté un seul gospel, chanté un seul gospel, c'est celui que nous avons à l'écoute, interprété ici par Mahalia Jackson, ce chant qui a été composé par Thomas Andrew Dorsey, qui est considéré comme le père du gospel moderne.

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1: 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Un autre groupe précurseur à cette période-là, The Soul Stirrers, c'est l'un des groupes de gospel américains les plus populaires du XXe siècle. Fondé par Roy Crane en 1926 dans le Texas, le groupe est bientôt amené par R.H. Harris. Partant de Houston, les Soul Stirrers multiplient des tournées dans le pays. Leur succès dans les années 1930 les amène jusqu'à Washington, où ils collaborent avec Alan Lomax. Lié à la maison de disques Specialty, ils s'installent à Chicago et à la fin des années 1940, voient leur popularité s'accroître grâce à une émission de radio qu'ils y enregistrent chaque semaine. R.H. Harris, qui souhaite entreprendre une carrière solo, quitte alors le groupe, bientôt remplacé par le fameux Sam Cooke, qui intègre le groupe en 1951. Nous allons écouter I'm a Pilgrim des Soul Stirrers, un enregistrement qui date de

Soul Steers qui nous vient du Texas. On est dans le sud du Texas. D'autres figures majeures du gospel à cette époque, on a la reine du gospel, Mahalia Jackson, qui est née en 1911 et décédée en 1972. Il y a Sister Rosetta Tharpe, née en 1915 et décédée en 1973. Thomas Dorsey, évidemment, de Clara Ward Singers, nous en avons parlé, de Dixie's Hummingbirds, que j'ai eu le plaisir de voir, et le prince du gospel, James Cleveland, qui nous a quittés en 1991. Et c'est avec une émotion particulière que je voudrais vous parler d'un autre groupe, The Golden Gate Quartet, célèbre à cette époque-là. Il a été formé en 1934. Ce groupe de gospel a été l'un des premiers à combiner des éléments de musique vocale traditionnelle avec un style plus moderne, tout en restant fidèle aux racines religieuses du gospel. Leur influence s'étend bien au-delà des États-Unis, notamment en Europe et en Afrique. Grâce à des tournées internationales, ils sont réputés pour leur son unique et leur capacité à fusionner des harmonies traditionnelles avec des arrangements plus modernes. Pour la petite histoire, c'est l'un des premiers groupes américains que j'ai vu sur scène. J'avais 13 ans, on était à Yaoundé au Cameroun par une belle soirée qui faisait suite à une journée ensoleillée. J'étais loin d'imaginer que ce soir-là, mes oreilles, mes yeux, mon âme allaient vivre un moment incroyable et unique. Ma perception de la musique allait profondément changer. On écoute le Golden Gate Quartet, évidemment dans un son d'époque, mais on l'écoutera avec des versions un peu plus actuelles. The Golden Gate Quartet. Les premiers membres du groupe sont, à la voix basse, Henry Owens, au ténor, Orlandus Wilson, au baryton, Paul Owens, et le quatrième, Samuel Sam Cooke. À ne pas confondre avec le célèbre chanteur Sam Cooke des Soul Steers, le chanteur de pop, mais ici, l'un des pionniers du groupe qui a joué un rôle clé dans l'harmonie et le son du quartet. Dans l'extrait qui va suivre, qui a été enregistré en 1974, le Golden Gate Quartet, qui nous vient de la ville de Norfolk en Virginie, interprète Joshua, fils de Battle of Jericho, une histoire qu'on trouve dans l'Ancien Testament. Mais en fait, c'est un vieux standard de jazz spiritual américain qu'on attribue à Jay Flowers. Ce chant est pour la première fois enregistré en 1922 par The Fisk Jubilee Singers, The Golden Gate Quartet, qui s'est produit dans une soixantaine de pays dans le monde, avait un grand fan, Elvis Presley.

Golden Gate Quartet. Je vais à présent vous parler d'un fait indéniable. L'apport des femmes dans la musique gospel moderne. Elles ont apporté une force, une énergie, une joie. Il y a un groupe qui s'appelait The Clara Ward Singers, formé dans les années 1940. Ce groupe a été l'un des plus importants dans l'évolution du gospel traditionnel vers des styles plus variés et commerciaux. La chef de ce groupe, qui s'appelait Clara Ward, a été une grande influence sur la popularisation du gospel dans les églises et en dehors. Le groupe est reconnu par ses interprétations émouvantes et puissantes, avec une approche plus théâtrale du chant gospel. Nous allons écouter de Clara Ward, Singers.

0: When the Saints Go Marching In, de Clara Ward Singers. Cette chanson est une légère adaptation datant de 1927 de la chanson When the Saints Are Marching In de Milton Black, composée en 1896.
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0: Il y a eu aussi à la même époque The Five Blind Boys of Alabama. Fondé en 1939, il faut savoir que l'Alabama, c'est un état du sud des États-Unis ayant pour capitale Montgomery. Ce groupe a eu un impact majeur sur l'histoire du gospel traditionnel, tout en introduisant des nouvelles dynamiques musicales. Le groupe composé d'hommes aveugles a apporté une émotion brute à leur chant, à leur son. Clarence Fountain, le leader, Jimmy Carter, Eric McKinney vont imprimer un nouveau style, une nouvelle couleur. Leur style est un mélange de gospel traditionnel et de blues.

0: de Five Blind Boys of Alabama dans un extrait de leur album Deep River, Reminiscing. Évidemment, à la même période, il y avait une pléiade d'autres groupes de gospel moderne. On ne saurait les citer tous ici. Je pense aux Staple Singers, un groupe formé en 1940, et bien d'autres.
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0: Dans le gospel, de manière générale, l'instrument principal reste la voix. Puis, au fil des décennies, d'autres instruments sont venus rejoindre ces voix. Il y a eu le piano, puis l'orgue, la guitare acoustique, la batterie, les guitares, et bien plus tard les cuivres, les synthétiseurs, jusqu'aux sonorités actuelles. Alors, comment est-on passé d'une voix qui chante à tout un orchestre qui fait vibrer l'église ? C'est ce que nous allons découvrir, instrument par instrument, du gospel traditionnel au gospel moderne. Avant l'année 1900, donc dans le gospel traditionnel, on a la voix qui reste l'instrument principal. On a pour les percussions les mains qui font des claquements, des pieds qui martèlent le sol, ce qui donne un certain soutien rythmique et une certaine densité sonore. À la fin du 19e siècle, le premier instrument qui arrive, c'est le piano. Il a un rôle d'accompagnement harmonique des chants dans les églises et les réunions. Au début du 20e siècle, l'orgue, avec, parfois on disait l'orgue à tuyaux, ou parfois des harmoniums, qui sont des instruments principalement utilisés dans les grandes églises pour soutenir les chœurs. Entre 1920 et 1940 arrive la guitare acoustique. Elle est utilisée par des petits ensembles et des églises rurales. Puis on a, entre 1930 et 1950, l'arrivée de la contrebasse. Évidemment, ici, on a une influence claire de la musique jazz et du rhythm and blues. Ensuite, on a cet instrument qu'on appelle le tambourin. Le tambourin est présent dans les églises afro-américaines depuis le 19e siècle, mais il prend une place particulièrement visible dans le gospel moderne à partir des années 1950 et 1960. Le tambourin possède aussi une forte portée biblique. Il est mentionné à plusieurs reprises dans l'Ancien Testament, notamment lorsque Myriam célèbre la traversée de la mer Rouge avec des tambourins. Puis on a la batterie qui fait son apparition entre 1940 et 1950. Puis à la fin des années 50, on a l'apparition de la guitare. Cet instrument qui a été fort controversé, mais finalement qui fait partie de l'univers du gospel. Merci d'avoir partagé ce voyage musical avec moi, à la découverte du gospel, de ses racines traditionnelles jusqu'à son expression moderne. Si vous avez apprécié ce moment, n'hésitez pas à rester connecté pour les prochains épisodes, à partager ce podcast autour de vous et à faire découvrir cette belle aventure musicale à ceux qui souhaitent

Avant de retrouver votre prochain rendez-vous avec l'actualité à 19h avec le Flash Info, nous aurons le plaisir d'entendre Leandria Johnson, Liz Wright, le Gather Vocal Band et de suite I Believe, chanté par Marvin Sapp.

Lord Keep Me By Day, c'était chanté par Leandria Johnson sur Hope Radio. Dans moins de 4 minutes maintenant, le Flash Info de 19h, c'est juste après Cory Henry et Offering Song.

0: 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Il est 19h. 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
1: Bonsoir à tous. Je refuse de me laisser démolir par de fausses accusations. La réponse ce soir de Philippe Brun à sa mise à l'écart de la primaire socialiste pour la présidentielle de 2027. Il dénonce un harcèlement continu et annonce déposer plainte. La justice n'a pas été saisie. Le PS s'y est substitué, déclare Philippe Brun dans sa prise de parole. Un peu plus tôt, le premier secrétaire du PS, Olivier Faure, avait lui assuré que la décision d'écarter Philippe Brun était la seule possibilité. Le député était visé par des accusations de violence. Rachida Dati et Carlos Ghosn seront bien jugés pour corruption. Le tribunal correctionnel de Paris rejette la demande de report déposée par l'ex-PDG de Renault. Est toujours en fuite au Liban, il doit s'expliquer sur les 900 000 euros d'honoraires d'avocate versés à l'ancienne ministre entre 2010 et 2012. Rachida Dati est accusée de s'être servie de sa position pour influencer des décisions en faveur du groupe Renault-Nissan. Elle risque jusqu'à 10 ans de prison et 450 000 euros d'amende. Un nouveau bilan des canicules qui ont frappé la France cet été. Santé publique France déplore près de 8000 morts en excès depuis mai. La troisième canicule du 27 juillet au 20 août, moins meurtrière que les deux précédentes, a tout de même engendré 817 morts excédentaires. Le bilan pourrait encore s'alourdir alors que la collecte des chiffres n'est pas terminée. Le succès de la visite du pape en France, les inscriptions pour assister à la messe de Léon XIV sur la place de la Concorde et les Champs-Élysées le 26 septembre ont déjà dépassé la jauge des 500 000 personnes. Le diocèse de Paris a décidé d'élargir le périmètre et de passer à 600 000 spectateurs. Les inscriptions pour cette messe ont été clôturées ce soir à 18h. Et puis du sport et du football ce soir avec le coup d'envoi de la Ligue Europa. Deux clubs français à suivre. Lyon se déplace en Belgique pour affronter Anderlecht. De son côté, Rennes va en Autriche pour jouer contre le Sturm Graz. Deux rencontres prévues à 21h. Demain, le troisième club français en Ligue Europa, Marseille, se rendra à Beşiktaş. Voilà pour l'essentiel de l'actu. Je vous souhaite une excellente soirée.
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All About You, chanté par Yolanda Adams. Vous êtes à l'écoute de Hop Radio, c'est Ed au micro, du lundi au vendredi. Je vous accompagne entre 16 et 20 heures pour partager et vivre avec vous la joie, l'émotion et la profondeur du gospel. Et justement, nous allons passer une heure gospel non-stop avec différents artistes. Et tout de suite, pour commencer, un spiritual Wade in the Water avec Rhoda Scott.

Autre grande dame, grande voix de la musique noire américaine, c'était Queen Esther Marrow qui interprétait Come By Here Lord. Voici tout de suite les Harlem Gospel Singers.

Voici deux autres monuments de la musique noire gospel américaine. La formation A Cappella qui interprète I Want Jesus to Walk With Me. C'est un chant sans musique, A Cappella, suivi de B.B. Winans avec Father in Heaven.

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Merci de votre fidélité. N'hésitez pas à nous contacter, à partager avec nous vos émotions gospel, mais vos émotions tout court. Partagez avec nous vos encouragements, vos questionnements sur la rubrique, dans la rubrique contact sur le site internet hoperadio.live. Et puis si vous avez des titres gospel préférés que vous souhaiteriez entendre, n'hésitez pas, dites-le nous, hoperadio.live. On poursuit avec Charles César, puis Jonathan McReynolds.

très jolie chanson Calling You Lord avec les Golden Gospel Singers. Il est temps pour moi de vous dire merci et je vous donne rendez-vous demain entre 16 et 20 heures, demain jeudi 17 septembre, pour encore une fois, avec plaisir, partager l'émotion et la grandeur du gospel. Passez une excellente soirée à l'écoute des programmes de Hope Radio. Voici Sinner Please, interprété par Gospel Voices. 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
3: À Genève, il y a beaucoup de mélanges. Et moi-même, je suis un Suisse-Allemand qui, dès sa tendre enfance, habitait en Suisse romande où j'ai vécu passablement de discrimination, parce que c'était à l'époque où le Jura se détachait du canton de Berne. Je ne suis jamais sorti de la Suisse romande. Je n'ai jamais été à l'école en allemand. Je suis moi-même quelque part un réfugié.
1: Avec nous aujourd'hui dans C'est vous l'histoire, monsieur Dürrenmatt. Alors non, pas Friedrich, peintre et écrivain dont on a fêté les 25 ans l'an dernier. Non, non, nous accueillons son fils Pierre, pasteur à la retraite, longtemps engagé en tant qu'aumônier auprès de malades chroniques ou en fin de vie. Pierre Dürrenmatt aime parler de son engagement au sein d'Agora, une association écuménique genevoise pour les requérants d'asile. Un appel à vivre l'ouverture et la solidarité sans frontières. C'est donc près de Genève, où il réside, que notre journaliste François Sergi est allé recueillir les propos de notre invité. Portrait d'un réfugié suisse-allemand à Genève.
4: Pierre Dürrenmatt, bonjour.
3: Bonjour.
4: Je constate que vous avez un peu bifurqué d'un poste de pasteur un peu traditionnel d'une paroisse à celui d'aumônier. Vous avez un souci d'aide auprès des gens en difficulté, en l'occurrence des malades et des requérants d'asile.
3: Pour moi, ce n'était jamais une bifurcation. Je n'ai jamais senti ça comme une bifurcation. D'abord, en paroisse, on rencontre aussi des gens dans la marge.
4: Oui.
3: Et puis c'est simplement l'organisation dans l'église de Genève qui m'a permis plutôt de me spécialiser. Et voilà.
4: Mais donc ça fait partie de votre vocation pastorale pleinement.
3: Tout à fait, oui. Tout à fait. Vocation pastorale, c'est un terme que j'accepte volontiers, mais j'ai toujours aussi aimé le mot de profession de pasteur.
4: Oui, c'est un métier.
3: Parce
4: en fait.
3: C'est un métier avec ses compétences, avec sa formation, et voilà, chaque public mérite aussi, enfin, d'aller à sa rencontre avec des outils adaptés.
4: Votre intérêt pour les requérants d'asile, c'est un choix ?
3: Ben, à un moment donné, l'église de Genève a dû se restructurer et l'on cherchait un ministre qui voulait s'occuper de cette partie plus sociale que représentent les requérants d'asile.
4: Alors, que fait un pasteur parmi les requérants d'asile, parmi les réfugiés ?
3: Eh bien, si en paroisse, on rencontre une personne qui a des difficultés personnelles, je veux dire, il y a aussi un moment où on essaye de voir qu'est-ce qu'on peut apporter comme, pas solution, mais comme un accompagnement concret.
4: Donc, vous êtes autorisé en tant que pasteur, aumônier pour Agora, d'entrer dans des centres d'accueil pour requérants d'asile, c'est ça ?
3: Oui, à Genève, l'Église avait réussi, ça c'était le grand travail de Maurice Gardiol, un diacre qui avait en somme créé Agora, avait réussi à être accepté dans ces centres-là.
4: Est attendu de vous ? C'est un travail social ? Vous êtes comme un travailleur social ?
3: Non. Social, c'est-à-dire le travailleur social est déjà spécialisé dans tout ce qui peut apporter une aide matérielle. Mais par exemple, à l'Agora, très vite, d'emblée, on a aussi développé un soutien juridique pour que chaque requérant d'asile ait accès à pouvoir faire appel, etc. Actuellement, en Suisse, cette liberté de pouvoir être assuré d'avoir un soutien juridique est discutée. Et il y a des milieux proches du populisme, comme tous les pays européens connaissent ça, qui aimeraient supprimer cette possibilité-là. Sans la présence civile, que ce soit par des aumôneries religieuses ou autres, il manquerait quelque chose. Il faut toujours pousser à plus d'ouverture, surtout aujourd'hui.
4: Au niveau humain, est-ce que vous pouvez nous dire un peu comment se passent les relations?
3: À Agora, on était situé toujours tout proche des centres d'accueil des requérants. Ils n'avaient qu'une rue à traverser. Maintenant, on est dans un grand foyer même. Le contact devient très vite très personnel et aussi très concret. Je veux dire, à l'Agora, ils ont des équipes de bénévoles, deux par deux, qui viennent soit le matin, soit l'après-midi, tous les jours de la semaine, du lundi au vendredi, ce qui représente beaucoup de monde et beaucoup d'investissement. Et d'ailleurs, former les bénévoles, travailler avec eux, tout ce qu'ils nous apportent aussi, ça fait partie du travail de l'aumônerie.
4: Dieu, là-dedans, est-ce qu'il est évoqué, invoqué ?
3: Alors, en l'occurrence, lorsqu'on rencontre beaucoup de requérants d'asile musulmans, on parle de Dieu. Je veux dire, Dieu, c'est un concept qui fait partie de leur univers spirituel et culturel, parfois même plus que des requérants venant des pays de l'Est ou comme ça. Parfois même plus avec les paroissiens ou la population suisse, par exemple. Donc forcément, on parle de Dieu. Or, très vite, quand on parle de Dieu, quand il y a une différence d'appréciation, de sensibilité, on découvre à la fois la sensibilité de l'autre, mais on découvre aussi très vite sa propre spécificité. C'est ce que les gens souvent oublient. Rencontrer l'autre, c'est aussi mieux se connaître finalement.
4: Oui, voilà.
3: Quand on voit comment l'autre réagit par rapport à Dieu, au destin qu'il met à l'œuvre à travers chaque individu, c'est une vision qui habite très fort les musulmans. Bien, ça nous interroge.
4: Ça fait un peu miroir.
3: Oui, ou bien quelle place nous accordons à Dieu.
4: Alors, quel est votre Dieu, Pierre Durand-Mat?
3: Oh, il se définit pas comme ça en quelques mots, mais ça serait d'abord un Dieu de rencontre, surtout un Dieu d'ouverture. Moi, je suis persuadé que le plus important, c'est que la personne apprenne à s'ouvrir. Je suis persuadé que naturellement, nous sommes organisés à nous défendre ou à nous préserver face à tout ce qui nous agresse.
4: On le sent comme une agression, oui.
3: Oui, mais aussi pour sa propre sauvegarde.
4: Oui.
3: Je veux dire, on ne peut pas chaque jour changer d'opinion, etc.
4: C'est vrai, au niveau biologique, on a des anticorps.
3: Voilà, je trouve que
4: étranger, on le rejette.
3: Oui. Voilà, c'est aussi valable pour notre pensée. On a des tas de clichés qui agissent comme des anticorps face à d'autres discours, face à d'autres propositions, même des propositions logiques. Je veux dire, ça fonctionne aussi parmi les scientifiques.
4: Donc l'ouverture n'est pas naturelle.
3: C'est-à-dire, elle n'est pas naturelle parce qu'il faut bien qu'on s'occupe de nous-mêmes, alors
4: oui.
3: Que ce soit un pays ou une autre personne.
4: Ce qui est légitime.
3: Ce qui est légitime, mais en même temps, l'ouverture est aussi une nécessité naturelle.
4: On a besoin des autres. Oui.
3: On a besoin des autres, mais aussi on a besoin d'avoir un système qui nous mette en contact avec l'extérieur.
4: Chrétien, comment vous l'êtes devenu ?
3: Ah, mais c'est une histoire aussi complexe. Tout ce que je sais aussi, c'est qu'à partir de 11-12 ans, j'ai décidé de dire, j'avais envie de devenir pasteur.
4: Pasteur, pourquoi ça représentait quoi pour vous, pour l'enfant que vous étiez?
3: Mon père étant artiste, écrivain, surtout auteur de théâtre au début, pour moi la Bible a très vite été compris comme un texte à vivre. Comme si, en somme, à travers ma vie, j'essayais de mettre en scène des parties bibliques. C'est comme ça que j'ai toujours allié théologie, lecture biblique avec mes activités.
4: Et alors, quelle scène se joue lorsque vous êtes au contact des requérants d'asile? Si vous aviez à trouver un texte, des textes bibliques, Une transposition, justement.
3: Mais la Bible, lorsqu'on la lit et puis lorsqu'on on interprète ensemble la Bible, c'est toujours la personne qui fait appel à la Bible qui trouve son actualisation. Et en même temps, en faisant ce travail-là, elle cherche aussi une unité spirituelle.
4: Donc vous ne pouvez pas le faire à ma place.
3: Alors je ne peux pas le faire à la place. Par contre, avec mes études, avec mon savoir biblique, certes, je peux voir toutes les facettes que la Bible peut offrir. Et à ce moment-là, on peut parler de telle parabole, de tel psaume, de tel récit, de telle histoire. Et ces textes bibliques peuvent devenir autant de miroirs qui permettent à l'autre d'avancer.
4: Et vous en parlez de ces textes bibliques auprès des retours.
3: Ah oui, alors, oui. Ça m'arrive parce qu'eux me parlent de leurs textes de temps en temps, quoique le musulman, il parle plutôt de sa pratique. Et puis avec les bénévoles, on fait pas simplement de biblique aussi. Ça permet aux bénévoles aussi de nourrir leur spiritualité.
4: Pierre Durenmat, l'horloge a sonné le quart d'heure, on va finir cet entretien. Voilà, si on veut en savoir plus, on peut aller sur votre site.
3: Oui, agora-asile.ch.
4: Merci beaucoup Pierre Durenmat.
3: Je vous en prie.

0: Avec la chanson de Christophe Maé, Lampedusa, brûlante d'actualité. Mettre en scène sa vie à la lumière de la lecture de la Bible, cela peut donner, comme pour notre invité Pierre Durenmat, un engagement auprès des réfugiés. Merci d'avoir été à l'écoute de C'est vous l'histoire et nous vous rappelons que plein d'autres témoignages se trouvent en archive ou en page d'accueil sur notre site parole.fm. Vous pouvez également nous retrouver sur les réseaux sociaux où nous sommes présents. Nous on vous dit à bientôt, cette émission était préparée par toute l'équipe de Radio Réveil qui vous salue. Bye bye.
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2: Autrefois, l'homme public portait un costume bien trop serré pour lui, celui de la bienséance. Il devait paraître honorable, poli, au moins donner l'illusion qu'il se souciait du bien commun. Il pouvait mentir, tricher, intriguer, mais il le faisait en costume trois pièces avec la cravate et le masque d'honorabilité convenable. Aujourd'hui, la scène a bien changé. Plus besoin du masque. Les dirigeants et parfois les citoyens eux-mêmes se tiennent droits, décomplexés, revendiquant leurs excès comme on

l'applaudit maintenant comme une preuve de franchise ou de virilité. Ce phénomène ne sort pas de nulle part. Il est nourri par une époque saturée d'images et de réseaux sociaux où l'indignation se monétise beaucoup mieux que la nuance et la précision. L'économie numérique adore le clash. Plus ça choque, plus ça clique. Résultat, la parole outrancière devient rentable, la provocation se substitue à la réflexion, l'émotion devient reine. Les plateformes sociales sont devenues de gigantesques arènes où les gladiateurs modernes n'ont plus besoin de glaives, seulement d'assassiner leurs congénères par des mots. Mais derrière la surface des choses, les normes qui faisaient tenir la démocratie se délitent. Le respect minimal de l'adversaire, la retenue dans l'usage du pouvoir, l'existence de contre-pouvoirs. Quand un dirigeant transgresse en conséquence, bien, il redéfinit l'échelle de ce qui est permis ou acceptable, voire bien. Petit à petit, la barre morale descend et avec elle la confiance du peuple ainsi que le sens du bien commun. Parce que si finalement le mensonge et l'abus payent, alors à quoi bon s'en priver? Ce décomplexage n'est pas qu'une affaire de leader. Il infuse dans la société. Et le citoyen lambda finit par conclure que tous sont pourris, alors autant l'avouer perso. Le problème, c'est qu'une société qui ne croit plus à la valeur de la vérité ni de l'intérêt général n'est pas seulement malade, elle devient ingouvernable autrement que par la peur ou la corruption. Alors que faire? Se lamenter sur le temps des masques? Certainement pas. Le problème n'est pas que les dirigeants aient ôté leur façade, mais plutôt qu'ils n'aient plus honte de ce qu'ils cachaient derrière. Et qu'au contraire, leur travers devienne leur principal argument marketing. La réponse chrétienne, ça n'est pas de remettre le masque, mais d'oser la cohérence. Le Christ a dit que votre oui soit oui, que votre non soit non. Autrement dit, vivez sans double langage, sans posture, sans hypocrisie. Là où le monde banalise la manipulation, choisis la transparence. Là où le pouvoir se pavane dans l'arrogance, pratique l'humilité. Là où le cynisme dit tout est permis, rappelle que tout se détruit facilement, mais met beaucoup plus de temps à être construit. Face au vacarme des personnalités parfois malades qui dirigent le monde, la voie chrétienne n'est pas spectaculaire. Elle est simple, elle est droite, parfois discrète. Mais elle reconstruit patiemment ce que les excès démolissent. La confiance, la dignité, la vérité.

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0: 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Il est 22h. 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
1: Observez les réactions de celui qui, par exemple, échoue à un examen important. Il souffre. Il n'a pas reçu de coups, mais il a mal. Son estomac est noué et il n'a plus faim. Il n'arrive pas à dormir ou ne fait que de dormir. Il cherche des responsables, s'accuse lui-même. Il ne sait plus où aller ni ce qu'il va faire. L'échec détériore notre faculté d'apprécier les choses à leur juste valeur. Il empoisonne notre esprit, affecte notre psychologie. Les amis deviennent suspects. On leur prête les pires sentiments. Bien sûr, il faudrait garder une certaine lucidité face à l'échec. Se dire qu'il y a des échecs moins importants que d'autres. Rater un examen, par exemple, n'est pas synonyme de fin du monde. Et au lieu d'en rester là, comme un boxeur KO allongé sur le tapis, il serait plus sage d'adopter une attitude constructive, de chercher les causes. Si je n'ai pas travaillé pendant l'année, il ne s'agit pas d'un échec, mais d'une erreur. Oui, l'erreur de s'être présenté aux examens. En sport, on ne sélectionne pas quelqu'un qui ne s'entraîne jamais. J'ai échoué parce que je n'ai rien fait pour réussir. Alors qu'à cela ne tienne, à la prochaine fois, ce sera différent. L'échec est peut-être une petite mort, mais la vie continue. Au lieu de se morfondre dans des erreurs du passé, tirons des leçons de nos échecs et poursuivons la route enrichie d'une expérience nouvelle. Votre prochaine chronique aura pour titre « J'ai tout perdu ».
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1: Bonjour à tous, j'espère que vous allez tous très bien. Aujourd'hui, nous allons aborder la bonne nouvelle du jugement et nous allons aborder ce thème avec le pasteur Élise Lazarus. Comment vas-tu, Élise ?
2: Je vais très bien, Nafi, merci.
1: Et nous allons également aborder ce thème avec le pasteur Camille Gétrou. Comment vas-tu, Gétrou ?
3: Bonjour, Nafi, bonjour tout le monde, je vais bien, merci.
1: Ça va ?
3: Oui, je suis très heureux d'être là avec vous.
1: Bon, ça fait plaisir. Aujourd'hui, nous allons aborder le thème du jugement. Mais avant tout, je vais vous raconter une petite anecdote. N'avons-nous pas tendance à juger un petit peu trop facilement ? Hier soir, sur le parking, il y a un monsieur qui était bloqué. Je voulais me stationner et il ne bougeait pas. Et je me suis dit, mais qu'est-ce qu'il fait en fait ? Qu'est-ce qu'il fait ? Donc je klaxonne. Et après, à un moment donné, il y a une voiture qui passe très énervée. Et le monsieur se pousse et je me gare. Et j'ai pensé qu'il faisait quelque chose de pas bien. Et à la fin, je sors de la voiture et il me dit « En fait, je vous gardais la place, madame, parce que le monsieur n'avait pas vu que vous avez mis le clignotant. » Et moi, j'ai été dans le jugement. Je me suis dit « Mais qu'est-ce qu'il fait ?» Donc, est-ce qu'on juge facilement son prochain ou pas ?
3: Au moins les gens qui veulent se garer très vite.
1: Aujourd'hui, le personnage que j'aimerais qu'on prenne, c'est Jonas. Jonas et les Ninivites. Gétrou, qui est Jonas ?
3: Alors Jonas, c'est un prophète. Un prophète, c'est une sorte de porte-parole du gouvernement, mais du gouvernement de Dieu.
1: D'accord.
3: Et ce prophète reçoit une mission. Je raconte aussi un petit peu la mission ?
1: Oui, quand même, pour qu'on puisse comprendre son ensemble.
3: Il y a un peuple qu'on appelle les Ninivites, qui habite la ville de Ninive.
1: D'accord.
3: Et ces gens-là sont manifestement très, très mauvais, très, très méchants. Ils ont développer la culture du mal, quoi, vraiment le mal. Et donc, Dieu dit à Jonas, va à Ninive, dis-leur de se repentir, parce que sinon, ils vont à leur destruction. Et Jonas, donc, il rechigne à y aller, puis finalement, il y va. Et c'est toute l'histoire de ce prophète qui est raconté dans ce petit livre de Jonas, qui est très intéressant et très drôle aussi.
1: Élise, est-ce que ce personnage a fait sa mission ? Est-ce qu'il a accompli sa mission ?
2: Avec la plus grande mauvaise volonté du monde. C'est-à-dire, ça te montre bien que des gens peuvent croire en Dieu. Et vraiment, il croyait en Dieu, il avait une mission spéciale, mais il ne comprenait pas qui est Dieu. Pour lui, Dieu devait être un grand monsieur barbu qui envoie des éclairs pour punir tout le monde. Parce que Dieu lui dit, va prévenir des gens pour qu'ils changent. Et lui, il dit, je vais aller leur dire, de toute façon, vous allez tous crever. Parce que c'est ça, il arrive à Ninive, c'est une grande ville, et pendant 3 jours, il marche dedans en disant « Encore 30 jours, et Ninive va être détruite !» C'est, voilà, il n'y a pas le choix, c'est comme ça. Et c'est pas ce que Dieu va faire, il va être fâché après Dieu. Il va même jusqu'à dire à Dieu « Ouais, je savais bien que t'étais bon, et c'est pour ça que je voulais pas venir faire la mission et que je me suis enfui, d'où tu es gentil avec ces gens-là »
1: Petite mauvaise foi.
2: Ouais, et puis petit égo de dire « Moi, je sais qui c'est les gentils et qui c'est les méchants. Je sais mieux que toi, presque, Dieu. Hein. T'es un trop gentil, Dieu. »
3: Oui, parce que les Ninivites vont se repentir et finalement, ils échappent complètement à la destruction. Tout va bien pour eux et Jonas le vit très mal. C'est très marrant, quoi, parce que Dieu lui demande « Est-ce que tu fais bien de te fâcher ?» Il dit « Oui, je fais bien de me fâcher jusqu'à la mort. Parce que tu n'aurais pas dû, comme le disait Élise, tu n'aurais pas dû leur pardonner. » Et donc, lui, il avait une vision du jugement de Dieu qui était une vision très radicale. C'était « Tu fais ce que je te dis ou tu meurs. » Par contre, c'est vrai que les Ninivites, ce n'étaient pas des enfants de cœur. Je crois que ce n'étaient pas des tendres.
2: Ah, c'était des gens épouvantables, les Ninivites. On a même des preuves archéologiques. La Bible nous en parle dans les petits prophètes, entre autres les petits prophètes, c'est des tout petits textes avec juste des messages, donc des messages de Dieu pour certains peuples. Et Dieu dit aux Ninivites, mais vous êtes des gens affreux, vous êtes des violents, vous faites des... Aujourd'hui, on dirait vous faites des crimes contre l'humanité. C'est pour ça que je vous juge, parce que vraiment, vous êtes des gens épouvantables. Et le livre de Jonas nous dit que quand Jonas vient dire à ces gens, vous allez être détruits, il y a un vrai changement de cœur, mais chez tout le monde. Il y a le roi qui dit, tout le monde doit revenir de ses mauvaises actions, tout le monde doit vraiment, pendant 30 jours, vous allez prier, personne ne met des beaux vêtements, on met de la cendre, on se met sur des sacs, personne ne mange, tout le monde réfléchit à ce qu'on a fait, il faut qu'on change vraiment. C'est pas juste comme ça, ouais, pardon Dieu. Non, non, c'était une vraie, ce qu'on appelle la repentance, c'est-à-dire, j'ai horreur de ce que j'ai fait avant, mais vraiment horreur, et je veux réellement changer.
1: J'ai trop... Avec une simplicité, peux-tu me dire quelle est la repentance vue je pense, du point de vue biblique, pas du point de vue de l'homme.
3: Je pense qu'elle a bien dit, Élise, quand elle a dit, on fait marche arrière. En fait, tu étais sur une route, tu vas aller à Marseille, et puis tu vas marquer un panneau Lille. Tu dis, bon sang, il y a un problème, je me suis gouré de route, il faut que j'aille à Marseille, je vais faire demi-tour. Et je vois le panneau Marseille, et là, je commence à avancer. Ça ne veut pas dire que je suis magiquement à Marseille, ça ne veut pas dire que je n'ai pas perdu de temps, il y a des conséquences, mais je prends la bonne route. C'est ça la repentance du point de vue biblique, c'est se rendre compte, réaliser vraiment qu'on est sur une mauvaise route, que ça fait que du mal. Donc mesurer que le mal est mal et dire, ok, je fais demi-tour, maintenant je veux faire ce qui est mieux, ce qui est bien.
1: Élise, pourquoi le peuple s'est repenti? Est-ce que c'est le message de Jonas qui a fait qu'il se soit repenti, puisqu'il l'a fait un petit peu avec, à sa façon à lui? Ou est-ce que le peuple s'est repenti parce qu'ils ont senti la présence de Dieu?
2: Alors ça, c'est difficile à dire, parce que j'y étais pas.
1: Oui.
2: Le texte nous dit ils ont entendu le message de Jonas, et au moins ils l'ont reconnu pour quelque chose de vrai.
1: De légitime.
2: C'est-à-dire, ils auraient très bien pu dire à Jonas, t'es qui toi, petit prophète d'un autre pays, nous on est la grande Ninive, barre-toi. Non, ils entendent ça et ils se disent, voilà, c'est légitime comme message. Et c'est intéressant parce que le texte dans le livre de Jonas nous dit que le roi dit à tout le monde, faites ces actes de repentance, parce que peut-être, on ne sait jamais, Dieu va changer d'avis. Alors, ils ne comprennent pas bien, ils ne comprennent pas comment fonctionne Dieu. En même temps, ils n'ont pas été aidés par Jonas. Mais il y a un petit quelque chose, une petite étincelle de quelque chose. Et pour Dieu, ça suffit pour dire, ok, puisqu'il y a un début de quelque chose, je vais les accompagner, je vais voir leurs efforts.
1: Je comprends. J'ai trois petites questions. Pourquoi est-ce que Dieu ne les a pas condamnés flap? Il y a des passages dans la Bible où il a dit, ne touche pas à ça, sinon tu vas mourir. Il y a eu mort subite, alors que là, Dieu a fait preuve de bonté, de sagesse, de miséricorde.
3: C'est très curieux, Dieu. Sincèrement, je dis le mot, mais je ne suis même pas sûr de ce que c'est d'un point de vue technique. Mais Dieu, dans la Bible, il est vraiment obsédé par l'amour de l'homme. Ça compte vraiment, pour lui, c'est vraiment quelque chose qui lui tient vraiment à cœur. Et là où on entend parfois qu'un criminel a tué et violé des petits-enfants, etc. Et tout, on se dit, bon sang, vivement qu'on rétablisse sa peine de mort, il faut éradiquer ces gens-là, ou bien qu'on regarde ce que les nazis ont fait aux juifs. On se dit, mais quelle méchanceté, c'est pas possible, il faudrait tuer tous ces gens-là. Dieu n'a pas ce regard-là. Dieu, il voit des enfants qui sont perdus et qu'il faut ramener à la maison. C'est vraiment son obsession. En fait, il y a des passages dans la Bible qui sont très durs, t'as l'impression que Dieu va punir, etc. Mais en fait, ce qu'il veut vraiment, c'est punir personne.
1: Élise, quel est le jugement de Dieu précisément? Comment on pourrait l'apparenter? Comment on pourrait le décrire?
2: Écoute, je te propose qu'on prenne un texte, c'est dans un livre qui s'appelle Ézéchiel.
1: D'accord.
2: Ézéchiel 33. Ézéchiel 33 à partir du verset 10, parce que je pense que ça résume bien qu'est-ce que c'est le jugement de Dieu. Donc, c'est un prophète aussi qui s'appelle Ézéchiel, qui parle là au peuple de Dieu, au peuple d'Israël, pour lui donner un message, et il dit « Toi, l'homme, dis aux Israélites, vous parlez ainsi. Nos fautes et nos péchés pèsent sur nous. À cause d'eux, nous sommes sans force. Comment pouvons-nous vivre? Eh bien, aussi vrai que je suis vivant, voici ce que je vous déclare, moi le Seigneur Dieu. La mort des gens mauvais ne me fait pas plaisir. Ce que je veux, c'est qu'ils changent leur façon de faire et qu'ils vivent. Je vous en prie, abandonnez vos habitudes mauvaises. Pourquoi mourir, Israélite ? » Ce texte, il est bien parce qu'il te dit c'est quoi le jugement de Dieu. Le jugement de Dieu, c'est d'abord une supplication, une prière, si tu veux, de Dieu, pour dire, si vous êtes des gens qui faites le mal, moi, Dieu, je vous en supplie. Je ne veux pas votre mort. Je veux que vous changiez profondément. Je veux que vous retourniez sur un bon chemin. Et après, chaque être humain, face à cette supplication de Dieu, donne une réponse. Oui, je veux changer. Oui, je veux vivre mieux. Oui, je veux croire en toi, Dieu. Ou il répond, non, j'en ai rien à faire de ce que tu as à me dire. Je vivrai comme je veux. Et si je veux faire le mal, je m'enfoncerai dans le mal. Quand une personne dit à Dieu, ben non, je n'ai rien à faire, je ferai ce que je veux. Malheureusement, Dieu dit, ben là, je ne peux pas te laisser faire du mal aux autres. Je dois protéger les autres parce qu'ils ont le droit de vivre heureux. Et dans ce cas-là, je ne peux pas t'aider. Et le jugement, la Bible nous dit que le salaire du péché, donc la conséquence du péché, c'est la mort. Donc Dieu ne veut pas la mort du pécheur. Il veut qu'il vive, mais il prend aussi la défense de ceux qui souffrent du mal. Donc il ne peut pas laisser le mal proliférer comme ça et faire ce qu'il veut.
1: J'ai une petite question. Est-ce qu'aujourd'hui, on pourrait dire que le jugement de l'homme à l'homme est condamné par la Bible?
3: Oui, il y a un verset qui est très simple, où Jésus dit « Ne jugez pas, afin que vous ne soyez pas jugés aussi ». Donc, je pense que c'est une parole qui est extrêmement claire. Trop vite, et ton anecdote du début m'a bien fait rire, il a très bien montré, trop vite, on projette une interprétation sur le comportement d'autrui, et souvent c'est négatif, et on jette cette personne-là. En fait, Dieu ne procède pas comme cela, et peut-être que j'ai une petite image toute simple, c'est l'image du médecin. Je fume comme un pompier, je vais voir mon médecin. Mon médecin me dit, si tu continues à fumer, tu vas mourir. C'est-à-dire que le goudron qui fait dans tes poumons, les produits chimiques, etc. Et le médecin ne veut pas que je meure, le médecin veut que je vive. Et donc, mais je continue à fumer comme un pompier, et le goudron s'accumule, et puis au final, je suis à l'article de la mort, parce que je me suis tué moi-même, j'ai détruit ma vie. Le médecin ne va pas venir me dire, ben, parce que tu as fumé, etc., et tout, ben, je vais t'achever, je vais te mettre le coup de grâce, et tout, et prends un fusil, et boum. Ce ne serait pas ça. Le médecin aura la peine de me voir mourir, mais en même temps, il ne pouvait pas non plus me mettre
2: en camisole
3: de force, quoi, pour m'empêcher de faire ma vie, d'être libre. Et donc c'est un petit peu ça le jugement de Dieu et la vision de Dieu, c'est moi je vois où le chemin que tu as pris te mène, je vois les conséquences concrètes, je te l'ai dit, prends plutôt l'autre chemin qui est meilleur pour toi et qui est meilleur pour les autres.
2: Je me permets juste de préciser, parce que c'est quelque chose qui me tient à cœur et qui me semble très important, quand j'ai trop dit faut pas que les hommes jugent les hommes, on est en train de parler d'un jugement sur le salut éternel. Donc, est-ce qu'il sera sauvé ou pas? Ça, aucun homme ne peut le faire. Par contre, la Bible et Dieu ne disent jamais que les hommes ne peuvent pas mettre des lois et mettre des conséquences quand quelqu'un fait quelque chose de mal. D'ailleurs, même quand Dieu pardonne, il dit que quand il y a péché, il y a des conséquences humaines et les croyants, les chrétiens, ne doivent pas cacher, planquer et pire encore dire à la victime « Ah oui, mais tu dois pardonner parce que sinon c'est toi qui es en tort. » Dieu respecte la victime, respecte sa souffrance et respecte parfois le besoin de réparation et de justice.
1: Bien sûr.
2: Donc on n'est pas en train de dire qu'il n'y a pas de justice humaine qui doit s'appliquer. Dieu dit juste « Soyez prudents dans la justice humaine parce que la justice humaine peut se tromper et essayez de rester bienveillants en ne disant pas qu'un être humain n'est que son péché. C'est-à-dire, on voit, toi, tu n'es plus Jethro, tu n'es qu'un voleur. Une fois dans ta vie, tu as volé, ou même plein de fois, mais voilà, je ne te vois plus comme un être humain, mais juste par cette caractéristique, toi, tu n'es que ça, un voleur. Tu es plus que ça.
3: C'est un jugement de valeur, quoi.
2: Voilà, pas de jugement de valeur.
3: Pas de jugement de valeur.
2: Mais par contre, on ne laisse pas n'importe qui faire n'importe quoi en bien disant, ça passe.
1: Et alors, Jethro, à ce jour, comment on pourrait caractériser le jugement de Dieu et comment on pourrait le ramener à l'heure actuelle?
3: Ben, je dirais simplement que quand on lit la Bible, et quand en particulier on lit la Bible au travers de ce qui me paraît être le plus important, c'est-à-dire le don de Dieu en Jésus sur la croix. Alors, bon, c'est compliqué, je ne vais pas l'expliquer maintenant, mais ce qui me paraît vraiment central. On se rend compte vraiment que Dieu, il peut vraiment parler à chacun de nos cœurs pour non seulement nous sauver à la fin des temps, mais surtout nous sauver dès maintenant. Le salut, c'est pas, enfin, pour moi personnellement, le salut, ce n'est pas tellement la fin des temps, c'est plutôt commencer à être sauvé de ma propre médiocrité, de mes propres erreurs, et commencer à être un petit peu plus un porteur de lumière dans ce monde de ténèbres. Je pense que le jugement de Dieu, et c'est surtout le salut de Dieu qui l'offre. Et après, il y a des gens qui vont continuer, comme des pompiers, à se remplir les poumons de goudron. On ne juge personne, mais c'est pas ce que Dieu veut. Dieu veut que tout le monde soit sauvé. C'est un obsédé du salut. Et c'est comme ça que je vois le jugement de Dieu. Comme celui d'un obsédé du salut.
1: Merci beaucoup, Jethro. Merci beaucoup, Élise. Donc, si je devais reprendre, et si j'ai bien compris tout ce qu'on s'est dit, ne pas juger l'autre, c'est important. Prendre son temps pour observer et pour voir aussi, parce que peut-être qu'on peut aider aussi quelqu'un. Et si je ne me trompe pas, il faut laisser Dieu faire son propre jugement. Il n'y a que lui qui sait réellement ce qui est bien ou ce qui n'est pas bien. Mmh. Et nous, on est, enfin, je parle pour moi, on n'est personne pour savoir, pour porter un jugement sur autrui. Je vous remercie beaucoup de nous avoir écoutés et je vous donne rendez-vous à la semaine prochaine.

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0: On est dans un atelier central d'horlogerie où on répare des pendules, mais des montres aussi. On est dans cet atelier à Nice, précisément, et on est avec son gérant. C'est Tony Simon. Bonjour, Tony.
1: Bonjour.
0: J'espère que vous allez bien, parce qu'on va parler d'horlogerie, votre passion. Autour de nous, il y a du matériel, quand même.
1: Alors, autour de nous, il y a quand même des centaines d'années de pendules.
0: On va parler du temps, bien sûr, c'est important. La maîtrise du temps et ce rapport au temps qui nous touche tous. Et peut-être que quand on travaille dans ce métier, il y a aussi ce rapport-là de mécanique et aussi d'amour et de passion pour des beaux objets. Parce qu'ici, quand on vient vous voir, c'est vraiment parce qu'on a une réparation et qu'on tient à l'objet en général.
1: On vient réparer souvent les pendules de famille qu'on vient restaurer pour garder en fait le patrimoine horloger de la famille, quoi.
0: Et ça marche de manière mécanique. On n'est pas dans ces objets qui aujourd'hui, même le téléphone qui nous donne l'heure. C'est quoi cette passion et ce fait de vouloir garder un objet pour avoir l'heure, tout simplement? C'est plus que ça, non?
1: Garder, avoir quelque chose de décoratif et d'utile dans la maison.
0: On ne se rend pas compte, il y en a beaucoup dans la région, des pendules, des comptoises, des horloges.
1: Des milliers. Moi, en tant qu'horloger, je fais à peu près 500 réparations de pendules par an. Toujours complexes, avec des particularités ou des complications particulières, mais enfin c'est toujours, en tout cas quoi qu'il en soit, ça reste toujours dans la même notion de pendule, dans la même notion de réparation.
0: Alors on imagine que vous avez des objets très variés, avec des prix aussi ou des raretés très variés. Peut-être nous parler de quelques exemples d'objets qui, quand ils arrivent là, vous vous dites oulala, attention, là ça, c'est quelque chose d'exceptionnel et où il va falloir faire attention, ou peut-être on retrouve plus les pièces.
1: Alors si on retrouve plus les pièces, on a encore la chance de refaire les pièces, parce qu'on est équipé aujourd'hui dans le magasin pour réparer et restaurer, refabriquer les pièces. Et non, en soi, j'ai quand même la maîtrise quand même de l'horlogerie, donc il n'y a pas grand chose qui m'étonne maintenant. J'ai eu quand même de très belles pièces, mais j'ai jamais eu peur en fait de les réparer en fait.
0: Alors, une horloge, par exemple, si on parle d'horloge ou de pendule, ce sont des mécanismes. Alors, on a un cadran, on a des aiguilles. Vous pourriez nous parler un peu, nous dire, alors c'est pas facile en radio, effectivement, mais on va vous demander de jouer peut-être un peu le jeu. On a un mécanisme sur la table, d'ailleurs, avec en plus des balanciers. Alors là, celui-ci, en plus, il a du mercure dedans. Donc, si vous deviez nous décrire à peu près, et après, il y a des spécificités, bien sûr, parce qu'aucune horloge n'est la même.
1: Non, jamais. Mais la particularité, en fait, c'est que la pendule et le rouage est coincé entre deux parties en laiton, donc la partie platine et la partie pont. Dans ce sandwich de laiton, on a des rouages qui viennent de tourner. Donc, il y a une force motrice, c'est le ressort avec le barillet. On a un train de rouage avec un échappement au bout. Et cet échappement, c'est ce que vous entendez tous, c'est le tic-tac. Et cet échappement, en fait, est régulé par un balancier en laiton ou en acier.
0: Le temps mesuré dans un tic-tac, effectivement. Alors, des matériaux, vous avez parlé de laiton et d'acier, c'est tout le temps les mêmes matériaux?
1: Toujours. Toujours. Plus ou moins dur. Parce que il faut savoir qu'à l'époque, on utilisait quand même des laitons forgés, qui était vraiment très dur, avec des aciers qui étaient trempés, qui nous donnaient quand même une résistance énorme. Maintenant, on va dire que les métaux sont beaucoup plus souples, beaucoup moins épais. C'est contraint en fait à les réparer plus souvent.
0: Parce qu'il y a de l'usure. Alors après, il y a d'autres objets aussi sur lesquels vous travaillez peut-être. Il y a le cadran, les aiguilles, le balancier.
1: Alors c'est souvent... Alors le cadran, non, on ne touche pas parce que c'est un métier particulier. Quand ils sont cassés, moi je l'envoie directement chez un cadrantier, d'accord, qui nous fait une restauration, soit en porcelaine, soit en argent, soit en doré des fois. Et moi par contre, c'est vrai que je retravaille sur les aiguilles. Voilà, on fait un bleuissage d'aiguilles standard.
0: Alors après, il y a ce balancier. Il y en a de toutes sortes. Là, on en a en face de nous. Ils sont magnifiques. Hein. C'est vrai que c'est ça qu'on regarde d'ailleurs dans une grosse pendule. On appelle ça les comptoises. Je crois le balancier, c'est magnifique.
1: C'est ça. C'est ce qui vient donner. C'est ce qui vient donner l'esprit authentique de la pendule. En fait, hein. C'est ce qu'on voit bouger. C'est ce qui nous attire l'œil, quoi.
0: Et c'est ce qui donne la force aussi. C'est cette énergie.
1: Alors, c'est ce qui vient réguler la force. Simplement. Les balanciers qu'on a en ce moment, ce qu'on voit, ce sont des balanciers en laiton embouti, peint. Là, c'est ce que vous voyez en premier. Des fois, ils sont animés. Des fois, il y a des petits personnages qui viennent bouger. Ce qu'on voit et ce qui nous attire l'œil, c'est vrai que c'est la beauté de l'objet.
0: Et pour finir, il y a aussi le sonore. Il y a aussi ce qu'on entend.
1: C'est ça. Ça sonne, donc, c'est des cloches en airain. des cloches en, donc dans, c'est pas du laiton, hein, c'est vraiment de l'airain, c'est un alliage de métal qui vient donner la sonorité du, de la pendule.
0: Et ça, c'est le carillon.
1: Ça, c'est la cloche.
0: Bonjour, on va écouter un petit, une petite cloche peut-être, parce que vous me faites signe. Voilà. De l'airain, je crois que c'est un mélange, c'est un peu comme du bronze. Hein.
1: C'est ça, c'est ça, c'est ça.
0: Voilà, on est bien dans cet atelier central d'horlogerie. Atelier, ça veut dire qu'on répare. Là, on est dans un lieu où vous avez du monde, parce que vous avez repris l'entreprise. Vous avez été déjà au départ horloger dans cette structure. Puis vous avez décidé de reprendre. Et puis à un moment donné, vous étiez même ambulant. Alors ça porte un nom, c'est-à-dire que vous alliez réparer dans les horlogeries certaines spécificités.
1: C'est ça. Donc moi, j'ai commencé en 96 mon métier. J'ai été formé par un maître artisan qui s'appelait Monsieur Tourette, qui m'a appris toutes les bases de, du métier. En 96, j'ai eu l'opportunité de monter ma micro-société, mais je continuais quand même à travailler quand même ici. Le soir, donc, je m'étais fait un atelier dans mon appartement. Et en 1er janvier 2011, j'ai racheté l'entreprise de mon patron.
0: Et là, aujourd'hui, dans cette structure, vous êtes combien ?
1: On est 5 et bientôt 6.
0: Donc il y a du boulot.
1: Il y a énormément de travail.
0: Donc souvent, c'est quoi comme problème ? C'est, je sais pas, c'est, ça se bloque, ça tourne plus, le carillon fait plus de bruit, c'est quoi les problèmes ?
1: C'est l'usure, simplement. C'est l'usure, la saleté, la pollution qui vient sécher les huiles. Et il faut de temps en temps, on va dire une fois tous les 10 ans, restaurer la pendule. Mais par contre, je note quand même que ce que vous me demandez, c'est sur les, la pendulerie. J'ai une horlogère qui est spécialisée dans la pendulerie. Après, le reste, c'est la spécialisation de la montre. De la montre.
0: On imagine bien que vous faites aussi beaucoup de montres. En face, juste devant nous, on a un petit mécanisme. Alors, vous dites que des engrenages, il y en a beaucoup quand même. Hein. Il y a vraiment beaucoup de monde à l'intérieur. On ne démonte pas tout à chaque fois, rassurez-moi.
1: Eh bien, si, malheureusement. Enfin, heureusement, on démonte tout. On met la pendule en pièces.
0: Tony, moi, j'ai déjà démonté des choses dans ma vie. Le problème, ce n'est pas de démonter.
1: Ouais, c'est ça. Le problème de tout le monde, c'est de savoir remonter et savoir de, surtout caler les sonneries. Parce que là, comme vous voyez, là, ici, vous voyez des, un train de rouage, mais ici, vous avez des petites goupilles, vous avez des cames, d'accord, qui vient faire le déclenchement. On ne peut pas faire le déclenchement de sonnerie, il ne se fait pas à n'importe quel moment. Donc, ça se fait à un moment précis. Et là, vous voyez, on fait tourner le mécanisme et tout s'engraine à la perfection.
0: Ça vous est arrivé de pas savoir remonter ?
1: Eh ben non, heureusement. Non, mais non, du tout. Non, on s'est démonté, on s'est remonté. Je vous dis, j'ai eu la chance d'être formé par un maître artisan. C'était le seul en France. Et du coup, non, j'ai appris toutes les techniques pour remonter et démonter les pendules.

0: il sait démonter et surtout remonter les pendules, les horloges et tout ce qui touche à l'horlogerie, votre montre. C'est Tony Simon, il est avec nous, il est gérant de cet atelier où nous trouvons aujourd'hui. On va descendre d'ailleurs un peu plus dans l'atelier, on est à l'étage là, avec beaucoup d'objets qui doivent être utilisés aussi pour des réparations. Ou tout ce qui est ici, c'est à réparer ou c'est des objets qu'on utilise pour d'autres réparations?
1: C'est ça, tout ce qu'il y a là, c'est au stockage. C'est le stockage de toutes mes pièces. Là, j'ai des pendules qui sont en attente d'être réparées. Autrement, là, j'ai les pendules où je me sers justement pour récupérer ou pour nous entraîner.
0: Pour les plus âgés, il y a même des gros réveils ou des petits réveils. Hein. On avait ça quand on était gamin avec de chaque côté la petite sonnerie, le petit carillon.
1: C'est ça, on se souvient tous des réveils jazz des années 60 qu'on avait, que nos grands-parents avaient sur le coin de la table de chevet. C'est ça, exactement.
0: Mais ça va peut-être revenir à la mode. Dans la mode aussi, il y a ce phénomène. On a pensé que quand le quartz arriverait, ça, il y a déjà une bonne trentaine d'années, toutes les montres allaient disparaître. L'horlogerie n'allait plus avoir d'intérêt. En fait, on s'est un peu trompé quand même.
1: On s'est complètement trompé, ouais. C'est ça. On est parti sur une mauvaise idée et tout le monde ne s'est pas fait avoir, heureusement.
0: Alors là, donc, on va dans un petit instant descendre dans cet atelier. On va revenir à cette passion aussi, parce que quand on démonte, c'est intéressant, c'est vrai, parce qu'on comprend ce qui se passe. Mais pour remonter, vous dites, j'ai eu un maître. Alors, c'était M. Tourette, hein, je crois, une référence. Le seul en France encore. Le seul à quoi, d'ailleurs? À faire quoi?
1: Le thème de maîtrise de maître horloger, c'est une spécificité. C'est un diplôme et une complication, c'était une complication à l'époque, pour créer, dessiner et refaire une montre complète.
0: Parce que quand on est dans le monde de la montre, on parle aussi de complications. En fait, on se complique la vie ou c'est parce que le mécanisme, pour être précis, est compliqué en lui-même?
1: Non, c'est parce que le mécanisme, il est plus précis, il est plus compliqué que les autres. Voilà, c'est ça.
0: Alors, il y a justement des montres qui coûtent une vraie fortune, hein, quelques millions même, parce que ces complications à tourbillon, etc., sont telles que, en fait, on se complique la vie, mais c'est aussi exceptionnel. C'est un peu le génie humain dans une montre ou dans une horloge.
1: Ben oui, mais par chance, dans mon malheur, j'en ai jamais réparé, parce que c'est pas du tout mon domaine. C'est montre très spécifique, et ce sont les manufactures, donc ceux qui ont créé la montre, qui ont un service de réparation. Heureusement, parce que c'est une telle complication qu'on n'a pas les compétences aujourd'hui pour le faire.
0: Alors, je parlais de remontage. Vous dites, oui, j'ai eu un maître, oui, d'accord, mais comment on fait quand on commence à démonter? Moi, je fais une photo, hein, c'est ça que je fais quand je démonte ma voiture, je fais une photo. Vous, vous faites quoi pour être sûr, parce qu'il n'y en a pas une qui est pareille, hein, pour être sûr de pouvoir remettre les pièces là où elles doivent être?
1: Et ben, on va dire qu'on les note, simplement. Quand on démonte, on désarme évidemment le ressort et ensuite on note les emplacements. Mais après, ça reste toujours pareil, les roues sont toujours placées au même endroit et comme c'est des pièces qui sont décroissantes, parce qu'on part toujours de la plus grosse à la plus petite. Donc simplement, on sait où on va et notre train de rouage, en fait, il se monte facilement.
0: Et la plupart du temps, c'est de l'usure le problème. Donc là, sur l'usure, vous faites quoi?
1: Alors, la première chose qu'on fait, c'est qu'on fait un contrôle, quand on a démonté la pendule, on fait un contrôle des pivots. Donc, visuel, on fait un contrôle visuel, on fait un contrôle ensuite avec la loupe. Ensuite, tous les pivots qui sont usés, ben, on vient les repolir, ça veut dire qu'on passe autour horloger, on vient faire un polissage du pivot par différentes étapes, hein, c'est l'image, le brunissage et le polissage. Une fois comme on a enlevé de la matière, et ben, le pivot n'a plus le même diamètre, et ben, on est obligé d'intervenir sur la partie en laiton et venir mettre des bouchons, on appelle ça des bouchons ou des bagues en laiton pour rattraper l'usure.
0: Et vous, ça vous plaît ça? Passer du temps sur des choses aussi petites, ça vous plaît? Qu'est-ce qui vous plaît là-dedans?
1: Alors ça, le fait de me plaire, il faut savoir un truc, c'est que je ne me suis jamais levé le matin de toute ma vie en me disant « il faut que j'aille travailler ». Alors ça, c'est quelque chose que je n'aurais pas accepté déjà dans ma vie, mais je ne l'ai jamais connu, donc je ne peux pas en parler ça malheureusement. Moi, je suis un passionné d'horlogerie, je suis un passionné de mon métier, je ne sais pas ce que c'est me lever le matin en me disant « il faut pas que j'aille travailler ».
0: Et Tony, la récompense, c'est quoi? C'est quand on a tout remonté que ça marche ou c'est quand le client arrive?
1: Les deux. Les deux, c'est quand on remet une pendule et son premier tic-tac après restauration, on va dire.
0: Eh bien, on va essayer d'aller comprendre comment le premier tic-tac revient. On va vous suivre, hein. Vous allez nous faire une petite visite guidée. Donc là, on redescend avec vous. Vous avez replacé minutieusement, évidemment, les mécanismes et autres. Donc, on descend dans ces petites marches. Voilà, on passe devant ces balanciers.
2: Où est-ce que dans le tir, hein?
0: Est-ce que vous pouvez nous expliquer ce qui se passe ici? Donc autour de nous, il y a deux personnes qui travaillent.
1: J'ai deux horlogers. J'ai un horloger de pendule qui s'appelle Nel Le Moal, qui a eu une formation à Rennes, à l'école de Rennes. Et là, elle est spécialiste maintenant dans la restauration de pendules. Donc là, c'est ce que je vous disais tout à l'heure, c'est que nous avons une horlogère qui vient nettoyer les rouages.
0: Ah oui, donc on démonte tout, on nettoie tout.
1: Oui, je vous ai pas menti, on démonte toutes les pendules.
0: Ouh, ça sent l'acide, l'acétone.
2: Non, c'est l'essence, l'essence C.
0: C'est la minutie qui vous plaît, c'est quoi?
2: Je dirais le fait de voir beaucoup de choses différentes.
0: Il n'y en a pas une qui est pareille?
2: Toutes différentes.
0: Et il y a quelque chose qui tourne là, Tony, c'est quoi?
1: C'est ça. Alors là, ce que vous avez devant les yeux, c'est un simulateur de portée. Un simulateur, donc ça veut dire qu'on remet, quand on a fini la restauration de la montre, on la met au simulateur de portée, donc comme je vous dis, et ça simule le porté de la montre par le client.
0: Ça sert à quoi?
1: On va dire à remonter et à contrôler.
0: Ouais, donc être sûr que quand on a fait une réparation, qu'il n'y a pas un impact sur le fait que quand il va la porter, ça va être en retard ou en avance.
1: Exactement, c'est notre critère de validation. Donc là, ici, là, j'ai un protocole un peu très précis quand même sur le fait que la machine ne tourne pas tous les jours, ça ne tourne pas toutes les heures. C'est un protocole comme si la montre était portée par le client.
0: C'est quand même original. Et de l'autre côté, encore un travail.
1: Alors là, c'est un nouvel horloger qui va être embauché qui est embauché et qui est réparateur de montres. Alors là, vous voyez, là, c'est beaucoup plus précis. On travaille vraiment sur.
0: Ah non, mais on le voit même pas ce qu'il est en train de toucher.
1: Bon, moi je le vois, mais
0: c'est
1: vrai que.
0: C'est normal, vous avez des yeux exceptionnels. Une toute petite vis.
1: C'est ça. Donc là, c'est une petite vis qu'il est en train de remonter sur le pont et qui va être remontée bientôt sur le pont.
0: Voilà. C'est une montre?
1: C'est une montre.
0: Et donc, elle est sous une coupole.
1: Ça, on protège de la poussière toujours. Dès qu'on n'intervient pas sur la montre, elle est toujours protégée de la poussière.
0: C'est vraiment le monde quand même du tout petit. Hein.
1: Du tout petit, surtout que notre ennemi, c'est la poussière. Voilà. Donc, on est on protège.
0: Alors ici, ça veut dire que quand on vient vous voir, on a un vrai problème. Ces clients, c'est qui exactement? C'est tout venant ou c'est des gens qui ont aussi des objets qui sont rares, qu'ils ont envie de remettre en fonction?
1: Mes clients principaux sont des clients qui ont une passion de la montre et qui veulent faire réparer ou restaurer leur montre personnelle.
0: Tony, vous êtes professeur aussi. Ça se passe où?
1: Alors ça se passe au lycée Pasteur, à Nice. Et je suis effectivement professeur d'horlogerie à temps complet.
0: Et ça veut dire que c'est un métier qui ne va pas se perdre, évidemment.
1: Heureusement. On a chaque année, on a des nouvelles recrues, des nouveaux jeunes qui sont des futurs horlogers. Donc le jeune que vous voyez derrière, il a fini son école l'année dernière. Et constamment, ici, j'ai au moins un ou deux stagiaires qui viennent apprendre le métier.
0: C'est combien d'années d'études pour être aujourd'hui horloger?
1: Alors, à partir de septembre 2026, les nouvelles réformes ont été faites que maintenant, ça va être 3 ans d'horlogerie.
0: Au lieu de 4.
1: Au lieu de 4. Enfin, rassurez-vous, hein, on en apprend tous les jours et même moi, au bout de 30 ans, j'en apprends encore. Donc, c'est vraiment un diplôme d'entrée dans les entreprises.
0: Et là, c'est une autre position quand on est enseignant. C'est un peu différent, il a fallu que vous appreniez 2-3 petites choses, non?
1: Ah ben on se remet, oui effectivement, on se remet en question sur le fait de la formation, mais moi ce que j'adore justement c'est de transmettre mon métier. Et ce que mes élèves en fait ont compris, c'est que je suis passionné d'horlogerie, ils le ressentent dans les cours.
0: Et là, les qualités, c'est la minutie bien sûr, c'est quoi encore? C'est la capacité de pouvoir aussi toucher le maximum d'objets, c'est l'expérience, c'est...
1: Déjà c'est la découverte du métier, parce que c'est un métier qu'on découvre après la troisième. Donc c'est assez bouleversant de rentrer, on va dire, dans le monde du travail.
0: C'est tôt, oui.
1: C'est tôt, hein. Mais il faut apprendre de tôt pour bien apprendre son métier. Et je pense que les jeunes, ils sont là pour la passion.

0: Évidemment, le coucou. Hein, on pense à la Suisse, évidemment, mais pas que. Il y en a partout, des coucous.
1: Et c'est ça. Donc, mais c'est pas la Suisse, hein, le créateur du coucou, c'est la Forêt Noire, c'est les Allemands. Voilà. C'est les vrais coucous sont les coucous de Forêt Noire.
0: Ça, c'est une réparation aussi, mais ça, est-ce que vous le faites, vous?
1: Alors, moi, je répare les coucous, mais je les crée pas, par contre.
0: Alors, il y a des objets qui sont assez originaux. Là, je vois certaines pendules. On peut peut-être faire le tour sur des objets qui valent le détour, qui d'un coup vous passionnent aussi, parce que j'imagine que toutes les pendules ne sont pas les mêmes. Il y en a sur lesquelles, bah, je ne sais pas, c'est comme quand on répare des voitures. Quand on a une Pontiac 1946, ce n'est pas la même chose peut-être qu'une 4L.
1: Ok. Donc ça, c'est une pendule de 1900. On appelle ça des 4 glaces, des pendules 4 glaces avec balancier mercure. Le balancier mercure sert uniquement pour compenser les écarts de réglage entre l'été et l'hiver. Avec la dilatation des métaux, de l'acier, souvent, il y a un problème de réglage. Donc il faut tout le temps. Donc le mercure vient compenser.
0: Donc la météo a un impact sur l'horlogerie et sur les pendules.
1: Bien sûr, oui, bien sûr. La température a un impact. Ouais. Et derrière, nous avons une pendule officier, donc dit officier de Napoléon. D'accord.
0: Ah non, c'est pas n'importe quoi comme objet, quand même, qu'il y a là. Une de 1900, là, l'autre une Napoléon, oui, quand même.
1: C'est ça. Donc là, on est vraiment sur deux époques différentes. Là, on est sur 1900. Ici, on est sur 1860 à peu près. Donc c'était Napoléon III qui les avait créés pour que les officiers soient à l'heure, à la guerre.
0: Moi, je pars avec la petite qui est derrière, en marbre, là. C'est quoi celle-ci?
1: Alors, c'est un cartel, un mini-cartel époque 1840 à peu près. En marbre blanc et bronze doré.
0: Et là, voilà, c'est ce que je vous posais un peu comme question tout au départ. Pour la démonter, vous n'avez pas le canevas, hein, il n'y avait pas la fiche technique, et puis elle n'est pas sur Internet. Il n'y a pas de tuto non plus, donc c'est tout facile ou quand même?
1: C'est pas tout facile, mais c'est ce qu'on apprend au fil des années, au fil du temps. Ça, on appelle ça peut-être l'expérience.
0: L'expérience, oui, c'est ça. Oui, parce que j'imagine que des jeunes arrivent en horlogerie après troisième, avant de pouvoir toucher à une machine comme ça.
1: Oui, il faut quelques années quand même. On est quand même là, il y a au moins une dizaine d'années d'études. Là, on est sur deux pendules, donc c'est deux Atmos. Donc Atmos, ça a été fait par... ça a été réinventé par Gégère Lecoultre. Là, c'est la particularité, c'est que ça se remonte par la température. Il n'y a pas de la force motrice et la température. Donc la force motrice et les ressorts, et ce sont les ressorts qui sont à l'intérieur, mais le ressort se remonte pas par la force des mains, se remonte par la dilatation.
0: C'est-à-dire, on va changer de température, ça va marcher
1: ou... C'est ça, exactement. Il y a une membrane à l'intérieur qui réagit à la température, et dès qu'il y a un ou deux degrés d'écart, la membrane se dilate et ça vient remonter un ressort.
0: Donc ça veut dire qu'il faut avoir des changements de température dans sa maison ou faut la changer de place?
1: Eh ben, il faut avoir des changements de température à la maison. C'est notre problème qu'il y a maintenant, quoi. Effectivement, c'est que maintenant, comme toutes les maisons sont toutes régulées à 22 degrés, eh ben, la complication, c'est qu'il faut trouver une autre superfuge pour les remonter. Donc, il faut ouvrir les fenêtres.
0: Peut-être d'autres objets encore. Alors là, on a les petites pendules, effectivement. Je me rappelle les petits réveils de l'époque, mais il y a d'autres choses encore.
1: Là, on va avoir des cartels Louis XVI, bronze doré avec les boules, les cols de boules en fait, c'est l'incrustation du laiton dans de l'écaille de tortue. Ça, oui, c'est très original. Hein.
0: Ah, très original, puis à mon avis, elle ne va pas être donnée, celle-là non plus. Vous parlez du 16e, donc oui.
1: Là, on va partir sur autre chose. Là, on est sur une pendule dorée au mercure, en marbre blanc.
0: Qu'est-ce qui vous plaît, vous, l'objet aussi, la beauté de l'objet, la matière? Vous parlez là de dorure sur de l'écaille de tortue. L'objet, quand il arrive, déjà, il vous marque? Qu'est-ce qui vous marque au départ? C'est plutôt ce qu'il y a dedans.
1: Nous, ce qui nous plaît, c'est de restaurer. Donc, tout ce qui rentre dans l'atelier, ce qui nous plaît, c'est la restauration de la pièce.
0: Et il y a d'autres pièces, c'est marqué « ne pas toucher ». Parce que là, ce sont aussi peut-être des œuvres d'art, il y a des sacrés mécanismes quand même. Hein.
1: Oui, alors là c'est un peu différent, parce que là c'est une pendule des années 30 qui était la première pendule qui était remontée par un électroaimant. Donc il y avait une pile qui donnait une impulsion qui faisait bouger un électroaimant et ça faisait le tic-tac, ça donnait l'heure. Voilà, c'est très compliqué à réparer. Voilà.
0: Ah, mais je comprends qu'on vient vous voir aussi, parce qu'avec en deux, trois pendules, on voit qu'il y a quand même des choses extrêmement différentes et des connaissances et des compétences aussi à avoir.
1: Oui. Enfin, ma réponse est un peu simple, mais oui, effectivement, quand on vient me voir, c'est quand on vient nous voir, ce sont pour la diversification de nos spécialisations.
0: Bien sûr, vous êtes capable de réparer, quoi.
1: 95%, oui.
0: Et on a ces fameuses comptoises, c'est ça ?
1: C'est ça, les comptoises. Donc là, on est sur deux pièces différentes. Là, on est sur une comptoise Louis XV, et à côté, on a une comptoise moderne qui a une quarantaine d'années.
0: Ah oui, une Louis XV quand même.
1: Louis XV, ouais, d'époque. Hein.
0: Et elle marche.
1: Et elle marche.
0: Oui, parce qu'il n'y a rien de plus triste qu'une pendule qui ne marche pas, Tony.
1: Eh bien oui, c'est pour ça que...
0: J'en ai chez moi, c'est pas possible. Je les ai mises en exposition, mais voilà.
1: Ben, une pendule qui ne marche pas, c'est une pendule qui est morte, hein. C'est ça. Aujourd'hui, on répare nos pendules, c'est justement pour donner une vie aussi à notre maison.
0: Oh là, magnifique aussi celle-ci, hein. Ah, ça c'est beau, hein.
1: Mm-hmm. Là, c'est une comptoise, pareil, là, c'est une comptoise de 1880, mais incrustée d'émail.
0: Et on vient de toute la France pour venir vous voir des fois. Ça peut arriver ? Non, pas vraiment, plutôt de la région ici.
1: Non, j'ai un client qui vient d'Annonay, c'est mon
0: Ardèche, ouais.
1: Voilà, c'est ça, c'est mon client le plus loin. Après non, on vient souvent de Toulon, Marseille, voilà, c'est courant, quoi. Après
0: il reste beaucoup de structures comme la vôtre, on peut en réparer pendulier, c'est ce que vous disiez, en France.
1: Pendulier, en tout cas moi dans mon département, on est le seul.
0: Et il vous arrive aussi d'aller à des rencontres, hein, parce que moi je connais le salon de la haute horlogerie de Genève par exemple. Il vous arrive d'aller comme cela, vous promener, découvrir ou pourquoi pas exposer ?
1: Exposer non, mais aller découvrir les salons, oui, c'est avec monnaie courante, bien sûr. Là il y a le salon de Lyon qu'on va voir de temps en temps, mais après à l'époque moi j'allais voir Bâle. Les salons de Bâle. Alors, je crois que ça a quand même diminué comme sur. Enfin, la force du salon de Bâle a un peu diminué quand même.
0: Et quand vous promenez dans les allées, vous regardez quoi, vous, au salon de Bâle ?
1: Les innovations horlogères. C'est ma. Ouais. Il y a un salon, il y avait un hall où c'était toutes les nouveautés de l'année. Et c'est fou.
0: Oui, c'est ça, parce qu'en fait, il y a ces fameuses complications. Donc, on arrive à trouver encore, vous parliez tout à l'heure de force, il n'y en a pas une qui est vraiment pareille, hein. Il n'y a pas des mécanismes qui sont les mêmes, on les démonte avec les petits roulements. Là, on découvre encore et on continue à inventer des choses incroyables, en fait, en mécanique.
1: Bah oui, parce que là, les dernières innovations, c'est pour éviter le frottement, on vient mettre les roues en lévitation par des petits aimants.
0: Parce qu'on dit même que l'horlogerie a permis beaucoup d'autres découvertes, parce que ces mécanismes sont tellement complexes que ça permet aussi de réfléchir à d'autres utilisations.
1: Mais après ça, je pense que c'est plus la science qui fait que ce qu'on apprend aujourd'hui, ça sera caduque dans quelques années. Donc
0: c'est quoi les qualités pour faire horloger ?
1: La patience.
0: Il ne faut pas de bruit non plus, là, hein, donc il faut être un peu silencieux, il faut être à l'intérieur. Il faut être un homme ou une femme de l'intérieur, non ?
1: Non, non, la patience, non, mais notre métier primaire, c'est quand même la patience, le calme, la minutie, l'acceptation de ne pas réussir et de chercher une autre solution pour remonter le rouage, quoi. Il faut quand même avoir un esprit mécanique.
0: Le calme, il faut être un peu posé, il ne faut pas être en train de penser à des problèmes et puis les ramener ici, hein.
1: Ah oui, j'imagine que non. Enfin, moi, c'est pas mon problème, donc je sais pas. Non,
0: c'est un peu la chirurgie de la mécanique, quoi.
1: C'est ça. Non, on pose nos problèmes, on les pose à l'entrée et on vient travailler dans le calme et la douceur de l'objet. Ouais.
0: Et les moments où on est vraiment heureux, c'est quoi ? Parce que tous les jours, vous réparez des mondes, donc après, vous êtes peut-être plus heureux, je sais pas. Il y a des moments où, par contre, vous dites, ah ouais, non, ça fait vraiment plaisir, c'est ce qui me fait plaisir. Au-delà de se dire qu'on vient pas travailler, mais qu'on vient pour faire une activité tous les jours.
1: Quand le client repart avec le sourire, en disant merci.
0: Bah, merci à vous, en tout cas, pour nous avoir donné du temps. Ici, dans cet atelier central de l'horlogerie, on regarde toujours ces montres tournées et un petit microscope, quand même. Deux fois, ça suffit pas, la petite loupe, hein, Tony.
1: Eh ben non, moi j'ai pris de l'âge, donc maintenant il faut maintenant on observe les objets des fois au microscope. Hein.
0: Oui, parce que votre outil de travail c'est quand même les yeux.
1: Eh oui, c'est les yeux.
0: Et les mains, mais vous avez des petites pinces, vous avez, j'imagine.
1: Oui, ça, les mains c'est pas le problème. Le problème c'est les yeux, hein. C'est de savoir détecter les pannes et de retrouver les jeux de l'époque.
0: Il y a des gens qui sont venus vous voir aussi qui étaient étranges ou qui étaient des personnalités qui vous ont marqué. Je sais pas, il peut y avoir aussi une star qui vient ici parce que vu les objets que vous avez, à mon avis, c'est quand même particulier, non ? Ça, vous prêtez pas attention ?
1: Non, je prête pas attention. Là, j'ai Elton John qui des fois nous fait venir, nous fait réparer ses montres et ses horloges. Mais bon, c'est par le biais de ses majordomes. Mais mais autrement, non, j'aurais parlé les montres de tout le monde.
0: Bah oui, tout le monde. Elton John, oui, bien sûr.
1: Elton John.
0: Faites pas attention, quoi.
1: C'est ça, on fait pas attention. J'ai réparé, oui, la pendule du bureau de Monsieur Estrosi, par exemple. Voilà, j'ai fait quelques belles pièces, oui.
0: Mais c'est les pièces qui vous intéressent, c'est pas les personnages.
1: Bah oui, moi c'est les pièces, hein, les personnages.
0: Et là, vous êtes encore là pendant quelques décennies ?
1: L'atelier sera là encore pendant quelques décennies. Là, aujourd'hui, j'ai 50 ans, donc je pourrais prendre ma retraite. Enfin, j'y pense pas encore, donc on verra.
0: Alors, cet atelier est là depuis des années. C'est important aussi de la continuité. Ça continuerait comment ? Il y a de la famille qui va suivre ou pas ?
1: Alors, j'ai mon fils qui a 10 ans, qui pourra peut-être reprendre. Bah, après, j'ai mes employés que je forme, et peut-être qu'un jour, il y en aura un ou plusieurs de mes horlogers qui reprendront le magasin.
0: Parce que ce petit atelier, 5-6 personnes, ça fait quand même du monde, c'est vrai. Le flegme, c'est un peu ce qu'il faut, non, pour être dans l'horlogerie ? Le flegme, être un peu flegmatique ?
1: Oui, sûrement.
0: Merci Tony Simon, ici gérant donc de cette structure, l'atelier central d'horlogerie à Nice.
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2: Bonsoir, bonsoir à tous. Il accuse son propre parti de vouloir le tuer politiquement. Philippe Brun répond à sa mise à l'écart de la primaire socialiste pour la présidentielle de 2027. Le député de l'Eure reconnaît un contentieux avec une ancienne collaboratrice licenciée pour faute grave, mais il conteste en bloc les accusations de violence contre lui. La justice n'a pas été saisie. Le PS s'y est substitué, déclare Philippe Brun. Il dénonce un harcèlement continu et annonce déposer plainte. Rachida Dati et Carlos Ghosn seront bien jugé pour corruption. Le tribunal correctionnel de Paris a rejeté la demande de report déposée par l'ex-PDG de Renault. Toujours en fuite au Liban, il doit s'expliquer sur les 900 000 euros d'honoraires d'avocate versés à l'ancienne ministre, alors députée européenne, entre 2010 et 2012. Une bonne nouvelle pour les professionnels en première ligne face à la crise du carburant. Le gouvernement va prolonger ses aides ciblées jusqu'au 31 décembre. Elles concernent les pêcheurs, les agriculteurs ou encore les entreprises du BTP. Une aide de 15 à 35 centimes. Malgré ces annonces, les pêcheurs prévoient de poursuivre leur blocage des ports de Port-la-Nouvelle et Sète. Le grand succès de la visite du pape en France. Les inscriptions pour assister à la messe de Léon XIV à Paris ont dépassé le cap des 600 000 personnes. Face à cette immense demande, le diocèse de Paris avait décidé un peu plus tôt d'élargir le périmètre autour de la place de la Concorde et des Champs-Élysées. L'événement est prévu dans un peu plus d'une semaine, le 26 septembre. Un rapprochement entre l'Union européenne et le Canada. La présidente de la Commission européenne, Ursula von der Leyen, propose que le Canada devienne le premier membre associé de l'UE. Le Canada, qui est en pleine guerre commerciale avec les États-Unis et cherche de nouveaux partenaires. Et puis le football, plutôt de bon début pour les clubs français en Ligue Europa. Lyon s'impose 2-1 à Anderlecht. Le Stade Rennais concède le nul 0-0 à Sturm Graz. Ce jeudi, le troisième club français, Marseille, fera son entrée en lice à Beşiktaş. Voilà pour l'actu. Je vous souhaite une excellente soirée.
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1: La Bible aux mille visages. Éric Denimal, bonjour.
2: Bonjour.
1: Je suis en votre compagnie pour aborder un certain nombre d'explications que vous donnez de l'origine du commencement, puisque nous en sommes dans ce passage de votre livre, La Bible pour les nuls. Et le livre des commencements, c'est la création. La création d'une terre, de personnages. Et vous le disiez la dernière fois, et vous le présentiez, c'est par amour, parce que Dieu est amour. En tout cas, vous ne l'avez pas dit, mais c'est une déclaration de la Bible. On peut la comprendre que cette création se fait. Alors cet amour de Dieu, s'il était tellement présent, que se passe-t-il pour qu'aujourd'hui, et dès les commencements d'ailleurs, il y ait le mal, la souffrance, la mort qui s'installe sur cette terre?
2: Alors, je crois que c'est en cela que le texte qui raconte l'histoire d'Adam et Ève est un texte extrêmement important. Plus que de dire simplement c'est le premier couple, c'est véritablement le couple typique, en quelque sorte, le couple type. C'est-à-dire qu'avec lui, on va avoir le résumé du fonctionnement.
1: De l'être humain,
2: un peu...
1: Vous voulez dire qu'il s'agit de nous, alors, aussi?
2: Oui, tout à fait. Alors, c'est un peu primaire ou primal, je ne sais pas comment il faut dire, mais le comportement d'Adam et Ève résume, en quelque sorte, nos propres comportements dans toutes les situations. Et pourtant... C'est assez étonnant parce que l'histoire d'Adam et Ève ne couvre que un ou deux chapitres, donc c'est très court. Et surtout, ces textes, on les connaît bien, hein, c'est le jardin d'Éden, c'est le fruit défendu, c'est l'accusation réciproque, et puis c'est l'éloignement du jardin. Et on a vraiment l'impression que bon, c'est une histoire un petit peu incroyable, fabuleuse, donc de fable, une légende, etc. Mais en fait, nous sommes là en face d'une situation tout à fait typique. Et il nous faut la comprendre comme cela. D'abord, je crois que la première chose qu'il faut sans doute dire, c'est qu'entre le moment où Adam et Ève sont installés dans le jardin, c'est-à-dire dans un climat idéal, un climat fait pour eux, idyllique, de toute façon, toute la notion du paradis, nous l'avons là quelque part, elle est là, c'est-à-dire c'est la situation idéale. C'est la situation idéale dans laquelle nous sommes appelés à vivre. Ça, c'est la volonté de Dieu, finalement. Ce qu'il veut, c'est ça, que nous puissions vivre dans une situation idéale.
1: Et là, on retrouve l'expression de l'amour.
2: Mais alors, on retrouve l'expression de l'amour. Et alors, il est très étonnant de remarquer que quand on raconte l'histoire d'Adam et Ève dans le jardin d'Éden, il y a une multitude de termes qui sont utilisés et qui sont des termes, j'allais dire, quasi érotiques. Et la plupart de nos traductions sont beaucoup trop prudes pour nous le raconter, tel que ils étaient nus et ils n'en avaient pas honte, on le sait, mais il y a tout un jeu avec les mots en hébreu qui nous explique que finalement ce n'est pas pour rien que parfois on a parlé de ce jardin comme étant le jardin de la volupté, dans le jardin de la sensualité, parce que tout y est extrêmement, je dirais, à fleur de peau, extrêmement sensuel, pour ne pas dire sexuel. Et donc, c'est quand même une situation extrêmement forte qui est racontée là. Et c'est assez étonnant parce qu'il est dit que Adam et Ève sont dans le jardin, qu'on leur demande de garder le jardin, qu'on leur demande de procréer, par exemple.
1: Et ceci, c'est avant l'apparition du mal, donc à le rajouter, parce que oui, parfois oui. On a fait cette espèce d'amalgame entre la sexualité et l'apparition du
2: non,
1: mal.
2: Non, alors pas du tout. Toute cette dimension-là...
1: Ce que vous expliquez là, c'est bien avant.
2: Ah, c'est bien avant la chute. Et je dirais que ce qui est intéressant, c'est de remarquer que finalement, on n'a pas de notion de temps. Entre le moment où Adam et Ève sont mis dans le jardin, en quelque sorte, et le moment où il y a la chute, nous, on lit ça en deux ou trois phrases. Et donc, on a l'impression que c'est immédiat. Mais il est évident, en tout cas, je l'espère de tout mon cœur, que Adam et Ève ont pu bénéficier de ce paradis bien plus longtemps que le quart d'heure qu'il faut pour passer d'une situation à l'autre. Je pense qu'il s'est passé tout un temps, suffisamment de temps pour qu'on ne se souvienne peut-être plus tout à fait des consignes du début. Dieu a-t-il vraiment dit ? Bah oui, il me l'a dit il y a 5 minutes. Bon, ça c'est évident. Non, mais Dieu a-t-il vraiment dit ? Bah je ne sais plus, il s'est passé tellement de temps. Alors là, j'ajoute des propos qui n'existent pas, mais j'imagine qu'il s'est passé quand même beaucoup de temps. Et alors, ce qui est intéressant, c'est qu'il y a cette sensualité, cette sexualité, cette situation à fleur de peau idéale, paradisiaque, dans ce jardin. Et alors qu'ils sont encouragés à procréer, ils ne procréent pas. Et ce qui est intéressant, c'est de noter qu'ils vont procréer que quand ils seront sortis du jardin. Ça veut dire là aussi que la sexualité n'est pas nécessairement liée à la seule procréation. Il y a le plaisir d'être ensemble, d'être bien ensemble, etc., jusqu'à ce qu'il y ait une brisure, jusqu'à ce qu'il y ait une cassure, jusqu'à ce qu'il y ait un doute qui s'instaure, jusqu'à ce qu'il y ait cette volonté d'être encore plus que ce que l'on a. C'est-à-dire, vous savez, l'herbe semble tellement plus verte dans le jardin d'à côté.
1: Alors justement, vous disiez, ils ont, au bout d'un temps, oublié les consignes. Quelles étaient ces consignes et qu'est-ce qui se passe ?
2: Alors, les consignes, elles sont assez particulières. Dieu dit à Adam, voilà, je vais te placer dans un jardin, tu y seras bien, tu n'auras qu'à faire quelques petites choses, hein. Il faut que tu gardes le jardin. Ce qui sous-entend qu'il a besoin d'être gardé, ce qui sous-entend qu'il y a peut-être une menace possible extérieure au jardin. Donc ça, c'est une première chose. Et puis, vous procréez, surtout, une des consignes, c'est il y a dans le jardin deux arbres. Il y a l'arbre de la connaissance du bien et du mal, et il y a l'arbre de la vie éternelle. Et tu ne manges pas du fruit de l'arbre de la connaissance. Et c'est là tout le nœud du problème, en quelque sorte. Cette consigne est donnée à Adam, elle n'est pas donnée à Ève, parce que Ève n'est pas encore là, à ce moment-là. Et donc, Ève n'a pu avoir la consigne que par ce que Adam a pu lui transmettre. Et ce qui est très intéressant dans ce texte, c'est que nous n'avons jamais de dialogue entre Adam et Ève, ou entre Ève et Adam. Il y a Ève qui va parler au serpent, il y a Dieu qui va parler à Adam, il y a Adam qui va parler à Dieu, il y a Ève qui va répondre à Dieu, etc. Mais nous n'avons pas de parole racontée, en tout cas dans le texte biblique, et ça c'est volontaire, c'est-à-dire qu'il y a une intention là-dedans, on veut nous dire quelque chose. C'est un couple qui existe et qui finalement ne communique pas, ne semble pas communiquer. Et quand la communication est passée, elle a été quelque part ou ancienne, ou mal perçue, mal entendue, etc. Ce qui fait qu'on a déjà, dès le début, en filigrane, toute la problématique. Qui est, au commencement était la parole, et finalement il n'y a pas de parole entre Adam et Ève.
1: En tout cas, le texte ne le signifie pas pour autant.
2: Non, il ne le signifie pas, mais les absences dans un texte sont aussi importantes que les choses qui sont présentes. Et c'est une façon de dire, en quelque sorte, que de ne pas dire.
1: Vous pensez que Ève n'a pas été assez avertie, alors ?
2: Je pense que peut-être elle n'a pas été assez avertie, je n'en sais rien. Je ne pense pas que tous les matins, ils se disaient « il ne faut pas oublier que nous ne devons pas manger de ce fruit ». Mais le temps fait que finalement on se donne un certain nombre de libertés et qu'on oublie un peu les consignes. Moi je vois simplement dans mon expérience et dans mon vécu des choses que l'on n'aurait absolument jamais faites il y a 30 ans, qu'on n'aurait même pas osé dire. Et puis progressivement, on a pris l'habitude de commencer, alors ça a été un petit peu par-ci, un petit peu par-là, et finalement aujourd'hui, on se permet un certain nombre de choses qu'on ne se permettait pas il y a 30 ans. Regardez ce qu'on dit à la télévision aujourd'hui et ce qu'on disait il y a 30 ans. Vous allez être ahuris, vous allez dire, mais c'est pas vrai. Alors il n'est pas question de censure, il n'est pas question de parler de la liberté, parce que là, il n'est pas question de liberté, il est plutôt question de licence. Mais c'est clair que quand le temps passe, que l'on a commencé à prendre un petit peu de liberté, parce que nous sommes appelés à la liberté, automatiquement, on s'éloigne du législateur, en quelque sorte. Et finalement, Ève s'éloigne du législateur qu'elle n'a pas connu en direct, si j'ose dire. Et quand on va venir lui poser une question, c'est à elle qu'on pose la question, c'est pas à Adam qui, lui, ne peut que se souvenir parfaitement parce qu'il a rencontré le législateur, en quelque sorte, qui lui a dit « tu ne feras pas ça ». On va chercher quelqu'un qui n'a pas entendu, mais qui a entendu dire. Mais le entendu dire et le entendu en direct, c'est complètement différent. Ce que j'ai entendu dire n'est peut-être pas aussi vrai que ça. Tandis que ce que j'ai entendu, a priori, ça doit être un peu plus sérieux. Et donc, tout ce qui est intéressant, c'est ça, c'est ce fonctionnement, ce récit finalement, ce récit de Adam et Ève et le serpent, donc le tentateur, le doute, c'est tellement intéressant à lire parce que ce n'est pas simplement une histoire un peu bizarre avec un serpent qui parle, ce qui est en soi complètement loufoque, mais c'est l'intention, qu'est-ce qu'il y a là derrière, et le mécanisme qui est raconté là est un mécanisme qui nous est raconté peut-être un petit peu de façon symbolique, parce que la psychanalyse n'était pas encore là pour nous expliquer avec d'autres mots, mais par l'illustration, nous avons finalement exactement le cœur du problème.
1: Donc, un serpent qui s'approche de Ève et qui va lui parler et insinuer le doute. Je vous propose qu'on en parle dans une prochaine émission. Je rappelle à nos auditeurs que ce sont des invitations à la lecture, non seulement de la Bible, mais pour s'y retrouver. Vous avez donc fait éditer ce livre qui s'appelle « La Bible pour les nuls ». La Bible illustrée pour les nuls existe également. Et que vous êtes Éric Denimal, pasteur, mais aussi journaliste et écrivain. On se retrouve dans une prochaine émission.
2: Volontiers.
1: Au revoir. C'était la Bible aux mille visages.
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3: Ne t'empêche pas d'être toi. Mieux vaut déplaire pour ce que tu es que de plaire pour ce que tu n'es pas. Une des choses la plus importante qui soit, c'est le sens de son identité. C'est le sentiment d'être soi-même. Parce que nous sommes toujours sous pression et nous sommes toujours presque obligés parfois de jouer un rôle, d'être un personnage, que ce soit au niveau professionnel ou dans d'autres domaines. Être soi-même. Autant déplaire en étant soi-même que de plaire en n'étant pas soi-même, en étant tout simplement un personnage. Bien sûr, si nous sentons que ce que nous sommes ne favorise pas les relations, peut-être ce serait intelligent d'y réfléchir et d'y penser. Mais quand même, l'important, c'est de pouvoir être soi, que c'est agréable d'être avec des gens qui sont eux-mêmes. Vous savez exactement à quoi vous attendre de ces personnes.
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5: Le cygne. Alors, on a plusieurs sortes de cygnes. Hein. Par chez nous, on a le cygne tuberculé, mais on a aussi le cygne noir. Mais ils ont tous les deux la même empreinte. C'est une grosse patte. Énorme. C'est assez impressionnant, d'ailleurs. Parce que même si ça reste un gros animal, le chevreuil est un gros animal, mais il a une toute petite empreinte de 5-6 cm, alors que le cygne, on est sur une empreinte pouvant aller jusqu'à 20-25 cm. Donc, c'est énorme. Cette empreinte, c'est trois doigts. Voilà, juste trois doigts qui forment un V avec un doigt au milieu, une sorte de W bizarre, mais qui est bien sûr palmé. Il ne faut pas oublier que le cygne est un oiseau d'eau. Donc, en tant qu'oiseau d'eau, il a besoin d'être du coup rapide lorsqu'il nage, donc il a besoin de ses palmes. Ce qui est impressionnant en fait avec l'empreinte du cygne, au-delà bien sûr de sa grosseur, c'est que en fait, on pourrait croire que c'est un dinosaure qui est passé avant nous. Lorsque vous êtes en bord de plage ou au bord d'un étang avec un petit peu de vase ou un petit peu de boue et que vous voyez ces énormes empreintes, vous vous dites « mais c'est pas possible, il y a un ptérodactyle qui est arrivé avant moi ». Et non, c'est juste qu'il ne faut pas oublier que les oiseaux descendent des dinosaures. Et le cygne est celui qui a conservé l'empreinte la plus proche, on va dire, de ses parents dinosaures. Donc c'est assez impressionnant quand vous vous retrouvez voilà, en bord de fleuve, dans des endroits vaseux, face à ces immenses empreintes. Ça vous permet de vous mettre un petit peu dans la peau des hommes de Jurassic Park pour un petit moment. Le cygne, il ne faut pas oublier que bien sûr, ça reste un animal imposant. On le voit bien avec ses empreintes, mais c'est aussi un animal qu'il ne faut pas embêter. Bien sûr, aucun animal, il ne faut embêter. Mais le cygne tout particulièrement, hein, surtout que c'est un parent formidable. Si vous vous approchez de son nid, et si voilà, vous faites genre « ouais, on va aller voir un petit peu ce qui se passe, on va aller voir ce qu'il y a à l'intérieur », courez, vraiment courez, ça va être le mieux pour vous, parce que c'est un parent qui va protéger son territoire et protéger ses petits. Et la plupart du temps, on va avoir un réflexe, nous en tant qu'humains, ça va être de faire attention au bec. Voilà, on a ce réflexe, notamment avec les oies de nos fermes, on s'approche pas parce que le bec peut pincer. Sauf que chez le cygne, c'est pas le bec à qui il faut faire attention, c'est les ailes. Un cygne qui vous donne un coup d'aile dans les jambes, ça peut vous casser votre jambe en deux. C'est tellement puissant, il ne faut pas oublier que c'est un animal qui pèse 17-18 kilos, qu'il faut arriver à faire s'envoler, donc il faut de la puissance musculaire. Donc ces animaux-là, faites attention et bien sûr, on respecte à chaque fois. Je vous laisse avec le son du cygne à l'envol.

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2: Bonjour à tous, j'espère que vous allez bien, que vous avez passé une super semaine. On est très heureux de vous revoir. Aujourd'hui, on va aborder l'heure de son jugement. Et on va aborder ce thème avec le pasteur Élise Lazarus. Comment vas-tu, Élise ?
3: Ça va, je te remercie.
2: Passez une bonne semaine ?
3: Ouais, plutôt bien.
2: Bien. Et on va aborder la thématique également avec le pasteur Camille Gétreau. Comment vas-tu ?
4: Coucou, je suis en pleine forme.
2: Ça va ?
4: Très, très bon moral, très, très bon moral.
2: C'est important. La semaine dernière, on a parlé de Ninive et que Dieu a été très clément et il a pardonné. Mais parfois, Dieu dit stop et il dit vraiment stop. Et pour ce faire, je vais demander à Élise de nous raconter l'histoire de Sodome et Gomorre. Comment ça a fini ? Quel est le contexte ? Qu'est-ce qui se passe ?
3: Alors, Sodome et Gomorre, c'est deux villes qui, un peu comme Ninive, vivaient vraiment dans l'immoralité la plus complète. Et quand je dis immoralité, c'est pas juste, ils avaient des mœurs légères, ce qui était le cas. Hein. C'est pas tant le problème. Le problème, c'était que tout le monde vivait dans l'insécurité. C'était la loi du plus fort, je prends ce que je veux, je prends ton argent, je prends ta vie, je prends ton corps. Sans que tu puisses te défendre. Pardon, je fais un rapport avec des super-héros, mais pour ceux qui connaissent Batman, vous imaginez Gotham. Sans Batman, et à quel point ça a dégénéré, c'est Sodome et Gomorre. Non mais vraiment, c'est cette insécurité-là qui a lieu et où c'est devenu normal et une façon de vivre. Et donc, il y a un homme de Dieu qui vivait là, qui s'appelait Lot. Et Dieu va envoyer des anges pour lui dire il faut que tu sortes de cette ville parce que Dieu va la détruire. C'est plus possible. Cette ville-là est devenue tellement pécheresse qu'on ne peut pas laisser continuer ça. Donc Dieu va tout détruire. Et il va détruire ces deux villes. En effet, il n'y aura pas de retour en arrière. Les villes vont être détruites.
2: Merci. Mais Gétreau, pourquoi Dieu a décidé de détruire entièrement cette ville et pourquoi à Ninive, il a fait une exception?
4: Je ne crois pas qu'il ait décidé de faire une exception à Ninive. Je crois que les Ninivites ont eu un choix devant eux qu'ils ont choisi. Et que les Sodomites et les gens de Gomorre, les Gomoriens peut-être, je ne sais pas comment on dit, et bien, ils avaient un choix devant eux et ils ont choisi. Mais pour bien illustrer, j'ai un petit passage que je voudrais lire, pour bien illustrer là, à quel point ces gens-là étaient durs. Hein. Dieu, il y a quelqu'un de bon dans cette ville-là, il ne reste plus qu'un qui s'appelle Lot. Et Dieu envoie deux anges pour le prévenir de devoir partir. Bon. Et alors, je suis dans Genèse 19, et il est dit, vers le soir, deux anges arrivent à Sodome, Lot est assis à la porte de la ville, dès qu'il les voit, il se lève pour aller à leur rencontre. Il les invite, je résume un petit peu, hein, pour arriver au passage qui m'intéresse, il les invite, et Lot insiste pour qu'ils rentrent chez lui. Il leur fait un repas, et je dis au verset 4, ils ne sont pas encore couchés, quand les hommes de la ville de Sodome entourent la maison. Du plus jeune au plus vieux, tous sont là, sans exception. Ils appellent Lot et lui disent « Où sont les hommes qui sont venus chez toi cette nuit ? Fais-les sortir, nous voulons coucher avec eux. » Bonjour le sens de l'hospitalité. Et ensuite, les anges vont frapper ces hommes-là de cécité, ils vont devenir aveugles. Et la Bible dit « Ils rendent aveugles, les anges rendent aveugles tous ceux qui sont à l'entrée de la porte, du plus petit jusqu'au plus grand. » Alors ces gens ne peuvent plus trouver la porte. De sorte qu'ils ne peuvent plus trouver la porte. Ça veut dire que même frappés de cécité, ils essaient encore de trouver la porte. Autrement dit, ces gens-là sont dans un niveau de mal qui a complètement bousillé leur intelligence, quoi. Et ils sont complètement déjantés, complètement déjantés. À ce stade-là, je crois qu'il ne reste plus grand-chose à faire pour les sauver.
3: D'accord. Et si tu veux encore pousser le bouchon, il y a un monsieur qui s'appelle Abraham, c'est l'oncle de Lot. Et c'est qu'Abraham, il est connu hein, dans le monde des chrétiens pour être vraiment le père des croyants. Et Dieu dit à Abraham que voilà, Lot est dans une ville très dangereuse et que la ville va être détruite. Et Abraham va faire une négociation avec Dieu. Et Abraham va dire, s'il y a 100 hommes bien dans cette ville, cette image, c'était des grandes villes. Ne détruis pas la ville. Et Dieu dit, oui, s'il y en a 100, ça marche. Et puis, Abraham va baisser au fur et à mesure. 100, 50, 30, 20, il finit à 10. S'il y a 10 hommes bons dans cette ville, est-ce que tu épargneras la ville? Et Dieu dit, oui, s'il y a 10 hommes bons, et quand il dit hommes, c'est humain, c'est pas juste les mâles. S'il y a 10 humains bons, j'épargnerai la ville. Et Dieu dit, mais il n'y a pas 10 hommes bons. Il n'a pas trouvé 10 hommes bons dans toute une ville. Ça te dit le niveau de corruption et de méchanceté qui devait avoir lieu.
2: Jethro, qu'est-ce qui a poussé la famille de Lot à aller vivre dans une telle débauche, en fait?
4: Je ne sais pas s'ils ont voulu aller vivre dans une telle débauche. Peut-être que les choses ont évolué. Seulement certains en ont pris goût, puisque la femme de Lot n'a pas voulu quitter la ville. Ça, c'est le problème de... Pour le dire en une phrase, on n'est pas imperméable. On n'est pas imperméable. Il y a des gens qui vivent dans un contexte vraiment chouette, mais qui demeurent un petit peu... qui sont corrompus dans leur tête. Et puis il y a des gens qui vivent dans un contexte pourri, mais qui demeurent à peu près sains dans leur tête, à peu près. Mais on n'est pas imperméable. Ça veut dire que si tu fréquentes sans cesse des gens qui parlent de faire des choses mauvaises, qui font des choses mauvaises, au bout d'un moment, tu es influencé d'une manière ou d'une autre. Et cette influence a touché la femme de Lot, qui n'a pas voulu quitter Sodome et Gomorre avant que la punition de Dieu s'abatte sur la ville. Donc, je me souviens pas, je sais pas si tu as des démons pour dire comment ils sont arrivés là.
3: Alors, moi, je vais être très pragmatique. Comment ils sont arrivés là? Il y avait des soucis entre Abraham et Lot, qui étaient tous les deux très riches avec beaucoup de troupeaux. Ils ont dû se séparer. Et Abraham a dit, tu veux aller où? Dans la campagne ou à la ville? Et Lot, il fait, la ville, ça a l'air sympa. C'est comme ça qu'ils sont arrivés.
4: Donc, c'était pas délibéré à propos
3: de Paris. De façon très pragmatique, c'est sympa, la ville. T'as des musées, t'as des théâtres. Alors, je sais pas si à l'époque, il y en avait, mais t'as la vie facile. Tu as du confort. Et quand on pense au mal... Alors oui, là, tu vois, on a décrit des choses affreuses, des gens qui se disent, voilà, quelqu'un passe, on le viole, merveilleux. Mais les gens en arrivent à ce niveau de mal, pas parce que c'est des monstres, pas parce qu'on se réveille en ce matin en se disant, ah, oh, je vais être une pourriture aujourd'hui. Non, le mal, il a un côté très séduisant. Un côté où, mais regarde, ça te facilite un peu la vie. T'as envie de ça.
4: Sois libre.
3: Prends-le. De toute façon, il est assuré. Il va être remboursé. Ça ne lui changera pas grand-chose. Et tu sais, ça commence tout petit comme ça. Et ça commence avec des choses où tu fais des compromis. Parce que tu te dis, c'est pas si grave. Et puis après tout, je le mérite. Ça ne va pas me changer. Je suis au-dessus de ça. Et petit à petit, le mal, il grignote. Et un jour, on est tellement coincé dans la toile du mal... On est prisonnier du mal et qu'on fait plus ce qu'on veut. C'est comme quand tu fais un mensonge. Imaginons, je dis un petit mensonge, un petit quelque chose, je te dis ça. Et au fur et à mesure de nos relations, ce petit mensonge revient régulièrement et je suis obligée d'inventer des nouveaux mensonges, sur de nouveaux mensonges, sur de nouveaux mensonges pour que ça tienne. Et je finis avec une relation complètement faussée avec toi qui n'a plus rien de vrai. C'est même plus une relation, c'est... Il n'y a rien. Et si ça tombe, si mon mensonge de départ est révélé, on n'a plus rien en commun et on n'a plus rien à voir ensemble. Le mal, c'est ça, c'est un petit quelque chose qui fait boule de neige et qui finit avec d'immenses conséquences.
2: Alors, Jethro, tu as dit quelque chose que j'ai bien aimé. Tu as dit, dis-moi avec qui tu marches, je te dirai qui tu es. Et si on côtoie des personnes... qui font du mal ou qui disent du mal et qui font que des choses pas bien, est-ce qu'une personne bien peut lutter contre ça tout le temps ou pas du tout, en fait?
4: Ça dépend des gens, je pense.
2: Ça dépend des gens.
4: Moi, j'ai du mal. Je me souviens, quand j'étais à l'armée, je suis antillais, mais je suis né en France. Et donc, mon créole est assez ridicule. Enfin, j'évite de le parler, sinon tout le monde se met à rigoler. Et à l'armée, j'ai commencé à apprendre à parler créole avec des antillais, mais c'était des antillais, disons, comment dirais-je, de la banlieue, quoi, si vous voulez, des Antilles un petit peu à la limite de la délinquance, avec un créole vraiment vulgaire, terrible, très macho, très sexiste, etc. Et donc, au bout d'un an, je me mettais à parler le même créole. Et pourtant, moi, j'ai plutôt été élevé avec, disons, un vocabulaire plutôt soutenu, enfin, on nous faisait lire, etc., etc. Mais au bout d'un an de service militaire, je parlais comme voyou des quartiers, quoi. Et donc, je ne crois pas du tout à l'apartheid. Je ne crois pas qu'il faille éviter tous les gens dont on considère qu'ils ont une mauvaise vie, parce que c'est pas ce que Jésus a fait. Jésus s'est mélangé à tout le monde. Donc évidemment, on va éviter de n'avoir que des crapules comme amis. On va essayer d'équilibrer un petit peu. Mais regardez ce qui s'est passé à Ninive. On en parlait la semaine dernière. C'est très simple. Les Ninivites ont eu besoin que quelqu'un de l'extérieur leur montre ce qu'ils faisaient pour pouvoir reprendre le bon chemin. Ils ont eu besoin de ça. Si tous les gens qui sont à peu près salubres, hein, à peu près bien, se mettent dans un ghetto et puis laissent tous les gens qui ne sont pas salubres dans notre ghetto, ça va donner ce que ça a donné à Sodome et Gomorre. Donc je crois qu'il faut faire gaffe à ce qu'on fait, mais ne pas non plus être dans la paranoïa et c'est-à-dire, attends, lui, il a cette mentalité-là, je ne vais pas lui parler. Non, Jésus est venu.
3: Ça serait jugé. Ça serait se dire, je considère.
4: Ce serait jugé, ben voilà, ce serait se placer au-dessus, et ce n'est pas ce que Jésus a fait. Jésus s'est mélangé avec tout le monde.
2: D'accord. Et Élise, comment est-ce que je pourrais ramener ça au goût du jour ?
3: Au goût du jour, je te dirais, en effet, on ne choisit pas avec qui on travaille. On ne choisit pas, même les enfants qu'on a, on ne choisit pas comment ils sont. On peut choisir à la limite ses amis.
2: Oui.
3: Mais surtout, on peut choisir ce qu'on accepte ou pas dans une relation. Alors oui, moi je suis pareil que toi, je ne pense pas qu'il faille séparer et être que entre gens bien et sains. Et qui sont voilà, toujours très posés, calmes et qui ne sourient pas. Non, on ne va pas commencer à rentrer dans des trucs comme ça.
2: Mais excuse-moi, je te coupe, mais pour l'heure du jugement et pour Sodome et Gomorre, comment je pourrais me dire aujourd'hui où se trouve Sodome et Gomorre, où est ma place et qu'est-ce que je dois faire ?
3: En fait, Sodome et Gomorre est partout. C'est-à-dire que, je ne veux pas dire que le monde c'est un Sodome et Gomorre, hein, mais... Mmh. Tu as un peu de Sodome et Gomorre partout.
2: D'accord.
3: Et c'est là où je dis, dans tes relations avec les autres, c'est toi qui choisis quel genre de relation tu vas avoir. Je reprends ce que disait Jethro. À l'époque, et c'est pas du tout un jugement, hein, ce n'est qu'un exemple, il aurait très bien pu dire, quand il était avec ces personnes, quand elles commençaient à avoir un langage ordurier ou à dire des choses sales sur les femmes, de dire, les gars, je vous aime bien, mais là, ciao, c'est sans moi, et partir. Ça ne l'empêche pas de rester en contact avec ces personnes, mais juste de dire, s'il y a tel comportement, s'il y a telle chose qui se fait, c'est sans moi.
4: Et que ça m'influence.
3: C'est ça, je ne veux pas faire partie de ça. Et parce que mettre un Sodome et Gomorre aujourd'hui, ce serait dire le problème, il est juste à cet endroit-là, et moi je n'en fais pas partie. On a tous du Sodome et Gomorre en nous.
4: En nous, c'est dans notre tête que ça commence. Hein.
3: C'est de dire, ben non, moi ça, j'en veux pas, je suis comme Lot, j'en sors. Et ça, c'est un combat de tous les jours, de dire, c'est pas moi, qu'est-ce que je pourrais avoir si, de temps en temps, si j'ai des conversations avec des amis, des choses comme ça, et que quelqu'un commence à cracher sur notre personne, c'est mon rôle de dire... Là, c'est mon Sodome et Gomorre à moi.
2: J'en veux pas,
3: donc écoute.
2: Très bel exemple.
3: Ne me parle pas de ça, ça ne m'intéresse pas. On parle d'autre chose, et si tu veux parler de ça, moi, je suis ailleurs.
2: Très bel exemple. Et Jethro, Sodome et Gomorre est partout. Est-ce que ça veut dire que Dieu va détruire la terre ?
4: Dieu va sauver la terre. Et parfois, sauver la terre, ça passe par une forme de purification. Et franchement, moi, je la souhaite. Même si moi, je devais disparaître, je la souhaite. J'ai vraiment hâte qu'un beau jour, la promesse de la fin de la Bible, où on te dit, un jour, il n'y aura plus de larmes, il n'y aura plus de guerre, il n'y aura plus de misère. J'ai tellement hâte que ça arrive. Malheureusement, parfois, le christianisme historique a instrumentalisé le jugement pour flanquer la trouille aux gens. Et attention, Dieu va vous tuer, Dieu va vous torturer, vous jeter en enfer, etc. Mais quand on lit la Bible, quand on comprend qui est Dieu... Ça n'est qu'une bonne nouvelle, ça n'est que de la joie, c'est la fin de toute la souffrance et j'ai hâte que ce renouveau soit effectif, ce qui ne m'empêche pas de commencer dès maintenant, comme l'a très très bien dit Élise, à détruire mon Sodome et Gomorre intérieur, parce que c'est ça qui compte. Ce n'est pas tellement d'attendre la fin des temps, bon pour moi ça compte personnellement, mais ce qui compte vraiment c'est jour après jour, mais de sortir de Sodome et Gomorre et d'aller vers la cité de Dieu dans la Bible, on l'appelle Jérusalem.
2: Bah merci pour la conclusion. Du coup, je n'ai plus grand-chose à dire. Juste, faisons attention au Sodome et Gomorre qui est à l'intérieur de nous et ne pas penser que ce sont les autres. Si chacun veille sur soi, sur ses pensées et sur ses paroles, Ça va déjà améliorer la qualité de vie de beaucoup de personnes, y compris la nôtre. Je vous remercie beaucoup pour cet échange. J'espère que vous allez passer une très très bonne semaine. J'ai trop bonne semaine à toi.
4: Toi aussi, Navi. À vous aussi, tout le monde.
2: Élise, merci beaucoup. Merci pour ces explications. Et puis, très bonne semaine à toi.
3: Merci à toi aussi.
2: Je vous donne rendez-vous la semaine prochaine.

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2: J'ai tout perdu, dit l'homme à son pasteur. Il ajouta désespéré, je vais me suicider. Il venait de perdre son argent à la bourse, il était ruiné. Le pasteur le regarda attentivement et lui demanda, vous avez sans doute perdu votre femme. Je reconnais que l'épreuve est douloureuse. Une épouse. Mais l'homme l'interrompit brusquement. Ma femme va bien, elle est vivante, je l'aime, elle m'aime. Je n'ai aucun problème avec elle. Alors, l'ecclésiastique, faisant mine de ne pas comprendre, lui dit « Vous avez sans doute perdu vos enfants. Rien n'est plus terrible que de perdre un enfant. » Une fois encore, l'homme réagit et sa fille, son garçon, était bien vivant. « Ah, je vois !» dit à nouveau le pasteur. « Vous êtes gravement malade, vous avez perdu la santé. » Que faire sans la santé? Ne comprenant pas la raison de ces questions, l'homme irrité répliqua « Non, je n'ai pas perdu la santé, tout va bien de ce côté, je ne suis jamais malade, le problème n'est pas là. » « Mais dites-moi, reprit son interlocuteur, vous avez une femme, des enfants, tous bien vivants et ils vous aiment. Vous avez la santé. Alors, qu'avez-vous perdu d'essentiel pour vouloir vous supprimer ? » L'homme hésita quelques instants, puis répondit avec la voix de quelqu'un qui venait de découvrir une nouvelle raison de vivre. « Vous avez raison, je n'ai perdu que ma fortune et ce n'est pas très important. » Votre prochaine chronique aura pour titre « Une bonne occasion de faire le point ».
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